0: Bluffant.
1: Il a fait carrière derrière.
2: Ah, il est jamais ressorti, toujours dans la boîte, il paraît.
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1: Le JT des sports, que s'est-il passé au niveau sport? Petit résumé, on va commencer par de l'UFC.
3: La bagarre, Sébastien.
1: La bagarre.
3: Et Cocorico, Cyril Gane a frappé un immense coup en battant Alex Pereira par KO au deuxième round cette nuit à Washington lors de l'UFC Freedom organisé à la Maison Blanche. Le Vendéen signe là l'une des victoires les plus spectaculaires pour un Français à l'UFC et s'empare ainsi de la ceinture intérimaire des poids lourds. Oui, oui. C'était bien chez Trump, le gars a organisé des combats de MMA dans son jardin pour son anniversaire. En France, Macron, pour son anniversaire dans son jardin, il a eu du MMA aussi. Hein. Mais deux gars, des assurances MMA pour l'assurance santé de Brigitte. C'était moins foufou,
4: mais il y avait
3: du MMA. Quoi.
1: Ils ont signé la prévoyance, quoi, c'est le principal. On continue avec les 24 heures du Mans, parce que c'était ce week-end.
3: C'est vrai, oui. Et Toyota a renoué ce dimanche avec les ors de son récent passé, en remportant les 24 heures du Mans avec l'équipage de la Toyota numéro 7, précédant la BMW numéro 20 et l'autre Toyota numéro 8. L'écurie japonaise revient au premier plan après 3 ans de domination de Ferrari.
1: Voilà.
3: Donc, si on vous demande qui a gagné les 24 heures du Mans, vous pourrez chanter.

0: Voilà.
1: Non, c'est bien.
0: Je voulais
1: encore un petit peu.
0: Bah, je voulais.
1: Oh, tu sais, on était entre les deux. C'était ou trop long ou trop court.
0: Non, et puis les paroles, j'ai galéré.
1: Ouais, bah oui, finir, je bien. On va terminer quand même avec une actu. Je sais que vous aimez aussi le JT des Sports pour ça, une actu locale.
0: Et ce week-end, c'était chez Vito, à Limoges, le championnat du monde de lancer de noyaux de cerise, qui a réuni les meilleurs crasheurs de la région.
1: Ça, c'est beau. Ça.
0: Et c'est Kevin Pâtissier, venu de Brive, qui a remporté la finale en envoyant son noyau si loin qu'un pigeon a été assommé. Ouais. C'est terrible pour ce pigeon. La championne Lola Martin a tenté un lancer record, mais elle a avalé son noyau.
1: Ah, c'est dommage.
0: Ne vous inquiétez pas, tout va bien, le noyau est ressorti intact et en bonne santé. Bref, ce week-end à Limoges, une belle compétition complètement folle où les sportifs ont prouvé qu'un petit noyau pouvait créer de grands exploits.
1: Une très belle phrase de fin. Bravo, c'était le JT des Sports.
0: C'était pas de philo.
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2: On est allé chercher dans les archives comment faisait l'ancienne génération pour draguer et on est tombé sur des foires aux célibataires. Alors les candidats, ils avaient des critères bien particuliers.
3: Je cherche bel homme, allure mâle. Alors, j'en voudrais beau bras maintenant. Faut changer. Ah ben, bonne situation.
2: Oui.
3: Aisé.
2: Ah tiens,
4: dis tout.
3: Tant qu'à faire, hein.
4: Ah oui, je suis rendu à pied. Ça fait 10 km aller-retour. Ben, je voudrais tomber sur une jeune fille qui soit dans mes âges, qu'elle soit bonne ménagère.
2: Alors, comme toujours, on a le gars qui n'a pas l'habitude des speed dating, ça se voit.
5: La solitude, c'est pesant. C'est pesant, surtout en période hivernale. Et même, on ne peut rien partager, quoi. On ne partage rien. Il y a beaucoup de personnes qui vont au suicide parce qu'ils se sentent trop seuls.
2: Ah ouais, toi tu sais mettre la gaieté toi. Il y a toujours une chanceuse. Et cette dame qui tombe sur un gentleman. Son téléphone sonne pendant le rendez-vous et voilà ce qu'il va faire.
6: Je te rappelle parce que j'ai changé de téléphone là et puis je te rappelle tout à l'heure.
7: Est-ce que tu penses que je pourrais être une personne qui pourrait te correspondre?
6: Non.
7: Voilà. Pourquoi?
6: Je sais pas ton âge et puis non.
7: Non. J'ai l'air d'une dame de la ville.
2: Voilà. Oui, bah non. Je peux te correspondre? Non.
8: Moi, c'est clair.
2: Voilà. Pas de bol. Alors, pour mettre de l'ambiance dans ces foires aux célibataires, heureusement, ils engagent les meilleurs du métier.
9: Et pour animer ce week-end de folie, au platine, il y aura Olivier Jante, alias DJ Fantomas. Ce vieux briscard des dancefloor a concocté une programmation spéciale célibataire, en apportant notamment toutes ses compiles de vieux slow.
10: Là, les yeux revolvers, voilà, magnifique. Ouais. Ah. C'est une bonne approche pour la drague. Voilà. Ouais, c'est bon. Là, on est carrément dans l'ambiance des célibataires. Là.
2: Eh ouais. Ouais.
10: Félix Gray, barbe de bien.
2: Oh.
10: Magnifique.
2: On est haut. Magnifique. Alors, pour Kou, lui, il est venu avec une surprise pour les célibataires.
10: Alors, je vous présente Johnny Apache, le sosie officiel de Johnny Hallyday.
2: Waouh.
11: Ok, demain, ça va être le feu ici. Au salon du célibat à Bande. On va enflammer la salle.
12: Comme t'as l'envie.
2: Ça, j'y suis, les gars, j'y suis. Johnny Apache.
12: On rallume ma vie.
2: Johnny Apache, certains animateurs débordent d'imagination pour des jeux originaux.
13: Alors, je vais demander 4 coupes sur scène pour le jeu du plus grand baiser.
2: Voilà. Les deux gagnants du plus long baiser vont par la suite devoir goûter à deux une poupée gonflable. Attention, et l'animateur est au taquet.
14: Gonflé. Un peu à lui maintenant, là. On repasse le flambeau. C'est au bonhomme, c'est reparti. Allez, vas-y Bertrand. Et on
2: le voit. Bertrand.
14: Allez Bertrand. Allez Bertrand. Allez.
2: Monte.
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4: Voici le JT Chanté qui vient d'arriver. Le JT Chanté, chez quoi ? Ce sont des infos. Vous êtes peut-être passé à côté, ce sont de vraies infos.
5: Mm-hmm.
4: Souvent, un petit peu avec une issue dramatique, et on ne savait pas comment vous les raconter. On s'est dit, les Français ont déjà assez de mauvaises infos cette semaine, mauvaises nouvelles. Il faut quand même remonter tout ça. Résultat, en chanson, ça passe mieux. Puisqu'on va commencer avec un papy. Il est américain, il avait oublié d'enlever son dentier.
5: Ouais.
4: Ça peut arriver, ça, d'oublier d'enlever son dentier pour dormir. La suite, dramatique, en chanson.
6: Je vous présente Jack, qui était en train de faire dodo. Mais le Jack, oh,

0: Terrible, oh, terrible, horrible. Terrible. Et enfin, on va terminer avec un malheur. Malheur qui s'est déroulé en Hongrie. Un homme a fait un feu de cheminée chez lui.
1: Ouais, ouais, jusque-là, ouais.
0: Ça va. Oui, mais sauf que un petit bout de charbon a sauté et a mis feu à son canapé.
1: Aïe, aïe, aïe.
0: La suite est expliquée en chanson.

0: Ouais, si. Ouais,
1: c'est un sale enchaînement.
0: Ouais, c'est un peu. C'est un, je propose c'est violent, qu'on, hein. Je propose qu'on réécoute cette information parce que ça va crescendo quand même. Allez.
2: Allez, non. Attention, faites pas ça chez vous.

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1: 68% des Français, dans un sondage, déclarent aller en festival pour l'ambiance.
2: Oui, logique.
1: Alors que 42% avouent passer plus de temps à chercher leurs amis qu'à regarder la scène.
2: Ça, ouais.
3: Ah oui, tu m'étonnes.
1: Moi, je pense que t'arrives à 3 ou à 4, tu perds les gens avec qui tu es.
2: Obligé.
3: Non, on avait trouvé le truc à un moment, on claquait, tu sais, les petits trucs de signalisation, là, les tubes.
2: Ouais.
3: Et comme ça, tu tournais ça en l'air au bout d'une ficelle, ouais. Et du coup.
1: Faut pas qu'ils en distribuent aux gens
4: non,
1: à l'entrée,
4: ouais,
1: quoi.
4: Bah, si voilà, c'est ça.
3: Faut pas que tout le monde.
2: Bah,
1: ils sont 6000, achetez la main. Ouais, bah, on va arrêter. 57% déclarent avoir déjà chanté une chanson sans connaître les paroles en espérant que personne ne le remarque en remuant les lèvres.
5: Tu t'en rends compte sur les vidéos que tu prends. Tu sais, quand t'es en train de chanter, tu filmes en même temps. Tu réécoutes la vidéo, tu dis, ah ouais, non, je connais rien.
2: Tu t'entends faire.
1: 73% pense qu'un bon festival se reconnaît à la qualité de la musique et à la longueur de la file d'attente aux toilettes.
2: Ça, c'est vrai. Plus t'as le monde aux toilettes, tu te dis ça, c'est un bon festoche.
1: Là, il y a une bonne ambiance.
2: Là, il y a une bonne ambiance.
1: Ah, une bonne ambiance. Je vais chier dans 2 heures, mais il y a une bonne ambiance.
3: Ou c'est juste que j'ai pas pris assez de toilettes aussi, non ?
1: 39% des gens interrogés affirment avoir déjà perdu un objet pendant un festival.
2: Ouais.
1: Ah, oui. Une chaussure, un portable, sa copine.
2: Un enfant.
1: Son mec. 81% disent que le meilleur souvenir d'un festival est souvent une rencontre imprévue avec un inconnu ou une inconnue.
2: Ouais, faut avoir envie en festoche.
3: Bah, ce qu'il y a, c'est que par rapport au concert, t'as plus de place, l'air de rien, tu te déplaces, tu rencontres plus de monde par rapport à un concert enfermé.
1: Faire une rencontre ne veut pas dire faire des cochonneries.
2: Ah, non, bien sûr.
1: Tu peux rencontrer quelqu'un, t'éclater, puis la revoir après dans un univers plus propre.
5: Ouais, mais là où il a raison, c'est qu'il vaut mieux la rencontrer le premier soir que le dernier soir du festival.
1: Ah, dernier soir, c'est. Bah, moi, je pense que le dernier soir, tu conclus pas au resto, tu conclus l'éléphant bleu. C'est-à-dire que tu mets le programme mousse. Ah, moi, franchement, je passerai.
2: Je te voyais pas comme ça, dis-moi.
1: Ah, je passerai l'éléphant bleu, moi. 29% ne retrouvent jamais leur toile de tente du premier coup.
2: Bah, ça, oui. Ah, que ça.
1: Comment tu fais pour retrouver ta tente?
2: Bah, tu regardes à peu près où t'as mis, quand tu la mets, tu regardes à peu près autour de toi ce qu'il y a.
1: Ah, mais après,
3: moi, quand il y a rien, mec.
2: Ouais, mais sauf que quand t'arrives tôt, tu te dis, ça va, il y en a pas beaucoup.
3: Et après,
2: quand
3: tu
2: reviens, mec, il y en a 30 000.
1: J'ai déjà eu du mal, des fois, à retrouver ma voiture dans un parking d'hypermarché ou dans un aéroport.
6: Ah, bah là, laisse tomber.
2: C'est que des 2 secondes en plus, tu peux.
1: C'est très bien. Et 13% avouent avoir fait demi-tour quand ils ont vu le site du festival qui était plein de boue.
4: Ah oui, ah, ça supporterait pas.
2: Toi, ouais, ça.
1: Comment
2: ça pourrait...
4: ouais,
2: toi, oui.
1: Moi
2: ouais.
1: Oui.
2: Oui. Oui, je confirme.
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1: Champion du monde de l'actu, Michel Köpke. Est-ce que vous connaissez Michel Köpke?
2: Pas du tout. C'est
3: un coiffeur?
1: C'est une Allemande.
3: Ah
1: oui. Köpke, non. Non. Ni acteur porno, ni coiffeur.
3: Oui.
1: Michel Köpke, c'est une Allemande qui vient de mettre fin à une relation amoureuse de 10 ans.
4: Ah, oh, c'est triste. Ça.
1: Avec un Boeing 737.
2: Oh,
1: qu'elle surnommait affectueusement Chat. Vous savez qu'il y a une génération de demeurés là, qui vient d'arriver.
4: Ouais.
1: Va falloir, je pense qu'à un moment, il va falloir stopper ces conneries. Hein. Parce qu'il y a des gens entre ceux qui sont amoureux de leur mixeur, ceux qui se marient avec le grille-pain et ceux qui tombent amoureux d'un Boeing.
3: Le luxe.
1: Non, mais je pense qu'à un moment, va falloir dire aux gens, écoutez, faites ce que vous voulez de votre vie,
4: ouais,
1: mais l'écrivez pas dans les journaux. Hein,
3: ah, moi, je suis en train de tomber amoureux de la thermos de pierre.
1: Non, mais honnêtement. Donc, elle l'appelait chérie, son Boeing.
4: D'accord.
1: Pendant une décennie, elle lui rendait visite dans son petit hangar, elle l'embrassait sur le fuselage et envisageait sérieusement de l'épouser. La rupture est survenue pour cause de distance physique. Ne m'en demandez pas plus.
4: Wow. Quand il part en voyage,
1: ou alors
4: ça se trouve il la trompe aussi.
1: Ou alors elle a eu peur de la nuit de noces. Elle s'est dit oulala, il y a un truc.
2: Ça passe pas.
4: Gros suppôt quand même.
1: On est d'accord. Deuxième champion, c'est un conducteur des Deux-Sèvres. Retour en France, contrôlé complètement ivre et sous stupéfiant et sans assurance, il ramenait sa femme depuis le coiffeur. Je vous comprends. Les gendarmes ont naturellement demandé, mais monsieur, puisque vous aviez bu, vous étiez sous substance, vous n'avez pas d'assurance. Pourquoi vous n'avez pas laissé le volant à votre femme, qui est sobre et valide? Sa réponse a été, calme-toi Stouff, les femmes ne devraient simplement pas conduire.
2: Il était bourré, on va dire.
1: Il a quitté le contrôle sans permis, avec la voiture à la fourrière, une convocation devant la justice, sa femme, elle, est rentré en taxi.
4: Ah, ça, tu lui as même pas laissé la voiture.
2: Ouais,
4: je préfère faire ma voiture en fourrière, je rentre en taxi.
1: En garde à vue, il aurait demandé un cocktail.
4: Ah bon?
1: Soupe miso, gin.
2: Ah oui.
1: Allez, celle-là c'est cadeau, c'est pour Laurent Ruquier. Je te l'envoie, tu peux la prendre. Soupe miso, gin, c'est cadeau. Et enfin, les champions du monde de l'actu, il s'appelle Michael Dobiaz. Michael Dobiaz, il est policier à Myrtle Beach, en Caroline du Sud. Il a sorti son arme de service, il a tiré sur un collègue pour une raison des plus graves. Il avait réchauffé du poisson au micro-ondes du bureau.
4: Ah ouais, non.
1: La confrontation a dégénéré, l'arme est sortie, il s'est retrouvé arrêté, mis en congé administratif, puis viré. Caution fixée à 50 000 $. L'audience est prévue au mois d'août. Écoutez-moi bien, je vais vous dire un truc. Ça a failli arriver en juin dernier.
3: Ah oui.
1: Le mois dernier, pardon. Ici, Julien Fruité, l'animateur du 11h-14h. Il a fait la même chose. Il a réchauffé son poisson au micro-ondes dans le couloir. Je peux vous dire que si j'avais été armé, on aurait pu reprendre sa tranche entre les deux. On aurait fait la liaison entre le matin et l'après-midi. Et c'est uniquement ça qui m'a retenu. Hein.
2: Ah bon,
1: j'étais comme ça, je l'avais envie. J'étais, t'as de la chance.
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1: Les cellules spermatozoïdes peuvent transporter plus que de l'ADN, c'est l'info du jour.
2: Hein.
1: Des recherches suggèrent que le régime alimentaire, le mode de vie, le niveau de stress, les expositions environnementales d'un père peuvent laisser des marques épigénétiques qui pourraient influencer la façon dont certains gènes sont exprimés dans le futur.
3: C'est-à-dire, au-delà de la ressemblance, il peut y avoir des attitudes, des trucs comme
1: ça. Il n'y a pas que la taille, voilà. C'est pas que la taille, le machin, le truc, la couleur des cheveux, les yeux, etc. C'est bien plus que ça. T'imagines un peu ? C'est-à-dire, l'ADN reste inchangé, mais ce sont des instructions supplémentaires qui peuvent affecter la santé et le développement de la génération qui vient.
3: D'accord,
1: ouais, c'est un truc de fou. Vos choix quotidiens d'aujourd'hui, donc c'est bien ce qu'on dit, vos choix quotidiens d'aujourd'hui pourraient avoir un plus grand impact sur demain que vous ne le pensez.
3: Faire gaffe, du coup.
1: C'est incroyable. Je viens de comprendre pourquoi mon fils n'a marché qu'à l'âge de 12 ans. Il tenait de son père.
3: C'est pas ça.
1: Si, en fait, c'était scientifique, bah oui.
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1: Dans la France qui bosse et qui se lève tôt, on fait une bise à Guillaume. Comment ça va, mon Guillaume?
2: Bonjour Coé, bonjour l'équipe.
1: Salut Guillaume. Alors, Guillaume,
2: ça va très bien.
1: Éleveur, lait et viande, c'est ça?
2: Oui, c'est ça.
1: À quel endroit? Raconte-moi un peu.
2: En Mayenne.
1: D'accord, t'as combien d'animaux?
2: 400 environ.
1: Mais non, et t'es employé ou c'est à toi?
2: Non, c'est à moi.
1: Ah,
2: je suis avec mon frère.
3: Et tu connais tous les prénoms?
2: Non.
1: 400, ouais, là ça commence à... et raconte-moi un peu, c'était quoi? Vous avez, c'était une entreprise familiale? C'était les parents d'abord, t'as repris derrière?
2: C'était les parents avant, qui sont toujours là pour donner un coup de main.
1: Oh bah putain, la vache.
3: Et genre, vous êtes en système tout automatisé, j'imagine?
1: Ah bah 400, je souhaite.
2: Non, c'est encore la
3: tête. À la main?
1: À la main, je peux te dire qu'on a les mains musclées dans la famille.
3: Hein. Bon, petit tabouret.
1: Ah, on entend un chien.
2: Non, une salle de traite basique.
1: Bon, et vous arrivez, t'arrives à prendre un peu de vacances, toi, l'été, comment ça se passe?
2: On essaye, ouais. Mal l'été, ouais, mais bon, on essaye. Hein.
1: Faut que les parents reviennent, quoi. C'est-à-dire que t'es obligé de faire un peu le... Ouais, c'est ça, tes parents viennent t'aider.
2: Oui. Il y a des remplacements qui se font aussi.
3: Et t'arrives à te sortir un vrai salaire? Parce que généralement, on dit que les éleveurs, c'est pour eux que c'est le plus dur.
2: Ouais, c'est parfois compliqué, ouais, c'est sûr.
1: Mais il a du lait. Voilà.
3: C'est la vraie vie,
1: et des gros bras. Voilà. Qu'est-ce qu'une génisse? Voici les questions. Qu'est-ce qu'une génisse? Une supportrice de l'OGC Nice. C'est une vache qui génit. Voilà. Qui a du génie peut-être, non? Une génisse.
3: Non, génie.
1: D'accord. Génie. C'est une jeune vache qui n'a pas encore eu de veau.
2: Tout à fait, c'est ça.
1: Bonne réponse. Qu'est-ce qu'une mamite? Une mamite, c'est une mamelle en forme de bite. Merci bien. C'est une copine qui fait des trous dans les pulls. Bah oui, les petites mamites. Tu les laisses dans le placard pour les trous. Ou c'est une inflammation de la mamelle?
2: C'est une inflammation de la mamelle.
1: Très bien. Et la désileuse? La désileuse, c'est quoi? C'est un appareil. Désileuse? Un appareil qui taille les cils des vaches pour qu'elles soient jolies? C'est un appareil qui coupe le sexe des taureaux pour qu'ils dépassent pas les 20 cm? Ou c'est un appareil qui permet de vider rapidement un silo?
2: Tout à fait, ouais, c'est pour donner à manger aux vaches.
1: Allez, bisous, mon ami. Bisous, on embrasse tout le monde.
3: Bisous.
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3: Une histoire de pigeon en Bretagne vient d'arriver. C'est en début de soirée, samedi, un incendie s'est déclaré dans un champ de céréales. Ouais. De la commune d'Avelès.
4: D'Aveille.
3: Comment on dit?
4: Aveille-sur-Seiche.
3: Aveille-sur-Seiche. En Ille-et-Vilaine, un hectare d'orge a été détruit par les flammes. L'origine du sinistre serait un volatile qui a percuté un fil électrique, créant une étincelle, créant un incendie.
5: Wow.
3: On a des nouvelles avec Cyril Hanouna.
4: Bonjour
3: Cyril.
4: Bonjour les chéris. Bonjour mon coïe, ça mon chéri.
5: T'es pas en vacances là?
4: Non, j'étais chez Guetta ce week-end.
5: Ouais.
4: Bref les chéris, j'adore les réveiller avec vous, c'est une tuerie, je kiffe. J'ai essayé les autres radios. Bon bah je me recouche. Les chéris, une nouvelle assez triste. Michel, vous avez enquêté sur ce truc en Bretagne, c'est complètement fou.
6: Hein. Oui Cyril, je me suis rendu à Aveille-sur-Seiche en Bretagne pour enquêter sur l'affaire du pigeon qui percute une ligne électrique et transforme un champ d'orge en barbecue. Bah, un pigeon, ça s'est bien visé quand il s'agit de chier sur ta bagnole, mais pour esquiver un fil électrique, il n'y a plus personne.
4: Alors, mollo, Michel, quand même. Voilà, les mots, il est encore tôt. Bon, du coup, quels sont les résultats de l'enquête?
6: Alors, première constatation, le pigeon est introuvable. Bah, évidemment, il est grillé complet. Il serait peut-être même déjà dans un bucket du cave.
4: Non, mais Michel, sérieux, mais sans déconner. Arrête tes conneries, là. Donc, c'est vraiment le pigeon qui a foutu le feu.
6: Bah, on a l'habitude, en Bretagne, des trucs qui chauffent, le beurre salé, les crêpes, les discussions sur la météo. Mais un pigeon qui fait brûler un champ, bah, ça, c'est une première. Ouais. J'ai interrogé des témoins. Il y a un épi d'orge qui m'a conflé. Moi, je m'a confié, pardon, je pensais finir en bière, pas en choc à pic. Un autre m'a dit, il s'appelait Baptiste le pigeon, il a tout cramé et pas net Baptiste.
4: C'est complètement fou les chéris, on a du mal à y croire.
6: Cyril, j'ai envie de vous dire, on est en Bretagne, donc oui. À un moment donné, quand t'as 3 grammes dans le cornet, un pigeon peut ressembler à un briquet ou une clope. Je vous rappelle que les Bretons ont trouvé stylé de mettre des pierres debout. Donc cette info pourrait être à prendre avec des pincettes, mais elle est bien réelle, ce qui est terrible.
4: Eh bien,
5: d'accord.
4: Merci Michel.
6: Pas c'est plus, fou. Pas moins.
4: Pensez pour la famille du pigeon. Bisous les chéris, tout de suite sur W9, c'est le classement des personnalités préférées des Bretons.
3: Ah.
4: C'est Jean-Jacques Goldman le premier devant la galette saucisse et l'alcool.
3: Bah, évidemment.
4: Bisous les chéris.
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0: En fait, ils ont reconstitué avec de l'ADN en peau de T-Rex, si je ne dis pas de bêtises, un sac. C'est pas ça le plus étonnant. Enfin, si, c'est très étonnant, mais c'est pas ça le plus étonnant.
1: C'est qu'il s'est pas vendu.
0: Il s'est pas vendu. En fait, ils l'avaient mis à 100 000 avec un prix de réserve. Ils espéraient 300 000. Ça n'a pas dépensé 150 000. La vente a été annulée.
2: Bah oui,
0: c'est-à-dire qu'en fait, ils s'attendaient à ce qu'il y ait des gens qui veuillent absolument ce sac en peau de dinosaure.
3: Bah, je me mets à la place d'un, tu sais, d'un Qatari ou un truc comme ça. Le mec qui veut crâner dans sa Lamborghini rose fluo. Ouais, t'as un sac en peau de dinosaure. Ouais. Les mecs, ils sont prêts à lâcher 300 000. Oui, c'est ce qu'ils se sont dit.
4: Tu dis à quelqu'un, hey, t'as vu, j'ai un sac en peau de dinosaure. Ça fait pas crédible. Quoi,
3: bah toi, si, mais c'est pas... le sac en peau de dinosaure. Ah, c'est ça.
0: Alors
3: le truc.
0: Que tu peux avoir une quechua en peau de Madonna, parce que la dernière fois, elle a fait un petit lifting.
3: Là, au moins, c'est pratique.
0: Là, c'est pratique.
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0: Vous m'appelez un bar quelque part en France, je vais offrir la tournée à ceux qui prennent le café. Nous partons, on va dans quel coin? Dans l'Aude.
2: C'est où ça?
0: Attention.
6: Épicerie de Paraza, bonjour.
0: Oui, bonjour. Ah bah je suis dans une épicerie, je suis pas dans un bar.
6: On fait tout.
0: Mais bien sûr, madame, mais dans les petites villes, on fait bar, épicerie, réparation de pneus, machine à laver et médecin. Bien sûr, j'avais oublié qu'on faisait tout. Moi, c'est Coé,
6: Est-ce que c'est une blague?
0: Non, madame, bonjour, je m'appelle Coé, on est sur Europe 2, dans toute la France, la radio, comment ça va?
6: Ça va et vous?
0: Ça va très très bien, mais c'est quoi votre petit prénom?
6: Moi, c'est Chez Fabienne, par hasard.
0: Vous appelez Chez Fabienne par hasard?
6: Ouais, c'est ça.
0: Eh ben bonjour Fabienne.
6: Dans l'Aude.
0: Alors, quel endroit dans l'Aude exactement?
6: On est entre Narbonne et Carcassonne.
0: D'accord, très bien, très bien.
6: Voilà. On se situe, ouais. Et j'ai un bar épicerie. Une petite épicerie, bar et puis restauration.
0: Le petit village, vous m'avez dit, s'appelle comment?
6: Par hasard. Alors attendez,
0: Par hasard.
3: C'est pas par hasard.
6: Par hasard.
0: Ah, c'est énorme, je connaissais pas du tout. C'est gros, c'est petit, il y a combien d'habitants?
6: Il y a combien d'habitants à Paraza? Il est là. 700.
0: Il est là, je crois qu'il allait dire, il est là, il y en a qu'un.
6: On va vous faire un petit coucou. Coucou.
2: Oula, il y a du monde.
0: Bonjour Paraza. Ah putain, ça va me coûter cher cette connerie.
6: Voilà,
0: ah
6: là là.
0: Ah mince.
4: Non, ils font tout, je vois.
0: Vous êtes
6: Coué.
0: Bonjour. Ah
6: il dit bonjour à tout le monde, Coué.
0: Bonjour les amis.
2: Bonjour Sébastien.
0: Oh là, mon Dieu. Vous êtes il y a combien de personnes dans le bar? C'est cher ce soir. Il y a combien de personnes dans le bar?
6: Là, on est à peu près une vingtaine. 1, 2, 3, 4, 5, 6, 7, 8, 9, 10, 11, 12, 13, 15, une quinzaine.
1: Eh, c'est mardi le match, hein, c'est pas.
6: Mais
0: pourquoi il y a autant de monde que ça?
6: Mais parce que, par hasard, on aime venir à l'épicerie.
0: Oh, bah, écoutez, les gens, ils ont toujours besoin d'un truc, c'est une ville.
6: J'ai beaucoup de café ce matin.
0: Bon, alors, vous savez quoi, ma petite Fabienne? La prochaine tournée de café, elle est pour moi.
6: Alors, la prochaine tournée de café est pour Coé.
1: Est-ce qu'il y en a quelques-uns qui sont...
0: Alors, maintenant, question intéressante. Est-ce qu'il y en a qui prennent autre chose que du café à cette heure-là?
6: Est-ce qu'il y en a qui prennent autre chose que du café? Il y a des bières.
0: Qui prend une bière? Passez-moi quelqu'un qui prend une bière.
6: Qui veut lève la main qui prend une bière?
0: Oh là là là.
6: Alors, j'en ai 1, 2, 3, 4, 5, 6...
2: Une quinzaine.
6: Il reste pas beaucoup de café, hein.
3: Du coup, il n'y a plus de café.
0: Mais plus personne prend du café dans ce...
6: Il y a que 1, 2, 3, il y a 4, 5 cafés. Quoi.
0: Fabienne. Fabienne.
3: C'est une fan zone.
6: Nous, on est sérieuses, une femme,
0: Fabienne,
6: on ne voit pas.
0: Ils font quoi comme boulot?
3: Ils travaillent pas, les gens, là.
6: Alors, on me demande si vous ne travaillez pas. Oh
2: Le chômage,
6: c'est vraiment une blague.
4: Fabienne, vous faites restauration. Oui. Vous faites restauration aussi, je vois.
6: Oui, on fait restauration, c'est pour ça.
0: Qu'est-ce qu'on mange?
6: Je fais de la petite restauration.
0: Alors, voilà. Vas-y, ce midi, qu'est-ce qu'on va manger? Vas-y, fais-moi rêver.
2: Le plat du jour.
6: Alors, entrecôte. Alors, moi, c'est tout dans la même assiette. C'est une viande, les frites et la salade.
3: Voilà.
6: Entrecôte,
3: la glace.
6: Ou magret, ou salade de chèvre chaud.
0: C'est bien.
6: Jambon grillé. Voilà.
0: Bah, c'est
6: une
0: bien.
6: Petite
0: bah,
6: carte.
0: Et bah, tu sais quoi? De toute façon, vaut mieux une petite carte avec des produits bien frais. Voilà, c'est le principal.
6: Merci, c'est gentil.
0: Je te fais un gros bisou.
6: Attendez, je peux juste passer deux petits merci.
0: Bien sûr, oui.
6: Alors, je voudrais remercier tous les habitants de Paraza qui font vivre l'épicerie.
0: Ah, c'est bien.
4: Elle est très jolie, l'épicerie.
6: Je ne serais pas ici.
0: Ça, c'est important. Voilà, il faut faire vivre les petites épiceries dans les petites villes.
6: Voilà, donc c'est ça, c'est... Voilà.

0: merci à tous mes clients qui viennent à l'épicerie. Ouais. Et en fait, je voulais dire aussi un petit bonjour à ma fille qui a une petite épicerie à l'Herme de Musset dans la Gironde, à côté de Bazas, qui a une petite épicerie restauration. Et donc, je lui souhaite bon courage et je lui fais un gros bisou.
1: Et en tout cas, c'est très courageux de votre part. Et heureusement que vous êtes là pour faire vivre les petits villages comme ça, c'est important. Je te fais un gros bisou.
2: Merci. Et vive le chômage.
0: Bisous.
1: Bisous.
0: Au revoir.
3: Le chômage. 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

0: Voilà.
1: Touché, Médor.
0: Sac en peau de dinosaure se vend pas fort. Bon, mais en fait, c'est plus du devis d'actu, c'est je te le donne l'actu.
2: Non,
0: fait,
2: parce
0: c'est...
2: que là, l'info, elle était passée il y a quelques temps et fallait remettre un peu dans le contexte.
3: Mais c'est de la connerie, quelle peau de dinosaure.
0: Si, c'est pas de la connerie.
4: C'était dans une vente aux enchères, je crois.
0: Voilà. En fait, ils ont reconstitué avec de l'ADN en peau de T-Rex, si je ne dis pas de bêtises, un sac. C'est pas ça le plus étonnant. Enfin, si, c'est très étonnant, mais c'est pas ça le plus étonnant.
4: C'est qu'il s'est pas vendu.
0: En fait, ils l'avaient mis à 100 000. Avec un prix de réserve, ils espéraient 300 000. Ça n'a pas dépensé 150 000. La vente a été annulée.
5: Bah oui,
0: c'est-à-dire qu'en fait, ils s'attendaient à ce qu'il y ait des gens qui veuillent absolument ce sac en peau de dinosaure.
2: Bah, je me mets à la place d'un Qatari ou un truc comme ça. Le mec qui veut crâner dans sa Lamborghini rose fluo, un sac en peau de dinosaure. Ouais. Les mecs, ils sont prêts à aller lâcher 300 000. Oui, c'est ce qu'ils se sont dit. Hein.
3: Tu dis à quelqu'un, hey, t'as vu, j'ai un sac en peau de dinosaure. Ça fait pas crédible. Quoi,
2: bah toi, si, mais c'est pas... si ouais, tu as le sac en peau de dinosaure, c'est ça.
0: Alors que tu peux avoir une quechua en peau de Madonna, parce que la dernière fois, elle a fait un petit lifting.
2: Là, au moins, c'est pratique.
0: Là, c'est pratique.
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3: Une histoire de pigeons en Bretagne vient d'arriver. C'est en début de soirée, samedi, un incendie s'est déclaré dans un champ de céréales. Ouais. De la commune d'Avelès, Aveilles.
4: D'Aveil.
3: Comment on dit?
4: Aveil-sur-Serche.
3: Aveil-sur-Sèche. En Ille-et-Vilaine, un hectare d'orge a été détruit par les flammes. L'origine du sinistre serait un volatile qui a percuté un fil électrique, créant une étincelle, créant un incendie.
5: Wow.
3: On a des nouvelles avec Cyril Hanouna.
4: Bonjour
3: Cyril.
4: Bonjour les chéris, bonjour mon Coé, ça mon chéri.
5: T'es pas en vacances là?
4: Non, j'étais chez Guetta ce week-end.
5: Ah ouais.
4: Bref les chéris, j'adore les réveiller avec vous, c'est une tuerie, je kiffe. J'ai essayé les autres radios, je me recouche. Les chéris, une nouvelle assez triste. Michel, vous avez enquêté sur ce truc en Bretagne,
6: absolument.
4: C'est complètement fou.
6: Oui Cyril, je me suis rendu à Aveil-sur-Sèche en Bretagne pour enquêter sur l'affaire du pigeon qui percute une ligne électrique et transforme un champ d'orge en barbecue. Bah, un pigeon, ça s'est bien visé quand il s'agit de chier sur ta bagnole, mais pour esquiver un fil électrique, il n'y a plus personne.
4: Alors, mollo, Michel, quand même. Il est encore tôt. Bon, du coup, quels sont les résultats de l'enquête?
6: Alors, première constatation, le pigeon est introuvable. Bah, évidemment, il est grillé complet. Il serait peut-être même déjà dans un bucket du KFC.
4: Non, mais Michel, sérieux, mais sans déconner. Arrête tes conneries, là. Donc, c'est vraiment le pigeon qui a foutu le feu.
6: Bah, on a l'habitude en Bretagne des trucs qui chauffent, le beurre salé, les crêpes, les discussions sur la météo. Mais un pigeon qui fait brûler un champ, bah, ça, c'est une première. Ouais. J'ai interrogé des témoins. Il y a un épi d'orge qui m'a gonflé. Je pensais finir en bière, pas en choc-à-pic. Un autre m'a dit, il s'appelait Baptiste le pigeon, il a tout cramé et pas net Baptiste.
4: c'est complètement fou les chéris, on a du mal à y croire.
6: Cyril, j'ai envie de vous dire, on est en Bretagne, donc oui. À un moment donné, quand t'as 3 grammes dans le cornet, un pigeon peut ressembler à un briquet ou une clope. Je vous rappelle que les Bretons ont trouvé stylé de mettre des pierres debout. Donc cette info pourrait être à prendre avec des pincettes, mais elle est bien réelle, ce qui est terrible.
4: Eh bien,
5: d'accord.
4: Merci Michel.
6: Pas c'est plus, fou.
5: Pas moins.
4: Pensez pour la famille du pigeon. Bisous les chéris, tout de suite sur W9, c'est le classement des personnalités préférées des Bretons.
3: Ah.
4: C'est Jean-Jacques Goldman le premier devant la galette saucisse et l'alcool.
3: Bah, évidemment.
4: Bisous les chéris.
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2: Dans la France qui bosse et qui se lève tôt, on fait une bise à Guillaume. Comment ça va mon Guillaume?
3: Bonjour Coé, bonjour l'équipe.
2: Salut Guillaume. Alors, Guillaume,
3: ça va très bien.
2: Éleveur, lait et viande, c'est ça?
3: Oui, c'est ça.
2: À quel endroit? Raconte-moi un peu.
3: En Mayenne.
2: D'accord, t'as combien d'animaux?
3: 400 environ.
2: Mais non, et t'es employé ou c'est à toi?
3: Non, c'est à moi.
2: Ah,
3: je suis avec mon frère.
4: Et tu connais tous les prénoms?
3: Non.
2: 400, ouais, là ça commence à... Et raconte-moi un peu, c'était quoi? C'était une entreprise familiale? C'était les parents d'abord, t'as repris derrière?
3: C'était les parents avant, qui sont toujours là pour donner un coup de main.
2: Oh bah putain, la vache.
4: Et genre, vous êtes en système tout automatisé, j'imagine?
2: Ah bah 400, je souhaite.
3: Non, c'est encore la
4: tête. À la main?
2: À la main, je peux te dire qu'on a les mains musclées dans la famille.
4: Bon, petit tabouret.
2: Ah, on en sait un chien.
3: Salle de traite basique.
2: Bon, et t'arrives à prendre un peu de vacances, toi, l'été, comment ça se passe?
3: On essaye, ouais. Mal l'été, ouais, mais bon, on essaye. Hein.
2: Faut que les parents reviennent, quoi. C'est-à-dire que t'es obligé de faire un peu le... Ouais, c'est ça, tes parents viennent t'aider.
3: Oui. Il y a des remplacements qui se font aussi.
4: Et t'arrives à te sortir un vrai salaire? Parce que généralement, on dit que les éleveurs, c'est pour eux que c'est le plus dur.
3: C'est parfois compliqué, c'est sûr. Mais
2: il a du lait. Voilà.
4: C'est la vraie idée.
2: Et des gros bras. Voilà. Qu'est-ce qu'une génisse? Voici les questions. Qu'est-ce qu'une génisse? Une supportrice de l'OGC Nice. C'est une vache qui génit. Voilà. Qui a du génie peut-être, non? Une génisse.
4: Non, génie, le verbe génir.
2: D'accord. Génie. C'est une jeune vache qui n'a pas encore eu de veau.
3: Tout à fait, c'est ça.
2: Bonne réponse. Qu'est-ce qu'une mamite? Une mamite, c'est une mamelle en forme de bite. Merci Pierre. C'est une copine qui fait des trous dans les pulls. Bah oui, les petites mamites. Tu les laisses dans le placard, dans les trous. Ou c'est une inflammation de la mamelle?
3: C'est une inflammation de la mamelle.
2: Eh bien, et la désileuse? La désileuse, c'est quoi? C'est un appareil. Désileuse? Un appareil qui taille les cils des vaches pour qu'elles soient jolies. C'est un appareil qui coupe le sexe des taureaux pour qu'ils dépassent pas les 20 cm. Ou c'est un appareil qui permet de vider rapidement un silo?
3: Tout à fait, ouais, c'est pour donner à manger aux vaches.
2: Allez, bisous, mon ami. Bisous, on embrasse tout le monde.
4: Bisous.
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2: Champion du monde de l'actu. Michel Köpke. Est-ce que vous connaissez Michel Köpke?
3: Pas du tout.
4: C'est un coiffeur?
2: C'est une Allemande.
4: Ah,
2: oui. Köpke, non. Non. Ni acteur porno, ni coiffeur.
4: Oui.
2: Michel Köpke, c'est une Allemande qui vient de mettre fin à une relation amoureuse de 10 ans.
5: Ah, oh, c'est triste. Ça.
2: Avec un Boeing 737. Qu'elle surnommait affectueusement Chat. Vous savez qu'il y a une génération de demeurés là, qui vient d'arriver.
5: Ouais.
2: Va falloir, je pense qu'à un moment, il va falloir stopper ces conneries. Hein. Parce qu'il y a des gens entre ceux qui sont amoureux de leur mixeur, ceux qui se marient avec le grille-pain et ceux qui tombent amoureux d'un Boeing.
4: Le luxe.
2: Non, mais je pense qu'à un moment, va falloir dire aux gens, écoutez, faites ce que vous voulez de votre vie, mais l'écrivez pas dans les journaux. Hein, parce que...
4: Moi, je suis en train de tomber amoureux de la thermos de pierre.
2: Non, mais honnêtement. Donc, elle l'appelait Chérie, son Boeing.
5: D'accord.
2: Pendant une décennie, elle lui rendait visite dans son petit hangar, elle l'embrassait sur le fuselage et envisageait sérieusement de l'épouser. La rupture est survenue pour cause de distance physique. Ne m'en demandez pas plus.
5: Quand il part en voyage,
2: ou alors
5: ça se trouve, il la trompe aussi.
2: Ou alors, elle a eu peur de la nuit de noces. Elle s'est dit, oulala, il y a tout.
3: Ça passe pas.
5: Gros suppos quand même.
2: On est d'accord. Deuxième champion, c'est un conducteur des Deux-Sèvres. Retour en France, contrôlé complètement ivre et sous stupéfiant et sans assurance, il ramenait sa femme depuis le coiffeur. Je vous comprends. Les gendarmes ont naturellement demandé, mais monsieur, puisque vous aviez bu, vous étiez sous substance, vous n'avez pas d'assurance. Pourquoi vous n'avez pas laissé le volant à votre femme, qui est sobre et valide? Sa réponse a été, calme-toi Stouff, les femmes ne devraient simplement pas conduire.
3: Il était bourré, on va dire.
2: Il a quitté le contrôle sans permis, avec la voiture à la fourrière, une convocation devant la justice, sa femme, elle... Et rentrer en taxi.
5: Ça, tu lui as même pas laissé la voiture.
3: Ouais, non.
5: Je préfère faire ma voiture en fourrière, tu rentres en taxi.
2: En garde à vue, il aurait demandé un cocktail.
4: Ah bon?
2: Soupe miso, gin.
3: Ah oui.
2: Allez, celle-là, c'est cadeau, c'est pour Laurent Ruquier. Je te l'envoie, tu peux la prendre, soupe miso, gin, c'est cadeau. Et enfin, les champions du monde de l'actu, et il s'appelle Michael Dobiaz. Michael Dobiaz, il est policier à Myrtle Beach, en Caroline du Sud. Il a sorti son arme de service, il a tiré sur un collègue pour une raison des plus graves. Il avait réchauffé du poisson au micro-ondes du bureau.
5: Ah ouais, non.
2: La confrontation a dégénéré, l'arme est sortie, il s'est retrouvé arrêté, mis en congé administratif, puis viré. Caution fixée à 50 000 $. L'audience est prévue au mois d'août. Écoutez-moi bien, je vais vous dire un truc. Ça a failli arriver en juin dernier.
4: Ah oui.
2: Le mois dernier, pardon. Ici, Julien Fruité, l'animateur du 11h-14h.
5: Oui.
2: Il a fait la même chose. Il a réchauffé son poisson au micro-ondes dans le couloir. Je peux vous dire que si j'avais été armé, eh ben, on aurait pu reprendre sa tranche entre les deux. On aurait fait la liaison entre le matin et l'après-midi.
4: Ouais,
2: et c'est uniquement ça qui m'a retenu. Hein.
3: Ah bon.
2: J'étais comme ça, j'avais envie, j'étais t'as de la chance.
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1: 68% des Français, dans un sondage, déclarent aller en festival pour l'ambiance.
2: Oui, logique.
1: Alors que 42% avouent passer plus de temps à chercher leurs amis qu'à regarder la scène.
2: Ah, ça, ouais.
3: Ah oui, tu m'étonnes.
1: Moi, je pense que t'arrives à 3 ou à 4, tu perds les gens avec qui tu es.
2: Obligé.
3: Non, on avait trouvé le truc à un moment, on claquait, tu sais, les petits trucs de signalisation, là, les tubes.
2: Ouais.
3: Et comme ça, tu tournais ça en l'air au bout d'une ficelle, ouais. Et du coup.
1: Faut pas qu'ils en distribuent aux gens
4: non,
1: à l'entrée,
4: ouais.
1: Quoi.
4: Bah, si
3: voilà, c'est ça.
4: Ça.
3: Faut pas que tout le monde.
2: Bah, ouais.
1: Va te dire, ils sont 6000, achetez la main. Ouais, bah, on va arrêter. 57% déclarent avoir déjà chanté une chanson sans connaître les paroles en espérant que personne ne le remarque en remuant les lèvres.
5: Tu t'en rends compte sur les vidéos que tu prends. Tu sais, quand t'es en train de chanter, tu filmes en même temps. Là, tu réécoutes la vidéo, tu dis, ah ouais, non, je connais rien.
2: Tu t'entends faire.
1: 73%. Pense qu'un bon festival se reconnaît à la qualité de la musique et à la longueur de la file d'attente aux toilettes.
2: Ça, c'est vrai. Plus t'as le monde aux toilettes, tu te dis ça, c'est un bon festoche.
1: Là, il y a une bonne ambiance.
2: Là, il y a une bonne ambiance.
1: Ah, une bonne ambiance. Je vais chier dans 2 heures, mais il y a une bonne ambiance.
3: Ou c'est juste que j'ai pas pris assez de toilettes aussi, non ?
2: Ouais.
1: 39% des gens interrogés affirment avoir déjà perdu un objet pendant un festival.
2: Ouais.
1: Ah, oui. Une chaussure, un portable, ouais. Sa copine.
3: Un enfant.
1: Son mec, enfin bon. 81% disent que le meilleur souvenir d'un festival est souvent une rencontre imprévue avec un inconnu ou une inconnue.
2: Ouais, faut avoir envie en festoche.
3: Bah, ce qu'il y a, c'est que par rapport au concert, t'as plus de place, l'air de rien, tu te déplaces, tu rencontres plus de monde par rapport à un concert enfermé.
1: Faire une rencontre ne veut pas dire faire des cochonneries.
2: Ah, non, bien sûr.
1: Tu peux rencontrer quelqu'un, t'éclater, et puis la revoir après dans un univers plus propre.
5: Ouais, mais là où il a raison, c'est qu'il vaut mieux la rencontrer le premier soir que le dernier soir du festival.
1: Ah, ouais, dernier soir, c'est. Bah, moi, je pense que le dernier soir, tu conclus pas au resto, tu conclus à l'éléphant bleu. C'est-à-dire que tu mets le programme mousse. Ah, moi, franchement, je passerai.
2: Je te voyais pas comme ça, dis-moi.
1: Ah, je passerai l'éléphant bleu, moi. 29% ne retrouvent jamais leur toile de tente du premier coup.
2: Bah, ça, oui. Ah, que ça.
1: Comment tu fais pour retrouver ta tente?
2: Bah, tu regardes à peu près où t'as mis, quand tu la mets, tu regardes à peu près autour de toi ce qu'il y a.
1: Ah, mais après,
3: moi, quand il y a rien, mec.
2: Ouais, mais sauf que quand t'arrives tôt, tu te dis, ça va, il y en a pas beaucoup.
3: Et après,
2: quand
3: tu
2: reviens, mec, il y en a 30 000.
1: J'ai déjà eu du mal, des fois, à retrouver ma voiture dans un parking d'hypermarché ou dans un aéroport.
3: Ah, bah là, laisse tomber.
2: C'est que des 2 secondes en plus, tu peux.
1: C'est très bien. Et 13% avouent avoir fait demi-tour quand ils ont vu le site du festival qui était plein de boue.
4: Ah oui, ah, ça je supporterais pas.
3: Toi, ouais, ça.
1: Comment
4: ça pourrait...
2: ouais, toi, oui.
1: Moi
2: ouais.
1: Oui.
2: Oui. Oui.
1: Oui.
2: Oui, je confirme.
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0: 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Le JT des sports. Que s'est-il passé au niveau sport ? Petit résumé. On va commencer par de l'UFC.
3: La bagarre, Sébastien.
0: La bagarre.
3: Et Cocorico, Cyril Gane a frappé un immense coup en battant Alex Pereira par KO au deuxième round cette nuit à Washington lors de l'UFC Freedom organisé à la Maison Blanche. Le Vendéen signe là l'une des victoires les plus spectaculaires pour un Français à l'UFC et s'empare ainsi de la ceinture intérimaire des poids lourds. Oui, oui. C'était bien chez Trump, le gars a organisé des combats de MMA dans son jardin pour son anniversaire. En France, Macron, pour son anniversaire dans son jardin, il a eu du MMA aussi. Hein. Mais deux gars, des assurances MMA pour l'assurance santé de Brigitte. C'était moins foufou, mais il y avait du MMA. Quoi.
0: Ils ont signé la prévoyance, quoi, c'est le principal. On continue avec les 24 heures du Mans, parce que c'était ce week-end.
3: C'est vrai, oui. Et Toyota a renoué ce dimanche avec les ors de son récent passé, en remportant les 24 heures du Mans avec l'équipage de la Toyota numéro 7, précédant la BMW numéro 20 et l'autre Toyota numéro 8. L'écurie japonaise revient au premier plan après 3 ans de domination de Ferrari.
0: Voilà.
3: Donc, si on vous demande qui a gagné les 24 heures du Mans, vous pourrez chanter.

0: Voilà.
1: Non, c'est bien.
0: Je voulais
1: encore un petit peu.
0: Bah, je voulais.
2: Oh, tu sais, on était entre les deux. C'était ou trop long ou trop court.
0: Non, et puis les paroles, j'ai galéré.
2: Ouais, bah oui, je veux dire. On va terminer quand même avec une actu. Je sais que vous aimez aussi le JT des Sports pour ça, une actu locale.
0: Et ce week-end, c'était chez Vito, à Limoges, le championnat du monde de lancer de noyaux de cerise, qui a réuni les meilleurs crasheurs de la région.
2: Ça, c'est beau, ça.
0: Et c'est Kevin Pâtissier, venu de Brive, qui a remporté la finale en envoyant son noyau si loin qu'un pigeon a été assommé. Ah, c'est terrible, pour ce pigeon. La championne Lola Martin a tenté un lancer record, mais elle a avalé son noyau.
2: Ah, c'est dommage.
0: Ne vous inquiétez pas, tout va bien, le noyau est ressorti intact et en bonne santé. Bref, ce week-end à Limoges, une belle compétition complètement folle où les sportifs ont prouvé qu'un petit noyau pouvait créer de grands exploits.
2: Une très belle phrase de fin. Bravo, c'était le JT des Sports.
0: C'était pas
2: de
0: philo. Hein.
3: Ouais. 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

0: Salut, 6h du matin, bonjour. Mardi aujourd'hui, attention, je remonte le thermostat, il va faire de plus en plus chaud tous les jours de cette semaine. C'est bien, oh, on prend ce qu'il y a à prendre, ça va un petit peu. Les news, la météo justement.
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0: C'est parti pour les news, Cédric Lecor. Salut mon Cédric.
2: Salut Koé, bonjour à tous. Et en effet, le mercure va continuer de grimper presque partout ce mardi avec du soleil. Et je reviens sur la météo dans deux minutes. Moins de 2 euros en moyenne le litre de gasoil. C'est la première fois depuis 3 mois qu'il descend sous cette barre symbolique. Et le prix du carburant le plus consommé en France a encore légèrement reculé en fin de semaine dernière. Une baisse qui devrait se poursuivre après l'annonce d'un accord entre l'Iran et les États-Unis pour mettre fin à la guerre au Moyen-Orient. Il en est justement question au sommet du G7 à Évian où est arrivé hier après-midi Donald Trump. Lors d'une conférence de presse avec Emmanuel Macron, le président américain a affirmé qu'il n'avait pas besoin des Européens pour sécuriser le détroit d'Ormuz où les bateaux pourront circuler a priori librement à partir de vendredi. 1 millier de manifestants hier soir à Paris devant le ministère de la Justice. La colère ne retombe pas après la mort de Liana. 150 associations et syndicats

0: appelé de nouveau à des rassemblements devant les tribunaux partout en France pour réclamer une loi intégrale contre les violences faites aux femmes et aux enfants. Après la philo, les élèves de terminale vont maintenant entamer les épreuves écrites de spécialité en mathématiques, histoire géo ou encore SVT. Les candidats au bac vont plancher sur ces matières jusqu'à jeudi avant de réviser pour le grand oral dont les sessions débuteront la semaine prochaine. Décollage réussi pour SpaceX à Wall Street. Le groupe aérospatial d'Elon Musk, qui a fait son entrée en bourse vendredi, a dépassé ses propres espérances en levant 86 milliards de dollars. En football, l'Espagne, grande favorite de la Coupe du Monde, a été tenue en échec 0-0 par le Cap-Vert hier soir. Match nul aussi un partout entre la Belgique et l'Égypte. 2-2 pour la rencontre Iran-Nouvelle-Zélande. Et à leur tour, les Bleus se préparent à entrer dans l'arène du Mondial. L'équipe de France va faire son entrée en lice dès 21h ce soir face au Sénégal. Côté ciel, des nuages bas ce matin sur les côtes de la Manche et dans le sud-ouest. C'est légèrement voilé aussi à l'est notamment. Le temps va se découvrir au fil des heures et offrir un temps lumineux et ensoleillé cet après-midi. Peut-être des coups de tonnerre dans les Pyrénées, puis ça va continuer de chauffer au thermomètre. Il fera jusqu'à 34 degrés à Béziers, 32 à Gap et Montauban, 31 à Limoges et Chaumont, 30 dans la capitale contre 24 degrés à Caen et 25 du côté de Valenciennes.
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0: C'est une nouvelle tendance qui se répand comme une traînée de poudre dans toute la France. Les festivals de jeux de société qui attirent des milliers, voire des dizaines de milliers de visiteurs tout au long de l'année. Et l'un des plus importants, c'est Paris et Ludique, qui sera de retour du 26 au 28 juin sur la pelouse de Reuilly. Un lieu de rencontre pour les passionnés, les familles curieux de découvrir des classiques et des nouveautés. Pas moins de 700 tables, 200 éditeurs et associations sur 20 000 mètres carrés. Un festival 100% associatif. La billetterie est ouverte. Direction le site parisetludique.fr. Le grand retour en France de Bruno Mars, ce sera le concert événement de cette semaine à Paris. The Romantic Tour va s'installer au Stade de France pour 3 soirées, jeudi, samedi et dimanche. Un retour très attendu avec des nouveaux titres issus de son album sorti en février dernier. C'est complet pour l'occasion, un pop-up Hello Kitty. Bruno Mars va ouvrir demain face au Centre Pompidou à Paris. Durant 6 jours, vous pourrez vous procurer des vêtements, des vinyles et plein de goodies.
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2: On est allé chercher dans les archives comment faisait l'ancienne génération pour draguer et on est tombé sur des foires aux célibataires. Alors les candidats, ils avaient des critères bien particuliers.
3: Je cherche bel homme, allure mâle. Alors j'en voudrais beaux bras maintenant. Faut changer. Ah ben, bonne situation.
2: Oui.
3: Aisé.
2: Bah tiens, dis-je tout.
3: Tant qu'à faire.
4: Hein. Ah oui, oui. Je suis rendu à pied. Ça fait 10 km aller-retour. Bah, je voudrais tomber sur une jeune fille qui soit dans mes âges, qu'elle soit bonne ménagère.
2: Alors, comme toujours, on a le gars qui n'a pas l'habitude des speed dating, ça se voit.
5: La solitude, c'est pesant.
6: Tout à fait.
5: C'est pesant, surtout en période hivernale. Et même, on ne peut rien partager, quoi. On ne partage rien. Il y a beaucoup de personnes qui vont au suicide parce qu'ils se sentent trop seuls.
2: Ah ouais, toi tu sais mettre la gaieté toi. Il y a toujours une chanceuse. Et cette dame qui tombe sur un gentleman. Son téléphone sonne pendant le rendez-vous et voilà ce qu'il va faire.
7: Je te rappelle parce que j'ai changé de téléphone là et puis je te rappelle là, tout à l'heure.
8: Est-ce que tu penses que je pourrais être une personne qui pourrait te correspondre?
7: Non.
8: Voilà. Pourquoi?
7: Je sais pas ton âge et puis non.
8: Non, j'ai l'air d'une dame de la ville.
2: Voilà. Oui, bah non. Je peux te correspondre? Non.
9: Moi, c'est clair.
2: Voilà. Pas de bol. Alors, pour mettre de l'ambiance dans ces foires aux célibataires, heureusement, ils engagent les meilleurs du métier.
10: Et pour animer ce week-end de folie, au platine, il y aura Olivier Jante, alias DJ Fantomas. Ce vieux briscard des dancefloors a concocté une programmation spéciale célibataire, en apportant notamment toutes ses compiles de vieux slow.
11: Là, les yeux revolvers, voilà, magnifique. Ouais. Ah. C'est une bonne approche pour la drague. Voilà. Ouais, bon. Là, on est carrément dans l'ambiance des célibataires. Là,
2: ouais.
11: Félix Gray, Barbe de Vien. Magnifique.
2: On est haut. Magnifique. Alors, pour coup, lui, il est venu avec une surprise pour les célibataires.
11: Alors, je vous présente Johnny Apache, le sosie officiel de Johnny Hallyday.
2: Waouh.
12: On va le faire tôt, demain, ça va être le feu ici. Au salon du célibat à bande. On va enflammer la salle.
13: Comme étonne l'envie.
2: Ça, j'y suis, les gars, j'y suis. Johnny Apache.
13: On rallume ma vie.
2: Johnny Apache, là. Certains animateurs débordent d'imagination pour des jeux originaux.
14: Alors, je vais demander 4 coupes sur scène pour le jeu du plus.
6: plus grand baiser.
2: Ah, voilà. Les deux gagnants du plus long baiser vont par la suite devoir goûter à deux une poupée gonflable. Attention, et l'animateur est au taquet.
9: Gonflé.
6: Un peu gonflé. À lui maintenant, là, on repasse le flambeau. C'est au bonhomme, c'est reparti. Allez, vas-y Bertrand. Et on
2: allez Bertrand.
6: Allez Bertrand. Allez Bertrand. Allez.
2: Mon Dieu.
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2: Ce qui va arriver maintenant, on va parler à tous les gens qui nous écoutent, qui sont en couple, les hommes et les femmes. Alors souvent même, d'ailleurs, il y a, parce qu'on sait homme-homme, c'est la même chose. Femme-femme, c'est la même chose. C'est-à-dire que voilà, c'est-à-dire que souvent, il y en a un qui se fait engueuler quand l'autre ne participe pas aux tâches ménagères. Ouais. Toujours un petit peu, bien sûr. Alors, c'est ce qu'on appelle la petite embrouille qui démarre pour rien. Là, vous allez voir que la communication est importante. On va commencer par l'homme qui est dans le canapé, il fait rien, et madame, elle fait quelque chose.
3: Ok. Qu'est-ce qu'il y a?
4: Tu vois pas que ça fait une demi-heure que je suis dans la chambre en train de galérer et toi t'es là assis, tu as même pas m'aider.
3: Et je peux pas deviner que t'es en train de galérer en fait. Pourquoi tu me demandes pas de l'aide? C'est plus simple.
4: Ah oui, j'avais oublié qu'il fallait que je te dise tout, mais c'est quand même dingue, mon amour, ça relève du bon sens en fait.
3: Ok, pardon.
2: Voilà. Oui. Alors, note pour le mec, toujours s'excuser.
3: Oui,
2: même si vous savez que vous n'avez rien fait, le ok, pardon, est important. Et maintenant, l'inverse.
3: Mais c'est sympa en tout cas. Hein.
4: Quoi, qu'est-ce qu'il y a?
3: Bah, depuis tout à l'heure, je suis en train de galérer et toi tu viens même pas m'aider.
4: Et je suis censée deviner comment, mon amour? Tu veux pas me le dire? Tu sais ce que c'est la communication dans un couple? Tu sais parler? Bon ben voilà, tu viens me voir, tu me dis mon amour, j'ai besoin d'aide. La communication, mon amour, c'est très important.
5: Alors,
4: c'est dingue ça.
3: Évidemment. Autant pour moi.
5: Autant pour moi.
2: Oui. Non mais, de toute façon, quoi qu'il se passe, il faut terminer par un message d'excuse. Quoi qu'il se passe, c'est tout.
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1: Une info est sortie, un pilote de ligne de la compagnie Scandinavian Airlines a été testé positif à la cocaïne en atterrissant à Nice à bord de son Airbus A320. Il a été condamné à 10 mois de prison avec sursis et à 1 an d'interdiction de survol du territoire français.
2: Bah, un pilote, t'imagines le nombre de vies qu'il a
1: sa
2: responsabilité.
1: Après,
2: le mec, il a un avion entre les mains.
3: Oui.
1: Il savait pas qu'il y avait des contrôles cocaïne, moi.
4: J'espère. Alcoolémie aussi.
1: Alcoolémie, je savais à peu près, mais.
2: Maintenant, c'est globalement, c'est un truc qu'ils te mettent dans la bouche, ils font tout en même temps.
1: D'accord. Et donc, mais je crois que la cocaïne, c'est plus compliqué que ça, parce qu'il peut en avoir pris quelques jours avant. Ça, il est encore positif.
2: Je sais pas comment ça marche.
1: Je crois que c'est comme les pétards. Je crois que les gens qui se font des fois choper sur un contrôle, ils n'ont pas forcément fumé à l'instant précis. Ils ont peut-être fumé quelques jours avant. Et malheureusement,
2: quelques jours, t'as plus rien. Je crois que c'est la veille ou un truc. Enfin, j'ai pas les chiffres.
1: Non, mais ce que je veux dire, c'est que quelqu'un. Et pourtant, vous savez à quel point je suis anti-drogue, etc. Mais quelqu'un qui a fumé, allez, un petit pétard devant sa télé le soir chez lui à 19h. Ouais. Il s'est dit, je sors pas, je suis très prudent, je reste chez moi. C'est interdit, c'est tout ce que tu veux, mais il est chez lui. Si le lendemain. Soit il prend sa voiture, il n'y a plus aucun effet, tout le monde est d'accord là-dessus.
3: Oui. Mais on ne sait pas, en théorie.
4: C'est ce que j'avais dit,
1: non,
4: pas.
1: Le lendemain soir, les amis, excusez-moi.
3: Si tu as des traces dans le sang, ça veut dire que tu as encore
1: bien
3: la
1: boule. Non, tu peux très bien, par exemple, tu peux prendre un médicament qui n'est plus actif, mais tu peux encore avoir des traces 2 jours après dans ton sang.
2: Ton somnifère, 48 heures après, il ne fait plus...
1: Il est encore dans ton sang.
3: Ah ouais.
1: En fait, c'est ça le... C'est ça que... Bon, je ne pardonne rien, c'est pas ce que je veux dire. Mais il y a une différence entre celui qui a fumé au volant qui est un danger monstrueux, et celui qui, 2 jours avant, a pris un truc chez lui avec ses dispositions entre copains, et qui, 2 jours après... Alors, monsieur Pierre...
2: D'après Wikipédia...
1: Parce que notre stagiaire s'appelle Louis, et nous l'avons appelé Wikipédia, donc nous l'avons appelé Wikipédia.
2: La cocaïne reste 6 à 12 heures après une consommation
1: occasionnelle. Ah bon?
3: Non, mais dans les cheveux...
4: Dans les cheveux, ça reste.
2: Oui, mais dans les cheveux, les tests que tu fais à la sortie, les policiers, c'est les...
1: Et Marc teste cannabis.
3: Cannabis.
1: Comme ça, au moins les gens ils auront les réponses à tout.
3: Donc, ça veut dire que
2: dans les urines c'est plus long, mais les policiers à la sortie au contrôle,
5: durée de détection, le cannabis c'est dans le sang 1 à 3 semaines, dans l'urine 7 à 30 jours et dans les cheveux jusqu'à 90 jours.
2: Oui, mais ce qui compte c'est dans la salive.
5: Voilà, c'est ça.
2: 24 à 48 heures.
1: Ah, donc 48 heures.
5: Cocaïne,
2: à 48 heures.
1: Donc, vous voyez ce que je veux dire? C'est quelqu'un qui a fait un truc un samedi soir entre copains, qui s'est assuré d'avoir fait la fête chez lui en étant prudent, il reprend pas la voiture, le lundi. Il peut être positif au truc qu'il a fait le samedi soir.
4: Mais c'est un métier à responsabilité, tu vois, t'as pas trop envie de savoir que le mec, même à côté, il se drogue ou il...
3: Imagine,
1: je suis d'accord, je pardonne rien, j'essaie juste de comprendre.
3: Imagine, tu montes dans un avion et le pilote te dit, Chokoé, j'ai pris un petit truc il y a 24 heures, mais vous inquiétez pas, tout va bien.
1: Dans ce cas-là, j'irai le voir en lui disant, dites-moi ce que vous avez pris.
3: Oui.
1: Parce que je préférais qu'il me dise, j'ai pris un peu de cocaïne, lui dit, il aura plus la patate que s'il a pris 12 pétards.
3: S'il
1: me dit, je me suis fumé un spliff en écoutant du Bob Marley, j'ai pas confiance.
2: Ouais. Il y a des chances que je m'endorme pendant le vol.
5: Mesdames et messieurs, je suis défoncé. Bonjour à tous.
1: Alors, 10 mois de prison, en même temps, Stouff, t'as raison, transport de personnes, il n'y a pas à être pardonné, il n'y a pas d'excuses. Il n'a pas le droit d'en prendre, point final. D'ailleurs, le vol était un petit peu mouvementé. On a récupéré la boîte noire, nous.
6: Il va pas se poser là-dessus, non?
7: Non, là, non.
6: Si.
7: Non.
6: Mais si.
7: Non.
6: Mais si.
7: Non.
6: Banzai.
1: Je me souviens de ce film avec Coluche à la fin. Je me souviens de ce truc. Le top de Stouff.
4: Oui, le top 5 des pensées qu'on a tous dans une salle d'attente. On va commencer par, on essaie de deviner la présence de chaque personne. On analyse généralement. On essaie de voir, par exemple, si c'est chez le médecin. Qu'est-ce qu'il peut avoir comme maladie? Est-ce qu'il peut arrêter de tousser aussi et pas trop à côté de moi?
1: Mais t'as raison. La dernière fois,
4: tu analyses tout.
1: Non, mieux que ça, la dernière fois, j'étais dans un cabinet qui faisait dermato d'un côté et de l'autre, il faisait psychiatre.
5: Ouais.
1: C'est des trucs partagés.
5: Ouais.
1: Bah, j'ai essayé de regarder en me disant qui a des problèmes de peau et qui a un entonnoir sur la tête.
2: Le monsieur qui est attaché, c'est parce qu'il faut pas qu'il se gratte ou c'est parce qu'il est fou?
1: Tu vois, j'ai essayé de deviner ça, la raison s'ouvre.
4: Dans les pensées, dans les salles d'attente, c'est aussi sur la musique qui est diffusée dans la salle d'attente. Et généralement, c'était une chaîne avec une radio. Tu te dis, c'est quoi cette musique? Il a mis quelle station? Il n'y a personne, je vais aller la changer.
1: On a eu des messages de gens qui nous disaient que de plus en plus, ils nous mettaient dans les salons chez les médecins pour changer les idées.
3: Et ça nous détend. Ouais.
1: Bon, écoutez.
2: Du coup, quand il ouvre la porte, c'est bon, j'en ai plus besoin.
3: Ouais.
2: Je me suis marré. Je vais mieux.
1: Voilà.
4: Autre pensée dans la salle d'attente. Alors, tu as toujours sur la petite table des magazines ou alors des brochures. Et les brochures, elles ne t'intéressent pas forcément, mais tu les prends, tu les lis, puis là, tu dis bah, qu'est-ce que je fais avec cette. Pourquoi je lis cette brochure?
3: C'est surtout que ça date de 2015 en général.
4: C'est ça. Ouais,
3: Michael Jackson est décédé. Ah bah
2: et qu'il y a eu quelques virus dessus, forcément.
4: Les
2: mecs qui sont léchés les doigts et tout.
4: C'est ça. On a aussi est-ce que la personne qui est rentrée après moi va passer avant moi? On se pose la question dans quel sens ça va aller avec le médecin.
2: Ouais, parce que si tu as deux médecins.
4: Voilà. Et tu lèves la tête quand ça arrive, genre je suis là.
1: L'attente, elle est toujours. C'est vrai que c'est.
2: C'est horrible.
1: C'est chiant. Et enfin.
4: Et on va terminer où tu te dis si dans 5 minutes il se passe rien, je dis quelque chose à l'accueil si je passe pas là. Parce que mon rendez-vous, il était il y a 20 minutes. Et en fait, tu recommences 5 minutes après. Si dans 5 minutes, et tu recommences comme ça indéfiniment.
3: Toi, t'es plutôt du genre à patienter tranquillement.
2: Oui.
4: Sans bruit.
2: 2 heures, facile.
1: Comment?
4: Tu vas à l'accueil demander directement ou justement, tu te dis, je vais gueuler et tu gueules pas?
2: Il commence par ça en arrivant. Bonjour, c'est long là. C'est long là.
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2: C'est les bâtards du jour, allez.
3: Les babatards.
4: Mais quoi ?
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2: En 1999, un vieux fermier texan offre 35 hectares à sa ville avec un rêve très très simple. Que les enfants puissent avoir un parc où ils peuvent jouer, courir en toute sécurité.
5: C'est sympa ça.
2: Les années passent. Le monsieur, évidemment, est décédé depuis longtemps. Le parc ne voit pas le jour. 26 ans plus tard, la municipalité a enfin revendu discrètement le terrain pour 10 millions de dollars pour faire un data center.
6: Oh non.
2: Allez, bon, c'est toujours un parc, hein, c'est un data center parc.
5: Voilà.
2: Si, c'est pareil.
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0: les matins, nous sommes là pour vous réveiller entre 7h et 11h. Vous êtes nombreux à nous dire, mais quand est-ce que vous partez en vacances? Vous allez rester avec nous et tout. On est au moins là, au moins jusqu'au 15 juillet. Ouf. Moi, tant qu'on ne me fout pas dehors en disant, ça suffit maintenant, il faut s'en aller. Nous, on est bien ici, on est bien ici, on est heureux avec vous.
1: Ah, puis la concurrence, ils sont là, et les gars, partez en vacances.
0: Ah non, mais ils en peuvent plus de nous. Ah, concurrence. Moi, j'ai eu un mec d'une autre radio il y a deux jours, il m'a dit, monsieur, les gars, vous partez quand? J'ai dit, le 15, il dit, non, vous pouvez pas nous faire ça, on arrête le 26, nous. Le 26 juin, je dis, ouais, mais.
1: Ils sont en danseuse sur le vélo, là.
0: Ouais, mais nous, on est là, c'est en tout cas, restez avec nous. Tous les matins, sur Europe 2, les meilleurs moments entre 5h et 7h. Dans un instant, et si les objets de festival se mettaient à parler, que dirait-il? Et dans la foulée, tout à l'heure, nous aurons Pierre et Maryse qui devait vendre le calendrier aujourd'hui des matchs de football. Bah, ça n'a pas été facile à prononcer. Tout ça après les news de 6h30. À tout de suite. C'est parti pour les news, Cédric Lecor. Salut, bon Cédric.
2: Salut Coé, bonjour à tous. Jusqu'à 34-35 degrés ce mardi dans la moitié sud. Trois premiers départements du centre-est sont placés d'ailleurs en vigilance jaune canicule. Et ce n'est que le début de cet épisode de chaleur météo plus complète à la fin de ce flash. Sous la barre symbolique des 2 euros, le litre de gasoil a continué de baisser en fin de semaine dernière en France. Un seuil moyen qui n'avait plus été atteint depuis la mi-mars. Et le prix des carburants devrait continuer donc de baisser avec la réouverture du détroit d'Ormuz. Sébastien Lecornu a précisé hier que les aides accordées aux entreprises et aux foyers modestes seraient bien versées comme convenu, malgré la fin de la guerre au Moyen-Orient. Et c'est donc à Genève, vendredi, que l'Iran et les États-Unis doivent officiellement signer cet accord. D'ici là, le G7 va se poursuivre à Évian, en présence de Donald Trump. Hier après-midi, aux côtés d'Emmanuel Macron, le président américain a assuré qu'il n'avait pas besoin de la France pour sécuriser la zone. Il sera aussi question de la guerre en Ukraine, ce mardi, en présence du président Volodymyr Zelensky. Le gouvernement, toujours sous pression après les dysfonctionnements de la justice dans l'affaire Liana. Dans son dernier rapport publié hier, la commission indépendante sur l'inceste et les violences sexuelles faites aux enfants regrette qu'à peine un tiers de ses 82 recommandations sont pleinement appliquées. Plus de 6 plaintes sur 10 sont classées sans suite. Des milliers de personnes se sont de nouveau rassemblées hier soir devant les tribunaux partout en France pour réclamer une loi intégrale contre les violences faites aux enfants et aux femmes. La question du travail du 1er mai s'invite de nouveau au Parlement. Les sénateurs vont débattre ce mardi de l'encadrement du travail des salariés boulangers et fleuristes. Il s'agit d'élargir les dérogations pour ce jour férié, chômé et payé. La CGT appelle à des rassemblements partout en France aujourd'hui pour dénoncer ce projet de loi. Dans le même temps, les députés devraient entériner l'allongement de la durée de rétention administrative d'étrangers en situation irrégulière et jugée dangereux. Une mesure critiquée à gauche en réponse au meurtre de la jeune Philippine en 2024 dans le bois de Boulogne. Peut-être une occasion de dénicher des billets à prix réduit pour les vacances. La SNCF promet en tout cas dès ce matin 100 000 billets TGV à partir de 19 euros en seconde classe, uniquement pour des trajets au mois d'août. Une opération de promotion qui va durer 3 jours. Une flopée de matchs nuls au Mondial de football de partout pour la rencontre Iran-Nouvelle-Zélande qui vient de s'achever dans le groupe G. Également la Belgique et l'Égypte se sont neutralisés cette nuit un partout. Même score dans le groupe H pour l'Espagne face au Cap-Vert. La Rora favorite du Mondial n'a pas fait d'étincelle pour son premier match, pour son entrée en lice autour des Bleu maintenant. De chausser les crampons, l'équipe de France sera opposée au Sénégal ce soir à partir de 21h.
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2: Et cet épisode de chaleur va continuer à s'intensifier. Trois départements du centre-est vont d'ailleurs passer la mi-journée en vigilance jaune à canicule. Le temps sera lumineux sur l'ensemble du pays. Des nuages bas tout de même ce matin sur les côtes de la Manche. Peut-être des coups de tonnerre dans les Pyrénées. Ça va continuer de chauffer au thermomètre. 34 degrés à Béziers, 32 à Gap et Montauban, 31 à Limoges et Chaumont, 30 à Paris contre 24 degrés à Caen et 25 à Valenciennes. 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
0: Et si les objets parlaient? Alors, on a déjà fait parler beaucoup d'objets, vous le savez.
5: Ouais.
0: Mais ce matin, l'émission s'adapte à la demande, s'adapte à la saison. Qui dit l'été, dit Solidays. Qui dit Solidays, ouais, dit coup d'envoi de tous les festivals dans toute la France. Solidays, je rappelle, c'est avec Europe 2. C'est les 26, 27 et 28 juin, c'est ça?
5: C'est ça.
0: Voilà, période des festivals lancés. Et si les objets de festivals parlaient? Que diraient les petites pâquerettes qui sont au sol? Que dirait la canette de bière sans alcool?
6: Santé.
7: Hey, je suis là. Hey, je suis sans alcool. Hey, moi.
0: Que diraient les moustiques s'ils pouvaient parler pendant un festival? Que dirait le fût de bière?
5: Arrêtez, je suis vite.
0: À l'inverse, que diraient les toilettes si elles pouvaient parler?
6: Oh. Je suis pleine là.
0: Si elle pouvait parler, que dirait à nouveau la bière sans alcool?
5: Allez, choisissez-moi. Je suis là depuis 2005. Oh.
0: Si elle pouvait parler, que pourrait dire la tante Quechua?
6: Je veux mourir. Je pue le vomi. Jetez-moi la déchetterie.
0: Dans un festival, s'il pouvait parler, que diraient les micros?
7: Prends-moi en main. Oui, c'est ça, prends-moi en main. Ouais, t'inquiète pas, t'es le 14e de la journée, je vais me cracher dessus.
0: Cette voix qui est toujours
8: flippée. C'est vrai, hein,
0: que dirait enfin les bières sans alcool à nouveau?
5: Oh putain, quelqu'un m'a choisi. Eh bah non, il s'est encore trompé. Je me disais aussi.
0: C'est pas de chance, hein. Salut tout le monde.
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2: Tour de 32 mètres, écran géant de 60 mètres, ouais. Flammes et feux d'artifice. Troisième et dernier concert au Stade de France, c'était samedi soir. C'était magique. Nous, on était à celui de vendredi. David Guetta a offert un show démesuré. Il y avait même les Black Eyed Peas qui étaient là.
3: Samedi, ouais.
2: Waouh. Voilà. Il y avait vendredi, il y avait Econ.
3: Et Jennifer Lopez.
2: Jennifer Lopez.
4: Ouais. Jeudi, ouais.
2: C'est jeudi et vendredi. Ouais. Ouais, il y avait Bébé Rexha. On a David qui est avec nous. Ça va, mon David?
5: Waouh, mon Coé, je me remets pas, quoi.
2: Tu m'as dit.
5: Je suis trop happy, quoi. Comme on dit en France, quoi. Je suis.
4: Content, quoi.
5: Ouais. C'était la folie complètement crazy, quoi. Mais je t'ai vu, mon Coé. Ouais, ça m'a fait plaisir.
2: On a fait une photo ensemble.
5: Ben ouais, avec ton pote, là, qui fait 2 mètres, là. Big Mister, là. Vito. Quoi.
2: Vito, putain, était comme, ouais. Comme un enfant, wow. Vito. Du coup, sur scène, comment tu t'es senti, David?
5: J'ai senti la vibe, tu vois. Ouais. J'étais ému. A lot of emotion. Tu vois, beaucoup d'émotions, ouais. Comme on dit chez vous en France, quoi. C'est... Ouais. Mais je suis français.
4: Mais t'es français, ouais, j'allais dire. Tu te souviens?
5: J'oublie,
4: tu vois.
2: Ouais, Paris, ouais. C'est ta ville, quoi. Ben alors, oui. On t'a senti un petit peu ému, David, à un moment donné. Moi, j'étais là, je t'ai senti ému sur scène.
5: Oui, c'est vrai, j'étais très, très ému, tu vois, lot emotion. Mais voilà, comme on dit chez vous, beaucoup d'émotions, ouais, je viens de le dire.
2: Ouais, mais je suis d'accord, mais pourquoi vous avez l'habitude des grandes salles, des festivals et tout?
5: Ouais, mais là, Coé, pendant que je mixais, je recevais les messages sur le WhatsApp de mon banquier.
2: Ah oui.
5: Et c'était complètement crazy, quoi.
2: Ouais, les chiffres.
5: Mon compte en banque montait aussi vite que la Digital Morning, quoi. Tu vois, c'est. What the fuck, quoi.
2: C'était que ça, l'émotion, c'était ça alors?
5: Non, il y a aussi le moment où Bébé Rexha est arrivé sur scène, quoi.
2: Vous étiez ému qu'elle soit là, c'est ça?
5: Non, c'est qu'elle ressemble pas du tout à ses photos Instagram, quoi. C'est waouh. Moi, quand on m'a dit Bébé Rexha, je me suis dit ça va être mignon comme petit baby, quoi. Ouais. Non, waouh, c'est un beau bébé, quoi.
2: Cautionne pas.
5: Ouais, Bébé Rexha,
2: je vous cautionne pas, ça, David.
5: J'espère
2: qu'elle écoute pas.
5: Kiss Bébé Rexha.
2: Hey, David, remets-toi bien. Et merci pour le champagne vendredi, merci.
5: Ouais, t'inquiète, je suis blindé maintenant. Si tu en veux un, tu me dis, je t'en envoie, je te livre une caisse de champagne.
2: Merci, mon David, merci.
5: Bravo,
2: c'est crazy.
5: Bébé Rexha.
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2: Europe 2, alors que toute l'équipe est en train de préparer l'émission, une partie est en studio, mon petit Vito est là, heureusement. Et nous, on sera en direct à partir de 6h58, 2 minutes avant 7h pour vous faire un bisou du studio. Pour l'instant, c'est en live du bureau. Pierre et Maryse étaient nos invités hier. Qu'ont-ils dit, qu'ont-ils fait? Ils ont vendu un objet d'un auditeur qui n'est autre que le calendrier des matchs de cette Coupe du Monde de football.
4: Ça va, Allemagne, Algérie, France.
2: Ah, il y avait Curaçao aussi. Hein. Ça a été chaud, à tout de suite.
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2: Je crois que Pierre et Maryse, il y a un nouveau nouvel objet qu'ils vont vendre aujourd'hui. C'est quoi?
3: Exactement, un livre de la Coupe du Monde.
4: Ça va.
3: Avec le calendrier des matchs.
4: Ça va arriver.
3: Ça devrait aller.
5: Eh bien, bonjour à tous. Bonjour Europe 2 et bonjour Maryse.
6: Et bonjour Pierre.
5: Eh bien, bonjour cher téléacheteuse et bonjour Maryse.
6: Bonjour Pierre.
5: Et je viens spécial auditeur de Coé sur Europe 2, évidemment, dans un vide grenier, bien sûr. Alors Maryse, mon cher Maryse,
6: oui,
5: qu'allons-nous vendre en ce lundi matin, Maryse?
6: Eh bien, tenez Pierre, voici le calendrier spécial Coupe du Monde.
5: Ah, ça y est, bonjour Maryse.
6: Bonjour Pierre.
5: Ils viennent encore nous enquiquiner, nous casser les moments avec leur Coupe du Monde. Alors, pour ceux qui ont de l'argent pour y aller, vous pourrez aussi assister au match. Donc, Allemagne contre
6: Pierre, mais bon, et de toute façon, le match était hier.
5: Oui, de toute façon, Maryse, voilà, rien à foutre, on sait même pas où le foutre sur une carte. Pour moi, le Curaçao, c'est une bouteille d'alcool qu'on met sur le.
6: Tout à fait,
4: c'est vrai.
5: Et écoutez, passons à un autre match. Bonjour, Maryse.
6: Bonjour, Pierre.
5: Écoutez, le voici, très beau match, jeudi à 4h du matin. Alors, faut vraiment être con pour aller au stade à 4h du matin.
6: Non, mais c'est 4h, heure française.
3: Oui,
6: Pierre.
5: Autant pour moi, Maryse.
6: Voilà.
5: Dans ce nouveau téléachat, Maryse, le match opposera la Colombie à. Moi, je te le fous à côté du Curaçao, je te mets tout ça dans l'avion, je sais pas où c'est. Bonjour Maryse, de toute façon, je m'en fous, à 4h, je dormirai, j'aurai pris un soupe ou une tisane. Je n'aime pas le foot, 22 débits qui courent après un ballon. Merci, bonjour Maryse.
6: Bonjour Pierre.
5: Au revoir Maryse. Maryse, vous avez un message.
6: C'est quoi?
7: J'ai très envie de toi, Maryse.
5: Non, c'est l'autre.
6: Oh là là là, je suis perdu, Pierre.
5: C'est l'autre.
6: Ah, l'autre, voilà.
7: Ça, c'est la photo de ma vie.
5: Non, c'est l'autre, Maryse.
6: Mais c'est quoi?
5: Bonjour Maryse.
6: Bonjour Pierre.
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0: Ça va aujourd'hui? Et je ne croise que des gens là qui me disent, rien que les vieux du troisième âge dans ce studio, faire chaud cette pensionne. On va faire chaud, hein. Dans deux jours, on va faire 37. Hein. Oh, ressenti 40.
1: C'est même pas les vieux, c'est les gamins.
0: Là, c'est notre stagiaire,
2: ah oui,
0: là. Louis, Wikipédia, là, qui vient nous voir. Le mec, à force qu'on l'ait appelé Wikipédia, on lui a rien demandé, il arrive à faire. Dans la semaine, il fera 41. Ressenti 44. Gars, c'est Weather Pro. On lui a rien demandé. Il rentre dans le studio. Et je lui prends son rôle très, très à cœur. Je pense que ce garçon, à la fin du stage, va être très perturbé. Il va arriver en disant, tu sais que les pyramides ont été fondées en l'an de grâce.
1: Non, mais il est comme ça, naturellement.
0: Non, mais c'est bien.
3: Il y en a les 12 coups de midi.
0: C'est bien, mon grand. Mais ouais. Tu vas finir.
1: Futur Quesada, ça. Enfin, tu feras gaffe, quand même.
2: Ouais. C'est bon exemple.
0: Ne prends plus les bons côtés. Alors, qu'est-ce qu'il y aura? Ceci dit, j'ai regardé la météo là dans les grandes villes de France. Là, il va faire beaucoup plus chaud à Paris, région parisienne, centre de la France, que dans le sud.
1: Ah bon?
0: Ah oui. Ah oui.
3: À Limoges, là, ça devient cité balnéaire.
0: Par exemple, je vais vous donner la ville de Cannes. Pour les gens qui nous écoutent à Cannes, ce week-end, ça ne dépassera pas 30 degrés, ce qui est déjà beaucoup. Mais 38 dans les grandes villes comme Paris.
1: Ça va être.
0: Et alors, je ne donnerai à personne l'idée d'aller dans le nord de la France, sur les plages du Nord, 26. C'est-à-dire, autant vous dire, les gars, le meilleur endroit, là, la Bretagne, vous allez kiffer.
1: Ouais, pareil, ouais.
0: Là, tous les plages de Deauville, de Normandie, etc. Tout le monde se fout de leur gueule à longueur de temps à cause de la pluie. N'empêche, l'endroit respirable, ce week-end.
1: Avec une petite eau à 18-19 degrés.
0: Ah, ouais. Une petite eau à Spritz. Franchement, dans un instant, je vous donnerai le chiffre du jour qui va concerner beaucoup de gens. Mais notamment, c'est le chiffre du jour concernant les relations, les gens qui sont en relation en couple. Autant vous dire, beaucoup de gens qui nous écoutent parce qu'il y a une donnée scientifique qui est sortie. Et toujours dans les histoires de couple, attention, faites attention aux femmes trompées. Toujours se méfier.
1: Ah oui.
0: Je vous parlerai dans les
1: vengeances.
0: Dans les champions de l'actu, vous n'êtes pas prêts. 7h du matin, bonjour. Vous écoutez la seule émission qui vous réveille tous les matins. Bienvenue à vous tous qui venez peut-être de toutes les autres radios qui ont déjà baissé le pavillon. Qu'on baissait l'étendard, elles sont déjà en vacances, elles sont déjà quasiment plus là. Nous sommes là jusqu'à mi-juillet.
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0: Cédric Lecor, un petit point sur la météo et sur les infos.
5: Avec plaisir. Le mercure va donc continuer de grimper presque partout ce mardi avec des premiers départements d'ailleurs placés en vigilance jaune canicule. Je reviens sur la météo dans deux minutes. Moins de 2 € en moyenne le litre de gasoil. C'est la première fois depuis 3 mois qu'il descend sous cette barre symbolique. Le prix du carburant le plus consommé en France a encore légèrement reculé en fin de semaine dernière. Une baisse qui devrait se poursuivre après l'annonce d'un accord entre l'Iran et les États-Unis pour mettre fin à la guerre au Moyen-Orient. Il en est justement question au sommet du G7 à Évian où est arrivé hier après-midi à Donald Trump. Lors d'une conférence de presse avec Emmanuel Macron, le président américain a affirmé qu'il n'avait pas besoin des Européens pour sécuriser le

0: détroit d'Ormuz, où les bateaux pourront circuler librement à partir de vendredi. Un millier de manifestants hier soir à Paris devant le ministère de la Justice. La colère ne retombe pas après la mort de Liana. 150 associations et syndicats appelaient de nouveau à des rassemblements devant les tribunaux partout en France pour réclamer une loi intégrale contre les violences faites aux enfants et aux femmes. Des violences qui secouent aussi depuis quelques mois la ville de Paris. 132 animateurs du périscolaire ont été suspendus depuis le début de l'année. Quelques 14 000 animateurs sont justement de nouveau appelés à manifester aujourd'hui pour dénoncer le climat de suspicion généralisé réclamé des centaines de recrutements. Il était Jean-Pierre, le mari de Valérie Lemercier, dans Les Visiteurs, notamment. L'acteur Christian Bugeaud est décédé à l'âge de 81 ans. Il avait joué aussi dans Pédale douce, La vérité si je mens 2 ou encore Alibi.com, au théâtre également ainsi que dans des séries. Après la philo, les élèves de terminale vont maintenant entamer les épreuves écrites des spécialités, hein, mathématiques, histoire géo ou encore SVT. Les candidats au bac vont plancher sur ces matières jusqu'à jeudi, avant de réviser pour le grand oral dont les sessions débuteront la semaine prochaine. Décollage réussi pour SpaceX à Wall Street. Le groupe aérospatial d'Elon Musk, qui a fait son entrée en bourse vendredi, a dépassé ses espérances en levant 86 milliards de dollars. C'est même la plus haute introduction en bourse de l'histoire. En football, l'Espagne, grande favorite de la Coupe du Monde, a été tenue en échec 0-0 par le Cap-Vert hier soir. Match nul aussi, un partout entre la Belgique et l'Égypte. 2-2 pour la rencontre Iran-Nouvelle-Zélande. Et à leur tour, les Bleus se préparent à entrer dans l'arène du Mondial. L'équipe de France va faire son entrée en lice dès 21h ce soir face au Sénégal au MetLife Stadium à côté de New York. Et puis pour les amateurs de voile, comme Coé, dans la Vendée Arctique, c'est finalement l'Italien Ambrogio Beccaria qui a remporté la course cette nuit à 3h07 au Sable d'Olonne. Après 8 jours et plus de 14 heures de navigation, le franco-britannique Sam Goodchild, lui, s'est fait dépasser dans le finish dans les toutes dernières heures.
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0: Et cet épisode de chaleur va continuer à s'intensifier. Trois départements du centre-est vont d'ailleurs passer la mi-journée en vigilance jaune canicule. Le temps sera lumineux sur l'ensemble du pays. Des nuages bas tout de même ce matin sur les côtes de la Manche. Peut-être des coups de tonnerre dans les Pyrénées. Et ça va continuer de chauffer au thermomètre jusqu'à 35 degrés dans le Gard, 32 à Périgueux et Saint-Étienne, 31 à Orléans et Lunéville, 30 à Paris contre seulement 22 à Avranches. 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
1: 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La compile des stagiaires, puisque nous l'avons remarqué hier, une ribambelle de stagiaires.
3: Bah ouais, c'est les stagiaires de seconde. Ils sont tous en même temps là. Ils ont 15 jours de stage.
1: Tous les fils d'eux sont tous là. Ah bah, mon père est à la régie, ma mère est dans les bureaux, mon cousin est un client. C'est que des. Il n'y en a aucun qui est arrivé ici naturellement.
3: Il n'y a que des gamins de 15 ans pistonnés.
1: Personne n'est arrivé au talent. Tout le monde est arrivé parce que son père, d'une manière ou sa mère, d'une manière ou d'une autre.
2: C'est même pas au talent, il faut qu'il aime, il apprécie le stage, quoi. Si c'est pas lui,
1: Non, mais c'est dans le milieu.
2: Il y en a qui s'en foutent, c'est juste parce qu'il faut signer un petit papier.
1: Clairement, ce que je veux dire, c'est qu'ils sont là. Oui. Parce que souvent, la famille...
2: Oui, mais c'est ça qui est dommage, c'est ce que je dis, c'est dommage.
3: Parce que généralement, les gamins, ils sont contents de venir ici plutôt qu'à la compta de la mairie, de je ne sais pas
2: quoi. Oui, mais donne-toi les moyens si tu as envie de faire, je ne sais pas...
3: Ce qu'il dit, c'est que sauf que ce n'est pas du tout comme ça que ça se passe, c'est que des pistonnés qui sont là. Et qu'on en traitait rien à foutre.
1: Très peu de passionnés.
2: Ils prennent la place de passionnés.
1: Il y en a un qui est passionné.
2: Oui, on l'a vu, oui.
1: On l'a vu hier, il y en a un, le gamin, il est arrivé, je vous jure que c'est vrai. Il connaissait la grille des programmes, des radios, des machins, par cœur.
3: Ça, c'est bien.
1: Par cœur.
4: Non, c'était François, ça.
1: Alors que ses trois copains à côté, tu sentais qu'ils n'avaient rien à foutre.
5: Ils ont dit, ça va, Tifoul.
1: Non, mais voilà, salut à vous tous. Et peut-être qu'il y en a qui nous écoutent d'ailleurs, qui ont des stagiaires dans leur entreprise aussi. C'est la période d'éveil à l'entreprise, découverte. Voilà, comme ça, les jeunes découvrent très tôt la magie de la pause café, du RTT et du télétravail.
5: J'étais pistonné quand j'étais plus jeune, moi. Enfin, mon stage et tout.
2: Et t'es où?
5: Super U à Plémé, c'était trop.
4: T'as fait des envieux.
5: Mais rayon alcool et tout, mais que je mettais le facing, on mettait les bouteilles devant et tout.
1: Salut à toute l'équipe qui est là, mon petit Corentin qui est là. Donc on embrasse le Super U de
5: Plémé.
1: Il existe encore?
5: Bien sûr.
1: Le Super U de Plémé. Pourquoi ils appellent? Tout à l'heure vers
5: 9h30. S'ils se souviennent de toi.
1: En disant, est-ce que vous vous souvenez d'un stagiaire? Si, attends-le.
5: J'étais avec Bébert.
1: On verra ça tout à l'heure.
2: On va demander Bébert.
1: On va prendre des nouvelles. Mon petit Pietro va bien?
3: Ça va, j'ai plus de voix là.
1: Stouff est en forme aujourd'hui, mais c'est pas plus mal pour tout le monde. Stouff est heureuse.
2: Ça va aussi, oui.
1: Bon, on embrasse nos journalistes de France. On embrasse Cédric qui nous a mis un très très beau t-shirt olympique. Ça sent les fonds de tiroir. Ça sent le reste, c'était au pressing. Je n'ai plus que ça.
4: Il y a la France dessus écrit. Je me suis dit, avec 2 ans de retard, c'est pas très grave.
1: Et puis ce soir c'est foot, ça n'a rien à voir avec les JO, donc vraiment il n'y a rien qui va. Quoi.
4: Exactement.
1: Franchement, on dirait plus un t-shirt du Front National d'il y a 25 ans avec le logo que.
3: Mais il y a Jean-Marie dans le dos.
1: Franchement, vu comme ça, je pense que tous les gens. On voit plus ça que l'emblème des JO. Mais maintenant tu vas te passer dans la tête, tu vas dire oh putain, il a raison.
3: T'as quand même marqué, je vais te faire courir en routier derrière dans le dos. Hein.
1: Salut à notre stagiaire, salut à toute l'équipe qui est là. Bonjour mon petit Vito.
6: Salut.
1: Je te mets dans les stagiaires. Justement, nous aurons la compile des stagiaires tout à l'heure aux alentours de 7h30. Le son des réseaux, attention, il signe son arrêt de mort auprès de sa chérie. Ça peut arriver à beaucoup de gens. La Villa des Animateurs reviendra sur Camping, qui était hier soir à la télé. Nous aurons dans la Villa des Animateurs le grand retour de Théo Lavabo. Qui sera de retour, qui dit été dit saucisse, qui dit saucisse des Théo Chipolata, évidemment, les champions du monde de l'actu. Attention, méfiez-vous de la vengeance des femmes. Je pense que les femmes sont plus vénères que les hommes au niveau vengeance dans un couple.
4: Sournoise.
1: Sournoise, non. Je pense que c'est pas sournois le terme, c'est plus. Nous, je pense que les gars, on est des sanguins, on passe à autre chose, on va mettre une claque à l'amant ou machin et tout. Mais là, vous allez voir, le scénar que je vais vous raconter dans un instant, vous allez dire, oulala,
4: Mais bougrement intelligent.
1: Je ne draguerai plus ma voisine. Et les gars, ça va vous servir de leçon. Et puis, on a vu hier, on a vu Kylian Mbappé sortir, tout le monde est sorti de l'avion, tout le monde portait sa valise dans l'équipe de France, sauf Kylian Mbappé.
4: Il a peut-être pas besoin de valise.
3: Là, du coup, ce matin, il s'est même pas levé.
1: Je pense que derrière, il y avait y avait DJ qui a dit c'est pas grave, Kiki, on va te prendre ta valise.
3: Il y avait une conférence de presse cette nuit là, et donc c'était le matin, et c'est que bon, Mbappé en tant que capitaine qui devait y aller, et c'était Kanté en fait qui était là, et on demande à Deschamps pourquoi c'est Kanté qui est là, parce que c'est compliqué, il y a des embouteillages pour aller de l'hôtel au stade,
2: en fait,
3: et que Kiki n'était pas réveillé, donc il a réveillé Kanté, et dit c'est toi qui vas y aller.
1: Kylian, c'est Didier, bon bah je t'ai porté ta valise hier, ce matin on va t'éviter d'aller faire la présentation, on a envoyé Kanté.
2: Il le fait exprès, c'est pas
5: il
2: possible.
5: Il va réveiller Kanté. N'Golo, réveille-toi N'Golo. Il faut aller parler dans le micro.
1: Il faut y aller parce qu'il y a Kylian, il ne veut pas y aller.
3: Bon. Kylian, il fait dodo.
1: Et puis il y a un chip qui fasse dodo, je m'en fous qu'il mette des buts et tout.
2: Ouais, voilà.
1: Non, mais attendez. On lui pardonnera tout si demain il met des buts et que la France elle gagne. Tout le monde lui pardonnera la valise, le machin et tout.
2: Ouais, mais c'est le capitaine, représente un peu quoi.
1: C'est la vedette.
2: Et alors, c'est la vedette de quoi?
1: C'est la vedette.
2: Mais moi, j'ai plus de respect pour un N'Golo Kanté qu'un Mbappé.
1: Mais c'est la vedette, il va là, on lui pardonne un peu plus.
2: Non, je lui pardonne pas.
4: Si,
2: il fait ton cul au prix où il est payé.
4: Si
2: c'est son taf. C'est son taf,
4: finale.
2: Il se lève, ok. Comment qu'on fait, nous? Comment ils font, les gens?
1: Non, c'est la vedette, c'est la vedette.
2: Voilà.
1: Si t'inquiète pas que s'il fait gagner la France, tout le monde lui aura pardonné tout ça.
2: La vedette, on lui repart de la Champions League, allez.
5: Ouais. J'ai la flemme de la piète de.
2: Voilà,
4: selon
1: le Pew Research Center, que je ne connais pas, 87% des hommes, c'est le chiffre du jour, 87%. Des hommes en couple réduisent significativement leur contact avec leurs amis une fois en relation amoureuse. Alors, on le savait que quand on est avec une chérie, on va moins voir ses potes.
3: Ouais.
1: Mais on n'avait pas le chiffre.
3: Ouais.
1: Le chiffre, c'est 87%.
3: C'est énorme.
1: Les chercheurs ont également mis en évidence que les hommes se tournent moins souvent que les femmes vers leurs amis proches quand ils ont besoin de soutien émotionnel.
3: Ouais, parce que nous, on règle ça tout seul. Nous.
1: Les femmes, elles ont un problème de sexe, un problème de machin, un problème de truc. C'est ma meilleure amie, ma chérie, faut que je te raconte.
5: Ma best.
1: Les hommes, on a le même souci, on n'en parle pas à nos amis proches.
5: Bah non, on va pas se...
1: Chez nous, les mecs, il y a une espèce de pudeur. L'entrée dans une relation amoureuse modifie donc en profondeur les habitudes sociales masculines au point de faire passer les amis au second plan. Alors, moi j'irai plus loin dans ce sondage.
5: Ouais.
1: Est-ce un choix ou on le fait par l'acheter?
2: Ouais,
1: parce que chérie, je vais ce soir voir mes potes.
3: Non. Bon.
1: D'accord, je reste. On se fait une soirée camping paradis, mais j'adore mon amour. On va danser la fiesta boum boum dans le truc. Non mais je pense qu'il y a un peu de ça.
4: Ah, mais t'as pas le choix.
1: Quand on est en couple, on aimerait bien, mais on n'ose pas.
5: Non. C'est ça.
1: Tu vois, moi j'ai envie de me faire un t-shirt. C'est pas qu'on n'aime pas, c'est qu'on n'ose pas. Mais c'est vrai. Voilà, les copains. Alors c'est vrai que c'est sympa aussi. Et bon, des fois...
6: Je me suis endormi sur le canapé complètement bourré, je me suis réveillé, il m'avait chié sur le torse. C'est les copains, c'est rigolo.
1: Ouais.
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1: C'est bien en couple, finalement. Les champions du monde de l'actu arrivent dans un instant après Bibi Rixa. Vous allez adorer entendre Beyoncé dans un instant. Tout ça, c'est sur Europe 2 et seulement chez nous, 7h12.

0: 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Coé dans le monde de la radio, c'est le patron, le boss. 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
1: Bibounet fait partie des 87% des gens
2: qui voient plus ses potes.
1: Voient plus ses potes.
3: Ouais, ça m'étonnerait. Hein.
4: Mais par choix.
1: Mais par choix, bien sûr, je privilégie Bibounet. Hier, je l'ai fait chier, j'ai fait des vidéos. Ah ouais. Si vous avez Insta, allez faire un tour sur mon Insta, Coé officiel. Hier soir, elle en pouvait plus de Bibounet. Elle en pouvait plus. Je l'ai saoulé.
3: Ce qui m'a fait rire, c'est avec la brosse à dents.
1: Bien sûr.
3: À quel moment t'as ça en tête,
1: vous avez remarqué, honnêtement, on y est. Hein. Franchement,
3: non, c'est bluffant, mais à quel moment t'as ça en tête quand tu brosses les dents?
1: Mais parce que je trouvais que ça faisait le son de.
3: D'accord.
1: Je trouvais que ça s'y prêtait bien.
4: Ah, je vois le.
1: Regarde, tu vas voir, je vais me le remettre. Ah, bon, ça marche plus. Champion du monde de l'actu, on verra ça plus tard.
3: Là, tu vois,
1: un supporter allemand anonyme, devenu star de TikTok grâce à une seule activité, suivre Leon Goretzka.
4: Goretzka,
1: qui est un footballeur star partout dans le monde, il le suit et il crie son nom en boucle face caméra. Le mec n'a que ça à foutre, imaginez le cauchemar. Il suit le gars et dès qu'il il se filme en train d'hurler. Tu vois, il vient de le faire une fois, ça m'a déjà saoulé. Pendant chacun de ses déplacements sportifs, il y a des millions de vues à chaque nouvelle vidéo. Goretzka espérait souffler un peu en partant disputer la Coupe du Monde aux États-Unis. Et à son arrivée, le gars l'avait suivi.
5: Ja, durchweg positif. Ich glaube, wir haben gute Spiele reingefunden über den Kampf. Ja, sorry.
1: Sorry. Dès qu'il en veut plus, remets le hurlement pendant l'interview.
5: C'est le vrai. Gute Spiele reingefunden über den Kampf. Sorry.
1: Voilà. Non, le pire, c'est quand il dort la nuit, ça doit être pénible. Non, le pire, c'est aux toilettes. Le pire, c'est aux toilettes.
4: C'est une variante.
1: Deuxième champion, c'est un ouvrier en arrêt maladie pour une blessure au coude. Oui, il en arrêt maladie, blessure au coude, ça arrive.
4: Ouais.
1: Mais il a eu la brillante idée de poster sur ses réseaux sociaux sa passion. Il est également cracheur de feu à cheval. Alors évidemment, il a posté ça pendant sa convalescence, visible par n'importe qui, y compris son employeur. L'entreprise a fait constater la publication par huissier, il a été viré. Il a tenté de faire appel du fait qu'ils étaient vraiment blessés de l'autre coude. Mais il n'a pas été entendu. Bon, bah voilà, je pense qu'il a dû tenter de devenir alcoolique, mais il ne peut pas lever le coude, donc il a tout. Catastrophe. Notre championne du jour s'appelle Sheila Osmond, elle est américaine, 43 ans. Elle a découvert que son mari, Larry, l'a trompée. Après avoir découvert des messages compromettants. Voilà.
6: D'accord.
1: Oui. Au lieu d'une confrontation, elle est restée calme. Et ça, les femmes, vous savez faire ça.
6: Ah oui, on attend le bon moment.
1: Vous avez dans un coin
4: nous
1: de la tête.
4: Nous, on y va.
1: Mais vous faites semblant. Vous pouvez garder ça au fond de vous pendant quelques jours. Nous, on sent qu'il y a un truc qui ne va pas.
3: C'est pire que tout.
1: Mais on ne sait pas bien quoi. Et un matin, bam, on se le prend, on n'a pas fait attention. Et bien lui, c'est pire que tout. Plutôt que sa confrontation, le fameux « Bam, qu'est-ce que j'ai fait, mon amour ?» Elle a attendu qu'il s'endorme. Et elle a collé ses fesses avec de la glu.
4: Oh là là.
6: Mais comment qu'elle a fait?
1: C'est simple. Il dort, il est sur le côté. Dans l'arrêt.
3: Le joint de carrage.
4: Avec un petit serre-joint, là.
1: Non. le petit joint, quoi, que les artisans connaissent bien, quoi, tu vois.
3: Croisillon.
1: Au réveil, Larry a paniqué. Il a voulu aller aux toilettes, il a été pris en charge par les secours sous le regard médusé des voisins. Sheila a été placée ensuite en garde à vue puisque je le rappelle, on n'a pas le droit de coller le cul de son mari, même par vengeance. Alors, je pense qu'à l'hôpital, c'était l'attraction, le gars. Hein.
7: Ah non, merde, c'est un hall de gare ou quoi? Je vais faire payer la visite. J'en ai marre qu'on me relique le cul.
1: Allez, 7h19, c'est Europe 2.
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1: La compile des stagiaires arrive et la France qui bosse et qui se lève tôt aussi. A tout de suite avec un nouveau métier.
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1: YouTube, Twitch, TikTok, Facebook. On est en live sur les réseaux. En plus de nous suivre sur l'appli Europe 2, évidemment dans votre radio ou votre autoradio dans la voiture. Si vous nous écoutez, salut à vous tous. Beyoncé, c'est ce que vous allez entendre dans un instant sur Europe 2. 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
1: Et bim, c'est gagné. Il y a des gens qui nous ont dit sur les réseaux sociaux et qui nous ont dit les stagiaires. Visiblement, c'est pas les derniers à bouffer. Je vous confirme.
3: C'est ce qu'il y a exactement. Ouais.
1: Le petit, je pense que je sais pas ce qu'il va faire dans son rapport de stage, mais il va dire j'ai bien mangé. Il en est à son cinquième pain au chocolat. Il bouffe. Il est gaulé comme un sprat.
4: C'est fou, hein.
1: C'est incroyable ce qu'il bouffe.
3: On a Mathieu qui nous dit à croire que tous les stagiaires passent leur temps à bouffer. Et on a Frédéric aussi qui nous dit Pietre, toujours en train de bouffer pendant la pause.
1: Ah, ça, c'est vrai. Mais incroyable.
4: Même pas, non, je fais que de courir depuis tout à l'heure.
1: Stagiaire, hein. Tu vas à un moment donné, tu vas payer tes pains au chocolat le matin parce qu'il va falloir renflouer les caisses. Il est 7h27, il est déjà vide.
5: Il fait comme son maître de stage.
1: La France qui bosse et qui se lève tôt s'appelle Steven, conseiller bancaire. Salut Steven.
6: Salut Koé, salut l'équipe.
1: Salut Steven, conseiller bancaire dans quelle une banque qu'on connaît?
6: Une banque agricole, on va dire.
1: Une banque, une banque qui fait du crédit et qui est agricole. Or, je cherche la BNP.
6: Exactement.
1: Très bien, ça se passe bien.
6: Ça se passe très très très bien, oui.
1: Bon, très bien, très bien. C'est une bonne banque.
4: C'est une bonne maison, ça, surtout.
1: Ils sont sympas, c'est une bonne maison.
6: Ouais. Voilà. On est tous sympas là-bas.
1: C'est des banques sérieuses. Tu sais quoi, ça fait partie, avec toutes ces banques un peu digitales là, que tu connais pas bien. Tu vois, qui ont des 100 mecs, 100 personnes autour qui te répondent jamais. Il y a des banques à côté de chez toi, des fois.
4: Et celle-là, pourquoi il y en a partout, hein.
1: Voilà. Comment accueille, on va voir si tu es un bon banquier, comment accueille-t-on un client qui arrive avec un chèque du loto? Petit A avec du dermophile indien, tellement vous avez compris, avec une demande en mariage ou comme n'importe quel client?
6: Bon, les trois pour répondre, mais normalement, n'importe quel client, on les accueille comme tout le monde.
1: Très bien. Qu'est-ce qu'un DAB, un DAB? Un mouvement que seuls les boomers font aujourd'hui? DAB. Un banquier qui t'appelle direct quand t'es à découvert, comme DAB? Ou un distributeur automatique de billets?
6: C'est le distributeur automatique de billets.
1: Bonne réponse. Exactement. Dernière question. Qu'est-ce qu'un compte joint? C'est une réserve d'argent pour acheter de la drogue, c'est le compte joint. Ah ouais, bien sûr. Touchez pas, ça c'est mon compte joint. C'est une réplique de Carleur. Regarde-moi ce compte joint qui tient pas. C'est un compte collectif ouvert au nom de deux personnes.
6: Bon, bah ça vient à dernière. Hein,
1: voilà, mon ami. Ouais. J'entends un petit accent. Franche-Comté.
6: Exactement, à Besançon.
1: J'entends, mais je reconnais. Bien sûr, mais je reconnais tous les accents de France, monsieur, moi.
7: Presque l'accent belge.
1: Ouais, je me suis baladé.
4: C'était pas mal.
1: Pas du tout.
7: Ah, si, il a une intonation.
1: Mais non, mais ne les écoute pas. La Franche-Comté, c'est à Besac, c'est autre chose, rien à voir.
6: Exactement.
1: Je te fais un bisou, mon Steven. Tu veux dire un bisou à quelqu'un? Tu veux faire un petit bonjour?
6: Ouais, ben bisous mon papa, Joël, et puis ma chérie, Manon.
1: On embrasse Manon. Bisous tout le monde. Bonne journée.
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1: Sympa ce

0: la compile des stagiaires va arriver. C'est la période, vous en avez peut-être beaucoup, vous qui nous écoutez dans votre entreprise, en observation ou pour bosser avec vous. Généralement, c'est une semaine le stage, c'est ça?
1: 15 jours.
0: Max, restez avec nous, on aura ça dans un instant. Le son des réseaux avec un gars qui signe son arrêt de mort dans la vie du couple et la villa des animateurs reviendra avec Théo Lavabo, le grand retour dans Camping. 7h32, météo et info, salut. Cédric Lecor. Très beau t-shirt. Les news, bon Cédric, on y va, c'est parti.
2: Jusqu'à 34-35 degrés ce mardi dans la moitié sud. Trois premiers départements du centre-est sont placés en vigilance jaune canicule et ce n'est que le début de cet épisode de chaleur météo plus complète à la fin de ce flash. La galère ce matin sur l'autoroute A7 qui est coupée à hauteur de Montélimar dans la Drôme en direction de Lyon. Un camion est couché sur les trois voies de circulation suite à un accident un peu après 5 heures. Il y a des blessés légers. La coupure et les perturbations devraient durer une bonne partie de la matinée. C'est l'une des lignes les plus vétuste de France. Près de 300 passagers d'un train qui reliait Paris à Clermont-Ferrand sont arrivés hier avec près de 8 heures de retard en Auvergne. En raison d'une panne, ils ont été autorisés à sortir des wagons, mais sous un soleil de plomb en pleine campagne. Il n'y a plus de climat à l'intérieur. La locomotive a dû être remplacée. D'autres trains ont dû être déroutés. Pas de quoi donner du coup envie de prendre le train, à moins de voyager pour pas cher. La SNCF lance justement ce matin une opération de promotion avec quelques 100 000 billets TGV Inouï à partir de 19 euros en seconde classe uniquement pour des trajets au mois d'août. Et sinon, il reste la voiture avec le plein d'essence qui devrait continuer de baisser dans les prochaines semaines. Le prix du litre de gasoil est passé il y a quelques jours sous la barre symbolique des 2 euros, une première depuis 3 mois. Sébastien Lecornu a précisé que les aides accordées aux entreprises et aux foyers modestes seraient bien versées comme convenu, malgré la fin de la guerre au Moyen-Orient. Et c'est donc à Genève, vendredi, que l'Iran et les États-Unis doivent officiellement signer un accord. D'ici là, le G7 va se poursuivre à Évian, en présence de Donald Trump. Hier après-midi, aux côtés d'Emmanuel Macron. Le président américain a assuré qu'il n'avait pas besoin de la France pour sécuriser la zone. Il sera aussi question de la guerre en Ukraine ce mardi en présence du président Volodymyr Zelensky. La question du travail, le 1er mai s'invite de nouveau au Parlement. Les sénateurs vont débattre ce mardi de l'encadrement du travail des salariés, des boulangers et fleuristes. Il s'agit d'élargir les dérogations pour ce jour férié, chômé et payé. La CGT appelle justement à des rassemblements partout en France pour dénoncer ce projet de loi. Et puis une flopée de matchs nuls au Mondial de football, de partout pour la rencontre Iran-Nouvelle-Zélande. Ce matin, dans le groupe G, également la Belgique et l'Égypte se sont neutralisés. Un partout, même score pour le groupe dans le groupe H, pour l'Espagne face au Cap-Vert. La Roja, favorite du Mondial, n'a pas fait d'étincelle hier soir pour son entrée en lice. Et puis c'est au tour des Bleus maintenant de chausser les crampons. Didier Deschamps, enfin plutôt les hommes de Didier Deschamps, l'équipe de France sera opposée au Sénégal ce soir à partir de 21h, ce sera près de New York et ce sera à vivre sur la chaîne M6, donc à partir de 21h.
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2: Et cet épisode de chaleur va continuer à s'intensifier. Trois départements du centre-est vont d'ailleurs passer la mi-journée en vigilance jaune à canicule. Le temps sera lumineux sur l'ensemble du pays. Des nuages bas tout de même ce matin sur les côtes de la Manche. Peut-être des coups de tonnerre dans les Pyrénées. Ça va continuer de chauffer au thermomètre. 34 degrés à Béziers, 32 à Gap et Montauban, 31 à Limoges et Chaumont, 30 à Paris contre 24 degrés à Caen et 25 à Valenciennes. 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

0: parce que c'est Nathalie Marquet.
1: Ah oui.
0: C'est une blague, quoi.
1: Bien sûr.
0: Allez, les gars.
1: Bonjour, tous les matins nous sommes là. Bon, on a une bande, un jingle, un machin, 7h-11h quoi sur Rome de Bois.
2: Oui,
1: on a eu la version.
2: On
1: a eu la version sobre, on a eu la version. Ça, c'est Nico en prod. Ça, tu sens que notre Nico en prod est dit, elle est dégagée.
2: Allez, démerdez-vous avec
1: ça. On m'en donnait plein de boulot aujourd'hui. Allez, hop, ça dégage, on n'en parle plus. Une info vient de sortir aujourd'hui. Je vais vous la donner. Je vais vous la donner parce qu'elle est. Elle est on en doutait, mais ça y est, le chiffre vient d'être là.
3: Après.
1: La France, en France, les gens s'informent plus sur les réseaux sociaux que sur les médias d'information classiques.
3: J'ai entendu ça, ouais.
1: Terminé, radio, journaux, la messe de 20h. Bon, on l'avait déjà vu quand même, on l'avait déjà remarqué qu'il y avait plus de 12 millions de personnes qui suivaient le journal de 20h. Le journal de 20h, aujourd'hui, quand il fait 5, c'est une perf. Il fait plus souvent 4 millions. On avait bien compris que les journaux papier.
3: Mais moi j'aime bien.
4: Sérieux, la dernière fois que je t'ai vu avec un journal, mec. La dernière fois que t'as acheté un journal.
1: Oui, ouais. Je vais me donner une autre image.
4: Moi je le fais que l'été.
1: Dis-moi la dernière fois que tu as le souvenir de toi en train de le replier, le journal papier.
3: Bah le week-end dernier, j'étais chez ma grand-mère.
1: Tu viens de le dire. Ouais. Mais c'est ta grand-mère qui l'achète.
3: Oui.
1: Eh oui, parce que ta grand-mère est abonnée. Et vous savez qu'en fait le problème des journaux papier, c'est qu'en fait c'est un tiers des ventes sont des abonnements. Un tiers, je vous donne une info, comme ça pourrait la ressortir. Mmh. Un tiers sont les kiosques. Et un tiers, je crois que c'est les achats
5: numériques, peut-être.
1: Ouais, je crois même pas. Sachez quand même que les kiosques ferment de plus en plus. Malheureusement, des maisons de la presse, il en reste dans les petites villes, mais les kiosques dans les villes, il y en a de moins en moins, ce qui est dommage d'ailleurs.
4: Quand tu prends les transports, tu vois personne avec le journal.
1: Et les abonnements, une personne qui meurt, les abonnements ne sont pas renouvelés.
5: Il y a une époque à Paris, on avait tous des 20 minutes dans la main, dans le métro.
1: Parce qu'il y avait des gratuits aussi.
5: C'était gratuit,
1: Il y avait des tas de journaux qui étaient gratuits comme ça. Et aujourd'hui, le gratuit, vous dites bien que il va mourir. 20 minutes and go, là. Et vous allez avoir. Et vous, même les journaux classiques, ça devient compliqué. Donc les journaux. Donc en plus, ça veut dire que maintenant, non seulement les gens ne les achètent plus, mais maintenant, ils vont sur les réseaux sociaux avec tout ce que ça comporte.
5: Ça se sent. Hein.
1: Les vrais, les fake news, les TikTok, les gars qui te résument des informations sur TikTok. Bon, tu sens qu'eux-mêmes, ils les ont pas bien compris. Mais c'est comme ça. Ça veut dire qu'aujourd'hui.
5: Et avec l'IA qui arrive, qui va déformer les photos, les vidéos, les machins.
4: Mais alors, encore, tu te dis, même X, à la limite, c'est un média d'informe, plus ou moins d'informations ultra, ultra rapide. Mais que les gens, ils aillent s'informer sur TikTok.
1: Mais c'est les plus jeunes. Les plus jeunes aujourd'hui, l'info et les révisions scolaires se font sur TikTok.
4: Mais c'est pas fait pour ça.
1: Oui, mais tu peux pas l'éviter. En fait, je pense que nos parents, quand on était gamins, nous on lisait Pif Gadget et on apprenait des trucs dans Pif Gadget et nos parents devaient se dire regarde-moi ce con-là qui lit Pif Gadget plutôt que de lire un bouquin d'histoire. Je pense que chaque période, chaque nouvelle génération, il y a une nouvelle façon de s'informer qui rendait dingue la génération du dessus. Alors c'est vrai que le problème, c'est que quand on avait les Pif Gadget, les Picsou et compagnie, au moins c'était un peu contrôlé. TikTok. Bientôt vous aurez votre professeur qui sera en maillot de bain sur une banane. En train de dire, donne-moi de l'argent et je te dirai quelle est la date de la Révolution française. Vous aurez vos gamins qui enverront comme ça des souverains. Mais oui, mais c'est. Après, on peut pas lutter. C'est une nouvelle façon de.
2: On le fait tous, quand on se lève le matin, la première chose qu'on fait, si on n'allume pas la radio, si on regarde le téléphone.
4: Les infos, je les regarde pas sur TikTok.
2: Excuse-moi, t'as pas les notifications, genre le Parisien, machin, qui arrive sur ton téléphone. Et tu les as pas, t'as pas les trucs.
1: Certainement pas.
3: Moi, si je le fais,
1: je vois les paquets de conneries qui écrivent ces journaux, c'est pas pour avoir des notifications de leur part.
2: T'as pas les notifications de journal qui arrivent sur ton téléphone. C'est bizarre.
5: Moi, le journal de Mickey, moi, j'ai.
1: Ah non, je n'ai pas des notifications et je ne suis pas ces journaux-là.
2: Moi, j'ai journal du Hard.
1: Ah non, non, non, non. Certainement pas. Mais je fouille un peu par contre. Je fouille un peu partout quand je veux une info. Voilà.
3: Tu vas chercher les infos que tu veux, quoi.
4: Il va chercher les petits chats qui jouent du banjo sous la douche.
1: Quand vous aurez compris qu'en plus, les notifications de journaux que vous avez, 90% sont faites de reprises à base d'IA et qu'il n'y a plus aucun journaliste derrière.
3: Oui.
1: C'est-à-dire, vous recevez des notifications, vous pensez que c'est un type qui les a écrites, elles sont plus du tout écrites par un journaliste, elles sont écrites par de l'IA qui est allé repomper des mots qui renvoient sur des liens avec des messages qui ont été écrits pour renvoyer 6 fois sur d'autres liens. Et en fait, il n'y a plus aucun journaliste derrière. Donc, s'il y a une connerie qui est écrite à la base, et elle est reproduite 600 fois la connerie.
4: Donc, même avec le Parisien, le Figaro, Libé, etc.
1: Comme il faut publier très vite. C'est publié très vite dans l'attente d'une vérification. Les amis, il y a de moins en moins de gens dans les rédacs. Comment vous voulez que ça soit vérifié? Donc aujourd'hui, il faut juste publier très vite, puis on verra, on annulera, on fera un correcteur.
5: C'est ça le problème aussi aujourd'hui, c'est que les gens veulent, et je me mets dedans, mais les gens veulent l'information tout de suite.
4: Ouais.
5: Qui n'est pas, c'est pas vital
1: mais
5: d'avoir
1: complètement
5: l'information
1: raison.
5: Tout de suite.
1: Avant, vous aviez des articles qui mettaient des mois à s'écrire. Aujourd'hui, c'est une story. Donc quand vous faites une erreur dans une story, vous faites une autre story. Pas grave, vous faites un complément. Mais ça a complètement changé. Donc aujourd'hui, les gens, donc c'est officiel. Donc ça y est, c'est fait. Le chiffre a basculé. À un moment donné, les gens ont moins confiance en machin, mais ça y est, c'est officiel, les gens s'informent plus sur les réseaux sociaux que sur les médias d'information classiques. Donc ce matin, d'après TikTok, on apprend que le baril de pétrole serait à moins 12% avec le code Hormuz. Donc dépêchez-vous, vous pouvez l'avoir à très très bon prix. Donc faut vous manier, hein. Puis il y a Maëva Guénam derrière qui vous offrira... une bague qui fait maigrir. La compile des stagiaires, c'est la période des stagiaires aujourd'hui. On en a accueilli hier, on a accueilli des passionnés, et puis bon, dès qu'ils sont là parce que leurs parents sont dans la maison. Mais ça, vous le savez, c'est dans toutes les entreprises pareil. Nous, on a un petit stagiaire qui est passionné, il est là, il est bien intelligent.
4: Ouais.
1: Bouffe beaucoup, on l'appelle Louis-Kipédia, il s'appelle Louis. Ouais. Et vraiment, bon, des fois, il essaie d'aller plus vite que la musique, il dit des conneries. Deux minutes, on a dit, il est franc-comtois, il est venu nous voir, il a dit, non, franche-comtois.
3: Après, il a vérifié, il m'a rien fait. Ouais, t'es bon, toi. Ouais.
1: Bon, voilà, on l'a puni dans un placard, il est enfermé depuis 2 heures. Mais... voici dans la compile des stagiaires, la chanson du stagiaire qui est très impliqué et motivé. Être

0: La chanson du jeune qui obtient un stage à Europe 2 chez nous. La chanson du jeune qui obtient un stage à Europe 2, mais à la compta.
1: C'est la fête de trop.
0: La chanson du stagiaire chez les municipaux.
2: Chef, un petit verre, on a soif. Allez, chef, un petit verre, on a soif.
0: Dédicace à la Belgique, le grand Jojo. La chanson du stagiaire de 15 ans au JIPN.
3: Mes chers parents, je pars. Je vous aime, mais je pars.
0: Vous croyez qu'il y a des stages d'observation au GIGN?
4: Allez, garde la crimo! Saute de l'hélico!
5: Saute, mais je suis à 20 mètres! Saute, gamin!
0: La chanson du stagiaire chez un serial killer.

0: chanson du maître de stage. La chanson du maître de stage qui refilait tout son taf à son stagiaire.
1: T'en vas pas.
2: Oui, enfin,
1: si tu
2: m'aimes,
1: t'en vas pas.
0: C'est chiffre, quand même. La chanson du stagiaire qui pensait être payé, mais bon, en fait, non, bah du coup, il cherche son maître de stage. Et la chanson du stagiaire, s'il en existe, en club libertin.
3: Mais je pars, pas avec moi.
0: Business, là. Attends, on rigole pas.
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0: Salut, c'est Europe 2. Voici Tabé Impala et Jenny. Salut, merci d'être là tous les jours. Dans un instant, dans le son des réseaux, quelqu'un qui signe probablement avec sa femme son arrêt de mort. Vous découvrirez ça dans moins de 3 minutes. Et ensuite, la villa des animateurs. Retour de Théo Lavabo. Bonjour, 7h44.

0: La villa des animateurs arrivera dans un instant. Nous aurons, on reviendra sur Camping, qui est passé hier soir à la télévision. Nous aurons Théo Lavabo, qui viendra nous en parler, Jean-Baptiste Guégan. Nous aurons Nicolas Sarkozy qui sera là, et ça, c'est ce que vous allez entendre dans 5 minutes. Rihanna. Bonjour à vous tous et vous toutes qui venez d'une autre radio. Peut-être que vous nous découvrez sur l'appli Europe 2, peut-être que vous nous découvrez sur les réseaux, peut-être sur Twitch. J'embrasse tous ceux qui nous matent en train de prendre leur café, leur petit déjeuner, sur YouTube pareil, sur TikTok et sur Facebook. Oui, tous les matins, 7h-11h, nous sommes là et on remet le couvert entre 15h30 et 18h.
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0: Mais lâchez les gens qui sont en multiplat.
4: Il n'y en a pas beaucoup.
0: Vous croyez pas qu'ils souffrent des... croyez pas qu'ils souffrent déjà assez.
4: Vous croyez pas. Mais quelle idée j'ai eue.
0: Vous croyez pas que le mec, quand il ouvre son garage le matin, il ouvre et il fait oh putain.
5: Je l'avais oublié, lui.
0: Oh, je l'avais oublié. Ah, je l'avais oublié avec les trois places à l'avant. Oh là là. Ah non, mais pourquoi j'ai acheté ça?
5: J'ai 20 bornes, j'ai fait en vélo, je m'en fous.
0: Difficile.
4: C'est Schumacher qui avait fait la pub de ce truc-là.
0: Difficile de ne pas savoir que ce soir, les Bleus jouent leur premier match de la Coupe du Monde face au Sénégal. Il y en a un qui a oublié, visiblement, c'est ce jeune homme que je vous fais écouter maintenant.
6: Oui, t'oublies pas, le 16 juin, on part 4 jours en Italie ensemble.
7: Quoi? Attends, t'as dit quoi, le combien?
6: Le 16.
7: Ah non, mais je suis pas là le 16, t'es malade ou quoi? Il y a la France qui joue.
6: Et alors, on s'en fout, hein.
7: Pardon, on quoi?
6: On s'en fout, c'est que du foot.
7: Ah non, mais je crois que t'as pas compris en fait là, t'as pas compris, je crois.
0: Et là, elle va poser la question fatidique, attention, la fin va être rapide mais efficace.
6: Tu préfères qui entre moi et le foot?
7: Non mais attends, mais bébé, la question elle se pose même pas, enfin, tu sais quand même qui je choisis.
6: Bah, tu préfères qui alors?
7: Bah, le foot.
6: Connard.
5: Ah, ouais. Allez, passez une bonne soirée.
0: Messieurs, si vous voulez passer une bonne journée, vous savez ce qu'il faut pas répondre.
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0: On reste avec nous dans un instant, la villa des animateurs sur Europe 2. À tout de suite.
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0: C'est Europe 2 que vous écoutez, salut, dans un instant vous allez entendre Rihanna, ça fait du bien, c'est d'écouter ça le matin. Courage si vous êtes en voiture, si vous partez bosser. Une bise à ceux qui ont travaillé toute la nuit. Ils vont aller se reposer maintenant. On embrasse tous les gens du personnel de santé qui nous écoutent nombreux et nombreux tous les matins et qui nous réécoutent peut-être en rentrant au boulot le soir, tous les après-midi entre 15h30 et 18h. La Villa des animateurs va parler de camping. Tiens, hier soir, ouais, sur TF1, vous regardez un peu
4: le film,
0: le film.
20: Ouais. Ah, on n'attend pas Patrick. Ouais, c'est passé hier.
4: Et le premier était bien.
0: Garage Mendes.
4: Après, le 2, ça allait.
0: Le Garage Mendes, c'était fabuleux. Voilà.
15: Grand Mendes.
0: Voilà. Est-ce que les personnalités de la Villa aiment le camping? On a qui, ma petite?
20: Pour commencer, on a Monsieur Sarkozy. Bonjour.
21: Bonjour.
20: Bonjour.
21: Président. Bonjour. D'abord.
20: Bonjour.
21: Il n'y a plus de respect.
15: Elle le fait exprès, je crois.
4: Mais, non, mais je pense que...
20: Mais c'est son nom de famille.
21: Mais quelle ignominie.
15: Quand t'es président à vie en France. Oh.
21: Merci, monsieur Pierre.
15: Voilà.
21: Vous allez bien?
20: Oui, et vous?
21: C'est mardi aujourd'hui. Ça va, écoutez, vous parlez vacances sur tout camping, ça fait plaisir.
20: Ah bah oui. Vous avez déjà fait du camping, vous, monsieur Sarkozy?
21: Évidemment. D'abord, c'est monsieur le président.
15: Je pense
21: qu'on
15: n'y arrivera
21: pas. On n'y
20: arrivera pas.
21: J'ai fait du camping. Je vais vous le dire, j'irai jusqu'au bout et sans langue de bois. J'adore le camping, vous savez, on y va chaque été, Carla, nous sommes contents tous les deux.
20: Contents, expliquez-nous. Là,
21: Carla, Carla me dépose au club Mickey pour la journée, ça elle est tranquille, elle bronze pendant que moi je fais du trampoline. Et je joue à chat-perché avec Timéo, le petit Timéo. 7 ans qui habite La Rochelle.
15: Le grand là.
21: Vivement les vacances d'été. Je peux dire, j'ai hâte. À bientôt,
20: merci M. Sarkozy, bonne journée. On a Jean-Baptiste Guégan avec nous maintenant, le sosie vocal de Johnny.
22: Johnny.
20: Ah oui,
22: Johnny. Bon anniversaire d'ailleurs. J'en profite parce que Jojo aurait eu 83 ans.
20: Hier,
22: tu aurais eu 83 ans. Mais sûrement, Jojo, et de là où tu es, tu es. Merci d'avoir été là parce que c'est grâce à toi, mon Jojo, que maintenant je fais du blé. Parce que je fais une journée dans toute la France, une tournée. Notamment dans les campings, notamment le camping de la Bigouden Bourrée de Quimperlé.
20: Et vous adaptez vos chansons dans les campings ou pas?
22: Oui, il y en a d'ailleurs que les gens adorent. C'est une chanson qui s'appelle Au Quechua.
20: Au Quechua?
22: Au Quechua.
20: Oh.
22: Vous voulez que je la chante?
20: Ah, je veux bien, parce que je vois pas là.
22: Au Quechua.
15: Ouais, ça y est, je l'ai.
22: Le camping ne se fait pas sans toi.

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2: Ça fait longtemps. On va finir avec Théo Lavabo.
3: Mon Théo. Coucou les amis.
2: Coucou Théo.
3: Alors, on n'attend pas Patrick.
4: Non. Ça va mon Théo.
3: J'ai l'absucé, pardon, je déconne.
4: Vous avez l'absucé.
3: Oui, j'ai l'absucé. Mais j'adore le camping. Je vous raconte ça en chanson, j'y vais.
5: J'adore camper. Oui, tout.

0: 22. Dans un instant, nous aurons le président Macron qui est au sommet du G7, vous savez, à Évian.
1: Ouais.
0: Je les ai vus hier, ils avaient de l'Évian sur la table.
1: Ah bon?
0: C'est con que ce soit pas un cognac, ce serait plus marrant. Restez avec nous, dans un instant, on en reparlera à la machine à café. Une bonne nouvelle sur le gasoil.
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0: Et le top de Stouff arrivera à 8h30. Bonjour, c'est Europe 2.
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1: Réglage de la montre, 8h02. Salut, c'est Europe 2. Ah oui, 8h02, c'est Europe 2. Dans un instant, le président en direct de son bureau. Tiens, on va l'appeler. Il doit être à l'hôtel à Evian, là, non?
2: Ah oui.
1: On va l'appeler dans un instant. Et puis le loyer qui va tomber, peut-être un an cash.
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1: En attendant, comment s'habiller? On ne sait plus comment s'habiller. Ah bon, les infos, Cédric Lecor.
4: Salut Koé, bonjour à tous. Léger en tout cas, hein. Le mercure va continuer de grimper presque partout ce mardi avec des premiers départements placés en vigilance jaune canicule. Je reviens sur la météo dans deux minutes. Moins de 2 euros en moyenne le litre de gasoil. C'est la première fois depuis 3 mois qu'il descend sous cette barre symbolique. Le prix du carburant le plus consommé en France a encore légèrement reculé en fin de semaine dernière. Une baisse qui devrait se poursuivre après l'annonce d'un accord entre l'Iran et les États-Unis pour mettre fin à la guerre au Moyen-Orient. Il en est justement question au sommet du G7 à Evian et arrivé hier après-midi à Donald Trump. Lors d'une conférence de presse avec Emmanuel Macron, le président américain a affirmé qu'il n'avait pas besoin des Européens pour sécuriser le détroit d'Ormuz où les bateaux pourront circuler librement à partir de vendredi. Le gouvernement toujours sous pression après les dysfonctionnements de la justice dans l'affaire Liana. Dans son dernier rapport publié hier, la commission indépendante sur l'inceste et les violences sexuelles faites aux enfants regrette qu'à peine un tiers de ses 82 recommandations soient pleinement appliquées. Plus de 6 plaintes sur 10 sont classées sans suite. Des milliers de personnes se sont de nouveau rassemblées hier soir devant les tribunaux partout en France pour réclamer une loi intégrale contre les violences faites aux femmes et aux enfants. Des violences qui secouent aussi depuis quelques mois la ville de Paris. 132 animateurs du périscolaire ont été suspendus depuis le début de l'année. Quelques 14 000 animateurs sont de nouveau appelés à manifester aujourd'hui pour dénoncer le climat de suspicion généralisé qui réclamait des centaines de recrutements. Après la philo, les élèves de terminale vont maintenant entamer les épreuves écrites de spécialité, mathématiques, histoire géo ou encore SVT. Les candidats au bac vont plancher sur ces matières jusqu'à jeudi, avant de réviser pour le grand oral dont les sessions débuteront la semaine prochaine. Décollage réussi pour SpaceX à Wall Street. Le groupe aérospatial d'Elon Musk, qui a fait son entrée en bourse vendredi, a dépassé ses propres espérances en levant 86 milliards de dollars. C'est même la plus haute introduction en bourse de l'histoire. En football, l'Espagne, grande favorite de la Coupe du Monde, a été tenue en échec 0-0 par le Cap-Vert hier soir. Match nul aussi, hein, partout entre la Belgique et l'Égypte. 2-2 pour la rencontre Iran-Nouvelle-Zélande. Et à leur tour, les Bleus se préparent du coup à entrer dans l'arène du Mondial. L'équipe de France va faire son entrée en lice dès 21h ce soir face au Sénégal au MetLife Stadium à côté de New York. Et pour ne pas entendre vos voisins applaudir un but alors qu'il ne s'est encore rien passé dans votre télé, optez plutôt pour la TNT pour regarder le match de ce soir. Hein. Alors que les box internet diffusent avec 2 à 10 secondes de retard, les smartphones connectés en streaming afficheront eux un but avec un retard de 20 à 40 secondes. Le traitement numérique prend du temps, beaucoup plus que pour la diffusion numérique terrestre. Et pourtant, seulement 10% des Français utilisent encore la TNT.
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4: Et cet épisode de chaleur va continuer à s'intensifier. 3 départements du centre-est vont d'ailleurs passer la mi-journée en vigilance jaune canicule. Le temps sera lumineux sur l'ensemble du pays. Des nuages bas tout de même ce matin sur les côtes de la Manche. Peut-être des coups de tonnerre dans les Pyrénées. Et ça va continuer de chauffer au thermomètre jusqu'à 35 degrés dans le Gard, 32 à Périgueux et Saint-Etienne, 31 à Orléans et Lunéville, 30 à Paris contre seulement 22 à Avranches. Bonne matinée avec Koé sur Europe 2.

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1: Vous êtes heureux, vous êtes bien, vous nous laissez des messages 06 33 11 32 11.
2: Salut Coco, salut toute l'équipe, c'est Yannick du 01. Ah, j'avais une petite question, est-ce que quand tu fais toutes les voix, ou du moins quand vous faites toutes vos voix de personnalité, est-ce que certaines personnalités vous ont déjà embêté ou à vous dire dis donc là t'as été un peu loin sur ce que tu dis avec ma voix. Voilà, c'était ma petite question.
1: Bonne question.
2: Allez, merci à tous, bonne journée, continuez comme ça, et Stouff, t'es toujours au top. Allez, bisous tout le monde.
3: Merci pour les autres.
4: Moi, Nicolas, ouais.
1: Oh là là, eh oh, il va pas faire son.
3: Il y en a que pour elle à chaque fois.
1: Et alors
5: qu'elle est aussi jolie.
6: Voilà. J'y travaille.
5: Il n'y a qu'à avoir du talent quand même.
7: C'est gentil. Il en a plein de talents.
5: Je fais. Non, mais alors pour revenir sur les voix, non, jamais.
1: C'est vrai,
5: Michel Marie. Si, mais Michel Marie, il a entendu, il aime bien ce qu'on fait. Cyril Hanouna, il a déjà entendu plein de fois, évidemment que si.
1: Mais parce que, vous savez quoi, on n'est pas méchant. On n'est pas méchant. On règle pas de compte.
5: On n'est pas. Si vous écoutez bien ce qu'on fait quand on fait des. Moi, je déteste la méchanceté. Je déteste se servir d'un micro pour dire des méchancetés. C'est un truc qui me gêne. Me moquer, oui, alors là, autant qu'on veut.
4: Ah, bien sûr. Ouais.
5: De moi, de tout le monde, de machin, sans aucun problème. Mais avec une limite. Je trouve qu'il faut toujours se moquer, mais avec une certaine limite. Faut pas atteindre la personne, faut pas être.
3: Il y en a, c'est limite premier degré de la méchanceté.
5: Faut pas être dénigrant, faut pas passer des idées politiques. Vous avez remarqué des fois, parler de certaines radios, mais.
3: C'est ça en fait.
5: Il y a des radios, les mecs, c'est des idées politiques, et puis ensuite on se dit, on sait pas si on va être drôle, mais on va déjà démonter machin.
3: Balancer ça, ouais. Et c'est ça.
5: Et on verra si on est drôle. Non, faut déjà être drôle. Moi je trouve que tu peux te moquer de tout le monde. Tu peux se moquer de droite, de gauche, des chanteurs, de machin. Tant que t'es pas méchant, t'es pas. Heureusement qu'on peut se moquer, sinon ce serait. Putain, on peut plus rien dire, quoi. Si, Patrick, la dernière fois, il m'a dit ça. Il dit t'arrêtes avec les clubs échangistes, merde.
3: Il dit ça, mais après, le premier truc, il se fait sucer sur ça.
5: Oui, c'est normal que je lui ai dit. Je lui ai dit, t'as qu'à pas aller chanter. Dans les...
4: J'ai fait le week-end, j'y vais qu'une fois par semaine.
5: Allez, 8h et 8 minutes, toute l'équipe est là pour vous réveiller ce matin. Ma petite Stouffette est heureuse.
7: Oui, petit message de Twitch. Bonjour tout le monde, je vous écoute en plein ménage. Je suis agent d'entretien et vous me faites passer la journée plus vite. Pour un métier pénible, les agents d'entretien ne sont pas assez considérés. Merci d'être là.
5: Viens chez nous, tu vas voir.
3: Et Stouff, elle est trop géniale.
5: Viens chez nous.
7: Aussi, viens.
5: Tu vois, notre petite Fofana, si elle n'est pas considérée, qui fait des photos maintenant à l'accueil où les gens lui disent mais je vous ai vu sur Internet. Dans le métro, la dernière fois, elle était toute contente. Les gens lui ont dit je vous ai vu sur Instagram.
4: Mais énorme.
7: Ah ouais?
5: La Fofana, elle dit eh, oui.
8: Mais tu sais que j'ai remarqué que maintenant, elle vient te voir.
7: Dans le bureau,
8: elle,
7: oui, elle vient.
8: Elle vient faire ta vidéo.
7: C'est vrai qu'elle fait ça. Elle l'a fait ce matin.
5: Allez. Le gazole est passé sous les 2 euros. Pour la première fois depuis le 7 mars. Une pensée pour tous ceux qui viennent d'acheter une voiture électrique. Maintenant, on se retrouvait à la queue leu-leu avec des autonomies à 180 km. Mais bon.
3: Ouais, on est, c'est 1,90. Hein. Avant, on était à 1,60 il y a 2 mois. Hein.
5: Attendez les pleins électriques. Mmh. Attendez. Attendez le prix des superchargeurs sur l'autoroute. Attendez quand tout ça, ça va monter. Attendez quand il y aura les taxes qui vont arriver. Attendez. Pour l'instant, on y gagne. Attendez.
4: Oui, quand ils vont se rendre compte que.
5: Quand le parc automobile va être fait 60% d'électrique, bam! Tu crois quand même pas que l'État va laisser les taxes baisser sur l'essence et prendre de l'électricité pour rien. Enfin, tu vas voir combien ça va coûter à un moment donné de faire ton plein.
3: On reparlera. Sur l'autoroute, c'est déjà le cas. Je crois que c'est pareil. Hein, c'est le même prix.
5: Les prix à la pompe enregistrent un léger recul, mais une forte baisse reste peu probable. C'est ce qu'ils disent, hein, malgré l'accord Iran-États-Unis. Celui-là aussi, je l'attends, hein, l'accord Iran-États-Unis. Hein. On n'y est pas. Hein.
3: Ouais, parce qu'on ne sait pas ce qu'ils ont signé. Hein.
5: Parce que pour l'instant, t'as Trump qui dit allez, c'est bon, allez, c'est réglé. Allez, c'est quoi maintenant
3: l'Ukraine ? Oui, mais il y a quoi ? Je peux avoir le document ?
5: Oui, on lui dit on peut voir le document. Oui, tiens, regarde, il est là. Tu sais, c'est comme le mec qui t'a raté chez le coiffeur. Je dis je peux voir la nuque ? Oui, regardez. Mais non, tu dis attendez, vous n'avez pas bien vu derrière. Si, il n'y a pas de. Mais il y a un trou là. Mais non, il n'y a pas de trou. Non, il n'y a pas de trou. Bah, moi, je pense que c'est pareil. Le document, c'est je peux le voir le document. Il est là. Je peux le lire. Non, tu ne le lis pas.
8: Le nucléaire, c'est pas clair encore.
5: Alors, c'est pas clair. C'est que les mecs, qui veulent envoyer des gars bien vérifier qu'il n'y aura plus d'uranium et les Iraniens, visiblement, on dit jamais. Donc, si tu veux.
3: Moi, ce que je me méfie, c'est le droit des taxes là, qu'ils vont mettre pour le droit de passage.
5: On en reparle. Donc, les prix à la pompe enregistrent un léger recul, mais une forte baisse reste donc peu probable, je vous le dis. Hein. La France réfléchit à négocier en direct avec des pays africains.
3: Ah, du coup, tu passes de l'autre côté.
5: Voilà, c'est en direct. On a des extraits de la négociation des barils de pétrole.
9: Tu l'as fait à combien là?
10: La barrique.
9: J'ai dit 30 000.
10: Oh, dis, tu nous vois venir là. Ça vaut 15 000 francs ça?
9: Non, 30 000.
10: 20 000 francs?
9: Non, 30 000.
10: 25 000?
9: Non,
11: 30 000.
10: Ouais. Allez, 27 000 avec le tam-tam.
12: Non, fais-moi 30 000.
10: Bon, allez, laisse tomber, fais-lui ses 30 000, c'est un con.
1: Ah oui, bah on est go, on est très bon. Justement, spécial sommet du G7, on appellera le président dans un instant en direct de son hôtel pour voir un petit peu comment ça se passe, ce qui s'est dit en off avec Donald Trump. Vous avez vu la poignée de main? Vous avez vu la poignée de main? Donald Trump, il a fait une poignée de main verticale. Vous l'avez vu ou pas celle-là?
13: C'était un peu tendu, on sentait une petite tension. Quand même,
1: en fait, il a fait une poignée de main qui n'était pas une poignée de main horizontale. Il a mis sa main verticale. Allez, amuse-toi avec ça.
13: Baisse-moi la main.
1: Tu sais pas comment la prendre. Quelqu'un qui te donnerait une main verticale, tu dis comment je la prends?
14: C'est pour prendre l'ascendant.
7: Ouais, ça fait un peu, oui, baise-moi la main. Allez,
1: C'est très bizarre. Alors, puisque tout le monde va parler du G7 aujourd'hui, qu'est-ce qu'un consensus? Si on vous en parle à la machine à café, Pietre, faites très attention à ce que tu veux dire.
3: Je le sais, j'ai l'explication. C'est quand il y a que des cons et on rajoute un con, un supplémentaire. C'est un con,
7: ah, sans supplément.
3: Un consensus. Ah oui. Voilà. Et pas d'histoire de fellation ni rien.
13: Non. Je croyais que c'était des maths, là. Consensus, sinus, tangente.
1: La consensus de la tangente. Oui, bien sûr que non. Consensus, c'est un accord entre les personnes. Voilà. Qu'est-ce qu'une bilatérale?
14: Ça, par contre, c'est au Cap d'Agde.
3: Oui, il y a ça. Mais moi, j'ai
7: deux côtés.
3: Sinon, c'est.
13: Ah, putain, arrête avec le gadin.
3: Sinon, c'est Bilal Hassani qui joue en latéral.
13: Bilatéral.
1: Non. C'est une convention conclue entre deux ou plusieurs personnes. Et enfin, qu'est-ce que le protectionnisme? Revenez à vos cours quand vous étiez plus jeune.
13: Protectionnisme.
3: Il n'y a pas un rapport avec secteur alarme.
15: Secteur alarme, agis aussitôt. 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
1: Ah, j'ai une bonne protectionnisme, je suis sur le secteur alarme. Pas du tout. C'est pour mettre en place des droits de douane, des quotas d'importation. Une pensée pour les vignerons. Hein. Et tous nos amis qui sont dans le champagne et dans le vin, vous avez vu que.
3: Là, ils vont prendre 100% de taxes. Ouais. Alors déjà que les jeunes, ils boivent plus de vin.
1: Si on avait les moyens, si on était fort, je dirais, ok. Eh ben on interdit, on n'en met plus aux États-Unis.
13: Bah ouais, mais
1: plus de buvez votre champagne dégueulasse là.
13: Ouais.
1: Buvez vos vins, et en plus le problème c'est que leurs vins ils sont pas si mauvais que ça maintenant. Mais tu vois, si on avait les moyens, j'aurais dit c'est quoi, pour la peine vous n'en aurez plus. Ça c'est fort.
3: Mais surtout qu'il y a les Chinois maintenant qui.
7: C'est ce que j'allais dire, je parlais de la Chine.
1: Oui, je sais, mais bon, visiblement faut quand même qu'on en vende. Pensons vignerons.
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1: 8h13, c'est Europe 2 que vous écoutez.
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1: Oui.

0: Vous voulez nous laisser un petit message, 06 33 11 32 11, c'est mon WhatsApp. Vous voulez nous dire un petit bonjour et surtout, vous voulez gagner un an de loyer. 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
0: 7 ans après le sommet de Biarritz, le club des 7 plus grandes puissances mondiales, le fameux G7, se réunit à Évian-les-Bains sous la présidence d'Emmanuel Macron. C'est jusqu'à mercredi. Il paraît que c'est un bordel pour les gens d'Évian. On a une pensée pour eux parce qu'on a eu des messages sur les réseaux de gens qui disent les hélicoptères à partir de 5h du mat, oui, c'est l'enfer.
2: Bah, imagine la sécu.
0: Il y a des gamins pour le bac qui ont été en retard parce que y a plein de routes de fermées. C'est très compliqué. Oui. On va appeler le président pour voir un peu comment ça se passe. Appelez-le-moi à l'hôtel.
3: Vous êtes en communication avec le standard de la présidence de la République.
0: Ils font le transfert, hein?
4: Oui. Oui, Brigitte, mon petit cœur. Viens me chercher, j'en ai marre. Ils font que de m'embêter ici. Ils se moquent de moi. Viens, maman, s'il te plaît. Viens m'aider. J'en ai marre, j'en peux plus, maman. Non, viens.
0: Monsieur, pardon, aide-moi. Monsieur le président, c'est pas Brigitte. C'est Coé, là, au téléphone.
4: Ah, comment allez-vous, chers amis d'Europe 2? Pop Radio.
0: Eh bien, très bien. Eh bien, très bien. Et vous, Évian, le G7, comment alors?
4: Super. Ah. Ils sont tous gentils ici. Bon. Ça se passe relativement bien. On arrive à échanger correctement. Merci. Bon, après, je vous le cache pas, je n'ai pas encore réussi à leur dire ce que je voulais. Ah. Mais il reste 2 jours, donc ça devrait aller.
0: Comment ça, vous n'arrivez pas à leur dire ce que vous voulez dire?
4: Mais en fait, dès que je veux parler, Donald me fait chut, chut, chut, chut. Donc je me tais.
0: Ah, oui.
4: Voilà. Puis il me donne des coups de pied sous la table pour que je ne parle pas. Il me dit « Emmanuel, tu te tais ». Tu parleras demain.
0: Ah, quand même.
4: Oui, mais hier, t'avais dit demain. Oui, mais demain, c'est pas aujourd'hui. Ah. Tomorrow is not today.
0: Ouais.
4: Ouais, moi, je dis ta gueule.
0: Ouais, ouais, ouais.
4: Parce que si je le dis tout haut, ben, il me tape.
0: Ouais, je sais bien.
4: Voilà, c'est compliqué.
0: Non, je sais, mais ça a l'air effectivement compliqué, monsieur le président. Hein.
4: Mais non, c'est rigolo. Ah. C'est les copains. Bon, par contre, je ne prendrai pas le risque d'aller déféquer sur le torse de Donald.
0: Ouais.
4: Tu voyais ce que je veux dire.
0: Ouais. C'est quoi ce bruit, monsieur le président? Là, on entend taper.
4: C'est Donald. Ah. Il a fini. Il faut que j'aille l'essuyer.
0: Hein?
4: Bah oui, 80 ans, papy. Il ne peut plus tout faire tout seul. Ah, entre lui et Brigitte, ça sent l'EHPAD à Évian-les-Bains.
0: Oh. Allez-y, allez-y.
4: Bon, j'y vais, sinon je vais me faire gronder tout rouge.
0: Ah ouais,
4: bisous, Europe 2.
0: Bonne
4: radio.
0: À bientôt.
4: I'm coming, Donald. I'm coming.
0: Ah oui.
4: Comment ça me fait chier la Merloc, là, avec sa coupe de merde.
0: Je n'avais
4: pas accroché.
0: Ouais.
4: On s'appuie. Pardon. Au revoir, à bientôt.
0: Salut.
2: Salut.
0: Bientôt, monsieur le président.
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0: Eh oui, le loyer dans un instant, le top de souffle arrive à 8h30.
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1: Bonjour, excusez-moi, on va faire très très vite, c'est le moment de vous offrir le loyer, et puis parce qu'on vient de nous offrir des donuts, donc il y a un moment...
2: Allez, on expédie là.
1: Voilà, il y a un moment, il y a une loyer. Priorité à tout.
3: Répondez vite.
1: Allez, on y va. Allez les gros,
2: allez.
1: On y va, c'est parti.
2: Allez, Josiane, tu sautes.
4: Allô.
1: Oui, bonjour, Carolina.
4: Allez. Bonjour.
1: Carolina, bonjour. Quelle est la seule radio qui paie ton loyer, Carolina?
4: Ah non, c'est pas vrai.
2: C'est
4: Europe 2.
1: Et vive et c'est gagné, Carolina. C'est gagné pour ton mois de loyer. Comment ça va, ma petite Carolina? Est-ce que t'es en forme?
4: Je suis très très contente, c'est incroyable, vous êtes fantastique, je vous adore.
1: Je suis contente que tu sois contente. Tu habites où, Carolina?
4: À Nîmes.
1: Qu'est-ce que tu fais dans la vie?
4: Je travaille dans un service de gestion de vente, un service ADV.
1: D'accord, très bien, marié, des enfants, un chéri, un chien, un chat, qu'est-ce qu'on a?
4: Un chat, un chien et une fille.
1: Qu'est-ce qu'on a comme chat et comme chien? C'est quel modèle?
4: Un bulldog et un chat noir.
1: Un bulldog français ou un bulldog anglais?
4: Un bulldog français.
1: Ah, c'est bien.
5: Et un chat noir, c'est qui? C'est ton mari?
2: Son mari, ouais.
6: Moi, j'ai le French bulldog.
4: C'est mon chat.
1: On en parlera, ça, du French bulldog, parce qu'on est retombé sur une vidéo de David Guetta qui est fabuleuse. On vous la mettra tout à l'heure. Ils s'entendent bien, le chien et le chat?
4: Oui, très bien.
1: Oh, c'est trop mignon, ça. Moi, les deux, je trouve ça trop mignon. Et ta fille s'appelle comment?
4: Emilia,
1: on lui fait un gros bisou. Bon, entendu, loyer, ma belle.
4: 750 euros. Ah mais j'en crois pas, je suis très content.
1: 750 euros, tu vas voir, ce mois-ci, c'est nous qui réglons le problème, 750. Je vais demander quand même, il faut que je demande à Josiane, c'est que c'est elle qui fait l'échec.
4: Oui, c'est vrai.
1: Je suis pas grand-chose dans cette structure. Josiane, c'est cool pour le loyer, Josiane. Ah ça y est, elle y va, elle saute. Allez. Oula.
7: Salut monsieur.
8: La calando, c'est moi. La
7: servante
8: de l'ombre!
7: Oula! Vous avez énervé, monsieur!
1: Je remonte! Il fallait pas sauter sur la voiture! 750 euros, le loyer est gagné, je te l'offre! Je te fais un gros bisou!
4: Merci à vous tous!
1: Continue.
4: Je vous adore sincèrement!
1: T'es
4: vous
1: un
4: êtes
1: amour!
4: Super, continuez comme ça!
1: Continue de nous écouter, Carolina! Bisous!
4: Merci!
1: Bisous à Nîmes, il va faire chaud!
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1: Ni moi, ni moise, ni meur, ni meuse,
5: ouais.
1: Ni mouillin, ni mouillenne. Elles viennent gagner le loyer. Oui, ça peut vous arriver demain. Vous voulez vous aussi peut-être gagner, on ne sait jamais, jusqu'à un an de loyer. Loyer, L-O-Y-E-R au 7, 12, 13.

0: de Jasmine Ritter. Qui est Jasmine Ritter? Bon, Jasmine Ritter, c'est quelqu'un qui a pas eu de chance. Je vous en parlerai dans un instant. Vous êtes peut-être une future maman. Vous allez peut-être avoir des enfants dans pas longtemps. Attendez d'écouter l'histoire de Jasmine Ritter dans un instant. Et le top de Stouff dans un instant reviendra sur quoi?
1: Le top 5 des préoccupations des hommes l'été.
0: Ah, rentrer le ventre numéro 1.
1: Moi aussi.
0: A tout de suite. C'est à 8h31, pardon, news et météo. Cédric Lecor, salut mon petit Cédric.
2: Bonjour, bonjour à tous. Jusqu'à 34-35 degrés ce mardi dans la moitié sud. Trois premiers départements du centre-est sont placés aujourd'hui en vigilance jaune canicule. Et ce n'est que le début de cet épisode de chaleur. Météo plus complète à la fin de ce flash. 655 millions d'euros supplémentaires, c'est ce que va investir la France dans le développement de l'intelligence artificielle. Annonce ce matin du Premier ministre à la veille de l'ouverture à Paris du salon Vivatech dédié aux nouvelles technologies. Par ailleurs, après une expérience de plusieurs mois, le gouvernement va généraliser un agent conversationnel qui utilise l'IA à 1 million d'agents de la fonction publique. C'est l'une des lignes les plus vétustes de France. Près de 300 passagers d'un train qui reliait Paris à Clermont-Ferrand sont arrivés hier avec près de 8 heures de retard en Auvergne en raison d'une panne. Ils ont été autorisés à sortir des wagons, mais sous un soleil de plomb en pleine campagne, il n'y avait plus de clim à l'intérieur. La locomotive a dû être remplacée, d'autres trains ont dû être déroutés. Et pas vraiment de quoi donner envie de prendre le train du coup, à moins de voyager pour pas cher. La SNCF lance justement ce matin une opération de promotion avec quelques 100 000 billets TGV Inouï à partir de 19 euros, uniquement pour des trajets au mois d'août. Et sinon, il reste la voiture avec des pleins d'essence qui devraient donc continuer de baisser dans les prochaines semaines. Le prix du litre de gasoil est passé il y a quelques jours sous la barre symbolique des 2 euros. C'est une première depuis 3 mois. Sébastien Lecornu a précisé que les aides accordées aux entreprises et aux foyers modestes seraient bien versées comme convenu, malgré la fin de la guerre au Moyen-Orient. Et c'est donc à Genève, vendredi, que l'Iran et les États-Unis doivent officiellement signer cet accord. D'ici là, le G7 va se poursuivre à Évian, en présence notamment de Donald Trump. Hier après-midi, aux côtés d'Emmanuel Macron, le président américain a assuré qu'il n'avait pas besoin de la France pour sécuriser la zone. Il sera aussi question de la guerre en Ukraine ce mardi, en présence du président Volodymyr Zelensky. La galère ce matin sur l'autoroute A7 qui est coupée à hauteur de Montélimar dans la Drôme en direction de Lyon. Un camion est couché sur les 3 voies de circulation suite à un accident un peu après 5 heures. Il y a des blessés légers. La coupure et les perturbations devraient durer une bonne partie de la matinée. Et puis une flopée de matchs nuls au Mondial de football. De partout pour la rencontre Iran-Nouvelle-Zélande qui s'est achevée ce matin dans le groupe G. Également la Belgique et l'Égypte se sont neutralisés un partout. Même score dans le groupe H pour l'Espagne face au Cap-Vert. La Roja favorite du Mondial n'a pas fait d'étincelle pour son entrée en lice. Et maintenant c'est au tour des Bleus de chausser les crampons. L'équipe de France sera opposée au Sénégal ce soir à partir de 21h près de New York. Ce sera à suivre sur M6.
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2: Et cet épisode de chaleur va continuer à s'intensifier. 3 départements du centre-est vont d'ailleurs passer la mi-journée en vigilance jaune à canicule. Le temps sera lumineux sur l'ensemble du pays. Des nuages bas tout de même ce matin sur les côtes de la Manche. Peut-être des coups de tonnerre dans les Pyrénées. Ça va continuer de chauffer au thermomètre. 34 degrés à Béziers, 32 à Gap et Montauban, 31 à Limoges et Chaumont, 30 à Paris contre 24 degrés à Caen et 25 à Valenciennes. 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
3: J'ai dû parler. J'ai parlé de ça. Alors les cacio pepe, il y a quelques jours, je me souviens même plus de que
4: je sais. C'est la première fois que j'entends ce mot-là.
3: Cacio pepe, c'est très bon. C'est des pâtes avec du poivre et du fromage italien pecorino, je crois, si je dis pas de bêtises.
4: Possible.
3: Très très bon, c'est les cacio pepe. Bon, ouais. Faut les manger al dente. Faut qu'elles soient vraiment très peu cuites, qu'elles soient encore croquantes. De toute façon, les pâtes, ça se mange croquant. Ça et c'est très très bon.
5: Tu les cuis pas bon. Tu les cuis jamais, toi?
3: C'est...
4: Non. tu mets pas d'eau,
3: alors.
4: Si. Faut que ça croustille.
3: Ouais, si, oui. Si, non, mais faut que ça... Non, quand je dis faut que ça croque, c'est...
4: Croquant, ouais.
3: C'est le mec qui sort du truc du sucre.
5: Allez, madame Bécherie.
3: Non, faut que ça... Faut que ce soit vraiment al dente. Ouais. Les pâtes, faut qu'elles soient un peu encore croquantes.
6: Je sais.
3: Voilà, on hésite, on les fait toujours trop cuire, en fait.
6: Non.
3: Et c'est tellement bon quand c'est...
4: Et c'est moins digeste, en plus, quand c'est trop cuit.
3: Elle avait raison.
7: Et mesdames, elles en font toujours trop, aussi, les pâtes.
3: C'est
4: oui.
3: Vrai,
4: t'as raison.
3: Moi, j'ai ma chérie, et à chaque fois qu'elle
4: et
3: fait...
4: Et le riz, c'est pareil.
3: Mais tu sais quoi ? Pâtes et riz, à chaque fois qu'elle en fait, je l'entends dire cette phrase... Mais j'ai jamais su doser. Mais il va peut-être falloir un jour.
5: On a eu le verre.
3: Non, mais enfin, je sais pas. Je veux dire, une fois dans ta vie, tu fais le plein, genre tu mets de l'huile dans ta voiture. T'en mets trop. Ça peut arriver.
5: Bah oui.
3: Tu vois, ça peut arriver à tout le monde.
5: Mais tu sais après.
3: Mais une fois que tu l'as fait, tu dis bon, ok, j'ai compris. Mais non, ma chérie, 40 et quelques années, ça doit faire 30 ans qu'elle doit doser du riz, ça doit faire 30 ans qu'elle dit. Je ne saurais jamais.
4: Mais vraiment, parce que le riz, tu te dis, c'est pas possible. Quand tu le mets dans la casserole, ouais. Tu te dis, pour trois, ça suffira
3: mais
4: jamais.
3: Ça gonfle largement.
4: Bah oui, mais c'est psychologique.
3: Mais bien sûr. Ma petite stouffette, tu sais doser le riz et les pâtes?
5: Comment
8: non.
5: Tu fais?
8: Non. Non.
3: Comment
8: moi,
3: tu fais d'ailleurs?
8: Je mets de l'eau à fond. Moi. Je mets. Je remplis la casserole et puis ouais.
3: Non, mais c'est pas le problème de l'eau, c'est le problème des pâtes, le dosage.
4: Mettre trop d'eau, on s'en fout.
8: Non, je les dose pas, enfin, je les dose à vue d'œil, quoi, en fait.
3: Ah ouais. Attends, c'est trop aussi, quoi.
8: Ouais.
3: D'accord. Okay, ouais, mais c'est ouais, fou, ouais, ça, bon. Que personne ne sache doser
8: l'acidité.
7: C'est pas gênant, je pense qu'il y en a toujours pour le lendemain. Tu dis, bon, il y aura encore des pâtes pour demain, c'est parfait.
8: T'es contente de les retrouver, en fait, quand t'as pas d'idée pour les gamins.
3: T'es contente de les retrouver, les pâtes froides le lendemain, ça n'a jamais été un kiff.
4: C'est qui colle, du coup, ça colle au fond de la casserole.
8: Non, parce que t'as mis du beurre et tu les mets dans ton tupperware, et quand tes enfants ils te disent, ah bah, je veux pas manger tes trucs, t'as les pâtes en secours qui sont là.
3: Le riz, je veux bien l'entendre, mais les pâtes froides le lendemain, c'est pas un kiff non plus.
8: Tu les fais réchauffer à la poêle.
7: Avec du gruyère.
8: Mais ah bah voilà.
7: Adolescent, lui.
3: Quand on voit comment il s'habille, on imagine comment il mange. Ah non, mais franchement, les pâtes froides, ça se fait pas un kiff non plus.
8: Bon, en salade, t'aimes pas la salade de pâtes?
3: Non. Dans un instant, nous aurons bien un truc que je partage avec mon Pietre. Ouais. Nous aurons des nouvelles de Jasmine Rittler qui viendra dans un instant dans le Patchat Woodman. Vous verrez qu'elle n'a pas de chance, cette maman, future maman. Nous aurons les moins grosses têtes, justement, avec Laurent Ruquier, ses cacio pépé dans un instant. Tiens, c'est la réunion du G7 du 15 au 18 juin. On est en plein dedans, là, puisqu'on est le 16 juin. Donc, une pensée pour les gens d'Évian et toute la région qui, à mon avis, vivent l'enfer pour aller se déplacer. Ça doit pas être pratique.
4: Entre les hélicoptères, les rues bouchées.
3: Ça va être un bonheur. Ouais. Voilà. G7, c'est la réponse que tu peux faire collectivement à plein de questions. Mmh. Quelqu'un peut me commander un taxi?
9: G7.
3: T'as eu combien au bac de philo?
9: G7.
3: T'as une sale gueule, t'as pris ta tension?
9: G7.
3: Dis donc, Catherine, hier, t'as enchaîné combien de mecs au club ma couille droite?
9: G7.
3: Allez. C'est joli, ça marche pour tout. Le top de Stouff aujourd'hui, oui. Spécial.
8: Préoccupation des hommes pour cet été.
3: Allons-y.
8: L'été en général. La première préoccupation, c'est évidemment le barbecue qui devient une question d'honneur.
4: Voilà.
8: On refuse l'aide de quiconque approche le charbon. On cherche la cuisson parfaite.
4: Alors, chacun a sa technique en plus.
5: Moi ça va.
3: Non seulement.
8: Les gars, tout à l'heure je vous entends parler de côte de bœuf. Tu l'as fait comment toi?
3: Non seulement je ne refuse pas l'aide. Mais quand il y a un pote à moi qui vient et qui dit que je peux te filer un coup de main, je peux te dire que je lui confie la bête tout. Avec grand plaisir.
8: Ouais, mais toi c'est au gaz, c'est pas un vrai, il faut le charbon.
3: Parce que le charbon, ce qui est insupportable, c'est que tu te mets à côté, t'as le vent, tu te prends le truc dans la gueule. Tu te bouges de l'autre côté, le vent tourne, tu te le reprends dans la gueule.
4: Oui, mais ça n'a pas le même goût. Ah ouais. T'as pas ce petit goût, au goût de cancer.
7: Voilà.
3: Ouais, bah non.
4: Non.
5: Moi, je mets du gasoil, moi.
3: Non.
8: Pas du pneu.
5: Non, j'ai arrêté.
8: Votre préoccupation.
3: C'est qu'une piscine, c'est fait pour se baigner avec la famille. Donc, tu y es, t'as fait ton chlore, t'as fait ton pH, ton eau, elle est transparente, t'es fier.
8: Ah ouais.
3: Et là, dès que tu vois 5 personnes qui se sont enduits de crème solaire,
4: tu te dis que c'est mort.
3: Qui se baignent dedans, bah ça te fait chier qu'ils se baignent dedans parce que tu te dis ils vont me flinguer l'eau ces cons-là. Et quand ils s'en vont, tu vois les résidus d'huile au-dessus, tu te dis bah voilà, mais ils m'ont flingué le pH. En fait, une piscine, tu la rends nickel pour que les gens aillent se baigner, et bah ça te fait chier que les gens aillent se baigner.
4: C'est comme ta pelouse, hein, c'est la même. Hein.
3: Ouais.
4: Ta pelouse, toi, elle est nickel.
7: Ouais, oui.
4: Et t'es content alors qu'une pelouse, c'est fait pour que les gens, les enfants, ils jouent dessus.
5: Oui, dedans,
4: mais t'as, chez lui, t'as pas le droit d'y aller sans sa pelouse.
7: Et on peut se garer dessus ou pas?
4: Ah bah non,
3: non. Voilà, gars. Ouais, mais moi, mes beaux enfants, quand ils venaient avec leurs copains faire du volley, ils faisaient du volley en chaussettes.
8: Ouais. Ah, tu sais,
3: sur la pelouse, bien sûr que non.
8: Mais pourquoi tu
3: parce qu'en chaussures, ils vont flaguer la pelouse.
8: Mais ça va pas.
3: Ils étaient en chaussettes, et je peux te dire que ça respectait les consignes.
5: Mais même Grisou, il y avait des chaussettes.
3: Bien
5: pour
3: sûr.
5: Hein.
3: T'as pas rigolé avec ça, non? Attends, une pelouse, oh, oh, oh, tu vas 7 ans à la voir bien verte, sans trace jaune.
4: Mais je suis d'accord avec lui, moi j'ai mon,
3: la flingue
4: mon,
3: avec.
4: Mon beau-fils qui joue au foot tout le temps le soir en rentrant du boulot, il me flingue tout.
5: Il joue encore au foot en rentrant du boulot.
4: Ouais.
3: Allez, on continue, pardon, Stouff.
8: Autre préoccupation des hommes l'été, c'est le canapé qui se transforme en territoire sacré l'après-midi pour la sieste. Avec en fond le Tour de France.
7: Oh, ah, évidemment.
5: Oui, évidemment.
8: Ça, c'est la vie, comme ça, on se réveille pour l'arrivée et puis voilà, on est bien.
4: Tellement la vie.
8: Vous faites ça. Tous, hein, tu vois.
5: Et le fond avec le bruit de l'hélico, là.
3: C'est la caravane.
5: Ouais.
3: C'est le meilleur.
8: Une autre préoccupation, c'est le bac à glaçons pour l'apéro. C'est la mission incontournable l'été.
3: La machine à glaçons.
8: Il faut toujours que ce soit prêt.
3: Mmh. En fait, une machine à glaçons, je pense que c'est l'un des meilleurs investissements. Ça vaut plus rien.
4: Ouais.
3: T'achètes ça sur tous les sites, machin, ça vaut plus rien du tout.
4: Faut avoir de la place, par contre, c'est chiant.
3: Ouais, tu veux ça à l'arrière-cuisine, dans un fond, tu le sors dehors, même pour l'été. C'est extraordinaire. Ouais,
4: mais c'est vrai que c'est pas mal.
8: Et dernière préoccupation pour vous, messieurs, l'été, c'est le choix existentiel du maillot de bain. Slip moulant, oh, short long, bermuda, oh, oh, faire attention au bide qui dépasse au-dessus.
3: Ça, il dépassera.
4: Ah, au bide. Ça risque pas d'arriver.
3: Non, au bide.
5: Au bide.
3: Non, mais enfin, n'imaginez pas ça chez Stouff. Vous ne voyez pas le mal partout.
8: J'ai pas dit ça.
3: Non, c'est vrai. Non, moi, alors moi, je m'en moque complètement du choix du maillot.
8: C'est vrai.
3: Accessoire. M'en fous totalement.
8: Et après, pour terminer, si tu veux, j'ai un petit bonus, c'est aussi comment pas se faire gauler quand on mate. Le choix des lunettes.
4: Ah bah oui.
8: Bien fumé, qu'on voit pas le regard. Où est-ce que tu vas, à gauche, à droite? Moi? Non.
4: Bah oui, c'est une concierge.
8: Pour les hommes.
4: C'est une concierge.
3: Toi, tu arrives de mater d'autres mecs que ton mari.
8: Ouais. Mais non.
4: Et surveille les bides qui.

0: avec
1: attends,
0: un
1: ça
0: hein.
1: s'appelle préoccupation des hommes l'été, oui, pas oui. des femmes.
2: Moi, fais demain les femmes.
1: Bah, demain, tu fais les femmes si tu veux, Corentin.
3: Vas-y, c'est fini ça.
2: Bah, arrête.
1: Non, arrête. Franchement, même moi, je vois une femme très jolie ou un homme très beau. Franchement, qui est esthétiquement suivi,
0: le pire,
1: je vais regarder.
0: Le pire, c'est de jouer l'hypocrite.
1: Ton regard est attiré.
0: Le pire, c'est de jouer l'hypocrite. C'est-à-dire que, évidemment que tu l'as maté, la dame, avec les trucs qui sortent de partout.
1: Oui, voilà.
0: Et t'as ta chérie qui fait. T'as vu là-bas la fille? Et toi, tu fais.
1: Non.
4: Laquelle?
0: Oh, ah oui.
4: Moi, je tends les bras vers l'avant comme ça.
0: Et là tu fais où? Et tu fais. Oh,
1: non, c'est vulgaire.
4: Non, c'est vulgaire.
2: C'est quand
4: vulgaire.
2: Tu te retournes, moi, je faisais ça, moi. Je me retournais, je faisais ça. Oh, merde. Ça, je fais déjà de
4: l'argent. Je fais du sable.
0: C'est fou ce que t'avais comme plume sur l'épaule. Hein.
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0: Mais non, mais on ne mate pas. On regarde. On s'intéresse éventuellement. On s'intéresse à notre prochain.
1: On admire.
0: C'est tout. C'est Europe 2. Bonjour à tous. En même temps, Dieu a créé la beauté pour qu'on la regarde.
2: Ouais, c'est vrai.
4: Et les bien sûr. Qui dépassent.
0: Il a fait des yeux pour qu'on regarde ça. Évidemment. C'est Europe 2 que vous écoutez. Voici Angel.

0: Peut-être dans un instant, pour se cultiver un tout petit peu, à 9h, le débrief télé de gens que vous allez entendre qui vivent au bout du circuit des 24 heures du Mans. Alors, bon.
1: Ah, j'ai vu, oui.
0: Là, vous allez voir, c'est un petit peu bruyant. Vous allez voir, vous allez surtout entendre, nous aurons le jeu du pronostic tout à l'heure pour le match ce soir. La France va jouer contre le Sénégal. Et c'est moi qui vous donnerai les pronostics.
2: Ok. Oh là.
0: Mm-hmm. Alors c'est simple. Si vous voulez gagner, faites l'inverse de ce que je vais vous dire. Le devine actu, Didier Deschamps et Kylian Mbappé seront là tout à l'heure. Et ça, c'est ce que vous allez entendre dans un instant. Et Chiran.
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0: Oui, ma petite souffle.
5: Petit message sur Twitch de Papa Pistole qui nous dit « C'est génial que vous soyez là jusqu'à mi-juillet. Pour la deuxième fois, je vais faire la saison des fruits en vous écoutant. Ça aide à tenir. Alors merci. »
0: Il y en a plein qui se lèvent tôt, hein, qui font des saisons comme ça le matin. Parce que souvent, en plus, l'été, bah, il y a les histoires de vacanciers. Et puis, tu travailles plus tôt. Parce qu'il fait... pas le chien de Mickey. Hein, tu travailles plus tôt l'heure. Parce qu'il fait de plus en plus chaud.
6: Tu la factures pas, celle-là.
0: Non, celle-là, les cadeaux. Ouais, celle-là, c'est quelque dans les cadeaux. Allez, on y va, voici une info.
7: Voici Patchat Woman.
0: Elle s'appelle Jasmine Rittner. Jasmine Rittner, aujourd'hui, nous l'avons mis dans la catégorie Patchat Woman. Pourquoi ? Elle est allemande. Elle habite la Bavière, Jasmine. Mm-hmm. Elle a accouché de jumeaux.
2: Mm-hmm.
0: Bon, vous allez me dire.
2: Ouais, logique. Hein.
0: 3 fois de suite en 6 ans.
5: Aïe.
0: De nouveau enceinte, son gynécologue lui confirme qu'elle n'attend pas de jumeaux. Seul embryon était visible sur la première échographie.
2: Ça va.
0: Ah, seulement à la deuxième, il n'y en avait pas un, pas deux, mais 3 embryons.
5: Oh.
0: La famille de 11 personnes vit actuellement dans un appartement de 2 pièces et cherche quelque chose de plus grand. Hey, excusez-moi.
5: 2 pièces.
0: Excusez-moi. Pour quand 11... t'as 11 enfants dans 2 pièces, tu peux pas fermer l'usine à un moment donné. Tu peux pas t'arrêter là. Non mais t'es obligé d'en faire. Parce qu'à un moment donné, c'est maladif l'histoire.
2: Oui,
0: tu peux pas t'arrêter
2: vrai,
0: là.
2: Ah, c'est con de faire dormir le dernier dans le bac à légumes.
0: Non mais t'as de la place, t'as machin, t'as les moyens, t'as, je dis pas.
6: Mais je crois qu'il y a des maladies, ça. Hein. Il y a des femmes qui veulent tout le temps être enceintes.
0: Mais c'est à dire qu'à un moment faut dire stop. T'as déjà des tas.
2: Oui.
0: 3 x 2, 6. T'as 6.
2: Non mais non seulement pour elle, mais c'est aussi pour les gamins. Enfin.
5: Oui. Pour leur bien-être.
2: 11, leur bien-être et tout. Je pense qu'elle peut pas suivre 11 gamins toute seule.
0: Oh le bordel. Bon, l'avantage à 11, tu montes une équipe de foot. Hein.
5: Ah, c'est vrai.
0: Encore un effort. Allez, madame, si tu nous écoutes, encore un effort. Dans 9 mois, tu fais les remplaçants. Allez.
7: C'est Patchat Woman. Oh, elle a pas de peau.
0: Ah non, là.
7: Pas la peau. Oh, elle a pas de peau. Pas la peau.
0: Oh, non. Oh, elle a pas de peau. Oh, elle a pas de peau. On est lancé.
7: Oh, elle a pas de peau.
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0: Les moins grosses têtes arrivent dans un instant, c'est Europe 2, 8h48.
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0: instant. Alors, le moment, en théorie, Stouff doit lancer les grosses têtes, mais elle est en train de couper les donuts, donc elle ne peut pas tout faire. Non, mais si, attendez, parce qu'elle va le faire, elle va le faire.
1: Europe 2, voilà. 8h52, et tout de suite, c'est l'heure des moins grosses têtes avec Laurent Ruquier.
0: Allez, on y va.
2: Bonjour
3: à tous et bienvenue dans les moins grosses têtes avec aujourd'hui autour de la table en cette journée mondiale de l'agriculture, celle qu'on surnomme la poule, la journée pour du 2, Stouff.
1: Bonjour.
3: À sa gauche, c'est le cochon de l'équipe, à force de faire la pieuvre, il a la queue en tire-bouchon, Pietre.
4: Bonjour.
3: À ses côtés, un autre cochon, pourquoi partir dans la merde avec l'URSSAF, Corentin.
5: Merci de le rappeler.
3: Et enfin, le réalisateur de cette émission le surnomme le cheval. Oh, parce que dès qu'il y a quelque chose qui va pas, il dit « cheval dire au patron ». Vito.
6: La piquette.
3: On commence avec une première question d'un auditeur, monsieur Tex, ça fait une blague à ma et ma femme à Paris. Blague et ma femme à Paris.
5: C'était pas rigolo.
3: En 1835, quelqu'un ou quelque chose a officiellement été élu maire d'une petite ville américaine, provoquant un scandale politique. Mais qui c'était ?
5: Donc c'était un animal déjà.
3: Chose. Oui, un animal.
5: Un chien ?
3: Non.
4: Une vache ?
3: Pas une vache.
5: Est-ce que c'est un animal qu'on voit en France, qu'on peut
3: voir en France ? Oui, on en a en France, oui.
4: Une dinde ?
3: Pas une dinde.
1: Des blaireaux.
3: Alors, c'est pas... Non.
4: À la campagne ou à la montagne,
3: en fait ? Alors, c'est à la campagne. Alors, il y en a où on connaît plus le féminin, mais là, c'est le masculin qui a été élu.
6: Waouh, le brebis.
3: Alors, c'est pas une brebis.
6: Une chèvre.
3: Pas une chèvre, donc.
5: Donc, c'est un bouc.
3: Un bouc. Bonne réponse de Pietro. Dans la ville de Laritas. On va terminer avec une dernière question d'un auditeur fier de sa femme. Monsieur, un stop ma femme à Fresnes. Un stop ma femme à Fresnes.
5: On a compris.
3: Pendant longtemps, Singapour interdisait quelque chose à ses habitants dans la rue sous peine d'amende. Mais quoi ?
4: De cracher par terre.
3: Alors, c'est pas cracher, c'est un rapport avec la bouche.
5: De téléphoner, de parler ?
3: Pas téléphoner. Fumer, non. Non, alors il y en a qui le font de façon pas élégante d'ailleurs.
4: Roté.
3: C'est pas roté, on le fait de façon pas élégante.
5: C'est jamais élégant.
3: C'est pas sifflé, non.
4: Chanter.
3: C'est pas chanter, réfléchissez à ce que je dis, certains le font de façon pas élégante.
5: Mâcher
3: donc.
5: Chewing-gum.
4: Manger des chewing-gums.
3: Mâcher du chewing-gum était interdit.
4: Encore des chewing-gums.
3: Et c'était aussi pour lutter contre les déchets dans les espaces publics. Pietro et Corentin, et bien mes chers moins grosses têtes, c'est fini pour aujourd'hui.
5: Oh.
3: On se retrouve jeudi, sachez ceci, si vous courez 5 km par jour pendant un an, vous serez loin de chez vous. Merci, au revoir, à la prochaine.
5: Au revoir.
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0: C'est Harold que vous écoutez. Salut, merci de nous avoir rejoints. Dans un instant, vous entendrez un couple qui vit au bout du circuit des 24 heures du Mans. N'êtes pas prêts à avoir leur réaction. Comment savoir si la France va gagner ce soir ou pas? Est-ce que vous jouez? Est-ce que vous faites des paris sportifs? Écoutez, je donnerai tous les pronostics dans un instant. Et puis justement, Didier Deschamps et Kylian Mbappé seront avec nous.
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0: Vous restez là, il est presque 9h dans 2 minutes.
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0: Salut, c'est Europe 2, bonjour, il est 9h01. Merci de nous avoir choisis, merci d'être là tous les jours entre 7h et 11h et 15h30, 18h, les deux moments de l'émission et les deux moments de la journée où on vous accompagne pour aller ou pour revenir du boulot. Restez là, dans un instant, nous sommes de retour.
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0: Météo. Météo et surtout info, mais d'abord, quel temps va-t-il faire de plus en plus chaud? Et ça va, on prend.
19: Ben oui, on va faire avec. Salut Coé, bonjour à tous. Le mercure va continuer de grimper presque partout ce mardi avec des premiers départements d'ailleurs placés en vigilance jaune, canicule. J'en reviens sur la météo dans deux minutes. À la veille de l'ouverture à Paris de Vivatech, le salon dédié aux nouvelles technologies, le Premier ministre annonce ce matin 655 millions d'euros d'investissements supplémentaires pour le développement de l'intelligence artificielle, l'IA, qui s'invite aussi dans la fonction publique. 1 million d'agents vont pouvoir utiliser un agent conversationnel qui utilise l'IA après plusieurs mois d'expérimentation. Moins de 2 euros en moyenne le litre de gasoil. C'est la première fois depuis 3 mois qu'il descend sous cette barre symbolique. Le prix du carburant le plus consommé en France a encore légèrement reculé en fin de semaine dernière. Une baisse qui devrait se confirmer après l'annonce d'un accord entre l'Iran et les États-Unis pour mettre fin à la guerre au Moyen-Orient. Il en est justement question au sommet du G7 à Évian et arrivé hier après-midi, Donald Trump lors d'une conférence de presse avec Emmanuel Macron, le président américain, a confirmé qu'il n'avait pas besoin des Européens pour sécuriser le détroit d'Ormuz, où les bateaux devraient pouvoir circuler librement à partir de vendredi. Un millier de manifestants hier soir à Paris devant le ministère de la Justice. La colère ne retombe pas après la mort de Liana. 150 associations et syndicats appelés à de nouveau à des rassemblements devant les tribunaux.

0: tribunaux un peu partout en France pour réclamer une loi intégrale contre les violences faites aux femmes et aux enfants. La question du travail, le 1er mai, s'invite de nouveau au Parlement. Les sénateurs vont débattre aujourd'hui de l'encadrement du travail des salariés boulangers et fleuristes. Il s'agit d'élargir les dérogations pour ce jour férié, chômé et payé. La CGT appelle à des rassemblements partout en France pour dénoncer ce projet de loi. Et dans le même temps, les députés devraient entériner l'allongement de la durée de rétention administrative d'étrangers en situation irrégulière et jugée dangereuse. Une mesure critiquée à gauche en réponse au meurtre de la jeune Philippine en 2024 dans le bois de Boulogne. Après la philosophie, les élèves de terminale vont maintenant entamer les épreuves écrites des spécialités mathématiques, histoire géo ou encore SVT. Les candidats au bac vont plancher sur ces matières jusqu'à jeudi avant de réviser pour le grand oral dont les sessions débuteront la semaine prochaine. Il était Jean-Pierre, le mari de Valérie Lemercier dans Les Visiteurs notamment. L'acteur Christian Bugeaud est décédé à l'âge de 81 ans. Et puis en football, l'Espagne, grande favorite de la Coupe du Monde, a été tenue en échec 0-0 par le Cap-Vert hier soir. Match nul aussi partout entre l'Égypte et la Belgique. Et à leur tour, les Bleus se préparent à entrer dans l'arène du Mondial. L'équipe de France va faire son entrée en lice dès 21h ce soir face au Sénégal au MetLife Stadium à côté de New York.
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0: Et cet épisode de chaleur va continuer à s'intensifier. Trois départements du centre-est vont d'ailleurs passer la mi-journée en vigilance jaune canicule. Le temps sera lumineux sur l'ensemble du pays. Des nuages bas tout de même ce matin sur les côtes de la Manche. Peut-être des coups de tonnerre dans les Pyrénées. Et ça va continuer de chauffer au thermomètre jusqu'à 35 degrés dans le Gard, 32 à Périgueux et Saint-Étienne, 31 à Orléans et Lunéville, 30 à Paris contre seulement 22 à Avranches. Bonne matinée avec Coé sur Europe 2.

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1: Bonjour, vous nous laissez des messages au 06 33 11 32 11.
2: Bonjour à toute l'équipe.
3: Bonjour.
2: 2026 n'a pas commencé de la meilleure des manières pour moi.
1: Pourquoi ?
2: Je me suis fait larguer après 10 ans. Ah. Après un magnifique petit bébé, après une maison qu'on a achetée ensemble.
1: Aïe.
2: Et je me suis fait larguer par un nouveau collègue que mon ex connaissait depuis 2 mois. Mais au moins, j'ai commencé à vous écouter sur Europe 2 et vous égayez mes journées. Et merci de me faire rire tous les jours, parce qu'il n'y a pas grand-chose d'autre qui me fait rire. Merci à vous et continuez comme ça.
1: Bah bisous mon ami, courage à toi. C'est vrai que là il cumule quand même. T'as acheté la maison, t'as fait le bébé, t'es avec ta chérie, t'es amoureux, le nouveau collègue qui est là depuis 2 mois, bam.
4: Et nous on part en vacances dans une semaine.
1: Non, j'ai envie de dire qu'est-ce que tu vas faire à partir du 15 juillet. C'est ça. Non, mais honnêtement, il y a des personnes, il y en a beaucoup comme ça qui nous laissent des messages, qui traversent des périodes. Alors ça peut être ça, ça peut être la maladie, ça peut être le problème d'argent, ça peut être voilà, il y a des problèmes plus graves que d'autres.
5: Ah, c'est d'argent. Déjà bien emmerdant quand même.
1: Comment ?
5: C'est déjà bien emmerdant quand même, ça.
4: Ah ouais.
1: Non.
5: Ah oui.
1: Ouais, non, mais je vous assure, il y a des problèmes pour lesquels on est toujours.
5: Oui, il y a plus grave.
1: Avec ces tas de problèmes, plus chanceux qu'un autre.
5: Avec du recul, tu te dis.
1: Ben ouais.
5: Mais sur le coup.
1: Ça, c'est une des techniques, ça. Quand vous avez un gros souci, dites-vous que dans votre souci, vous avez une chance. Vous avez la chance
5: oui,
1: de.
5: Non.
4: Ouais, mais ça généralement c'est quand t'as pas de soucis que tu dis ça.
1: Non, je t'assure.
4: Mec, si, je te jure.
5: Je suis d'accord avec ce que tu dis, mais sur le moment, là, je pense que lui, il vit une sale
1: période. Ouais, mais il se lève le matin, il est sur ses deux jambes, il respire. Il y a des gens, ils sont condamnés à rester dans un lit, un fauteuil roulant.
5: Je suis d'accord, mais ça n'empêche pas le fait d'être mal.
1: Tu vois. Mais
4: il y a toujours pire
1: dans la vie.
4: Il faut
1: toujours voir la chance dans les situations dramatiques.
4: Mais là, ça fait un peu genre de quoi tu te plains ?
1: Non, c'est pas ça. Mais c'est pas du tout ça que je dis. Je dis juste que dans la vie, on a tendance des fois à s'obséder avec des problèmes que l'on a, voire des problèmes qu'on n'a pas encore, mais qu'on pourrait avoir. On est un peu les champions pour se dire oh là là, et si jamais les impôts me rattrapent sur, et si jamais jour. Mais on se fait des montagnes avec des choses qui ne sont pas encore arrivées. Il y a des gens qui ont des problèmes, et puis il y a des gens qui ont des. C'est plus des problèmes, il y a des gens qui n'ont plus de vie. Et croyez-moi, quand on a la chance de le lever tous les matins sur ses deux jambes, sans douleur, sans machin, tout se règle. Problème d'argent, elle se règle un jour. Et problème de cœur, elle se règle un jour. Vous êtes malheureux là, vous inquiétez pas, vous trouverez quelqu'un d'autre qui vous rendra 1000 fois plus heureux. Et qui vous fera oublier celle d'avant.
4: Ouais, ouais, attendez, l'URSSAF t'a quitté.
1: Non, mais,
4: mais
1: les amis,
5: non, mais quand t'as des problèmes de cœur et des problèmes d'argent,
1: gars,
5: tu fais comment ? C'est passé.
1: Vous connaissez ma life. Il y a un moment donné,
5: non,
1: je vous assure, faut les voir les problèmes. Faut voir la lumière au bout du tunnel. Eh ben, croyez-moi, quand vous la voyez et que vous la fixez, il y a un moment donné, les problèmes ils se barrent autour.
5: De toute façon, généralement, c'est par période. Généralement, t'as tout qui arrive d'un coup.
4: La loi de Murphy.
1: Mais parce que vous les attirez. Si vous vous réveillez le matin. Vous voyez le lendemain, dites j'ai une vie de merde.
4: Ça c'est super important ça.
1: Tout rue Talette, tu dis putain regarde-moi ce truc. Moi c'est pour ça que je n'ouvre jamais mon courrier un vendredi. Mais c'est pas une blague.
4: Ni un lundi.
1: Mais faut pas ouvrir son courrier un vendredi. Tu vas pas te pourrir avec une lettre des impôts, alors que tes impôts attendront lundi. Enfin, je veux dire à un moment donné ta lettre elle est là, ce qu'il y a dedans est dedans. La vie ne va pas s'arrêter en 2 jours. Et si tu te pourris le cerveau, t'attires que des merdes. Parce que tu vas voir d'abord ta tête, t'as une tête à
5: bien
1: caca.
5: Bien sûr, ah oui.
1: T'as une tête du mec qui est soucieux. Tête du mec soucieux, t'attires à rien de bon.
4: Non.
1: Tous les gens que tu vas croiser dans la journée, dire lui il a une gueule de mec soucieux, je l'approche pas. Alors que si vous rayonnez, bah vous allez attirer que des gens bien, vous allez attirer que des trucs plus chanceux. Et ça ne changera pas vos problèmes, et ça ne les aignoira pas non plus. Moi je trouve qu'il faut avoir une attitude positive.
4: Ah mais c'est facile à dire, mais c'est pas facile à faire.
1: Il les cumule, mais tu verras, quand il aura trouvé une autre chérie, ou que sa femme reviendra peut-être un jour, parce que des fois on va voir l'herbe à côté du pré, on se dit qu'elle est plus verte, puis bon des fois on revient à la maison, et que les choses se reformeront. Et bah tu verras que le mec dira bah finalement je suis passé par une période de merde.
4: Et du coup il nous trouvera plus drôle.
1: Bah il prendra quelque chose d'autre. Il nous écoutera différemment.
6: Et là t'as ton lave-linge qui lâche aussi, voilà. C'est la
1: goutte d'eau. Oui, mais attends, du lave-linge. Mais c'est tout ça, c'est de la gnognotte. Vraiment. Ouais, je vous ai raconté une fois, puis après j'arrête là-dessus, mais une fois je me lamentais sur mon truc de ma petite vie, de un truc qui allait pas, de machin, un truc d'argent, je sais pas quoi. Et il y a quelqu'un qui me tape sur l'épaule et qui me dit « Monsieur Coy, est-ce que vous pourriez faire une photo ?» Je me lève en me mode... Je dis « Oui, mais c'est dans ma tête... »
7: Ça saoulait, ouais.
1: Et là, elle me montre un gamin dans un fauteuil roulant, mais que je vous jure, l'état avancé du handicap. Pas le petit handicap de « je me suis foulé la jambe ». Le gamin, très très handicapé, etc. Et je fais une photo et elle me dit « Vous pouvez pas vous imaginer comme vous l'avez rendu le plus heureux du monde aujourd'hui. » Et bah tu sais quoi ? Tu te rassies en te disant bah, « Tes petits problèmes d'argent, mon pote,
5: ouais, c'est clair,
1: tes petits problèmes de machin, c'est de la gnognotte parce que lui, il est heureux. » Alors que, bon. Voilà, donc je trouve qu'il faut relativiser. Ça va sinon ?
5: Ça va, toi ?
1: Voilà, j'ouvre.
4: Donc arrêtez de vous plaindre un peu tous là.
1: Arrêtez de me faire chier, gros problème.
6: C'est un cours de philo en fait. Hein.
1: Non, mais voilà, mais non, la vie, on n'est que de passage sur cette terre, si c'est pour se lamenter, les gars.
6: Non, mais ça, quand tu prends une petite rafale d'emmerde, c'est quand même un peu.
1: Voilà. Eh ben, tu les gères.
6: Voilà, il faut. Ouais.
1: Tout passe. Problème d'argent, ça passe. Problème de trucs, tout passe à un moment donné. Mmh. Ah, c'est galère, c'est chiant, c'est emmerdant, mais il faut les gérer. C'est comme ça. Tiens, le traitement contre l'obésité va être remboursé en France. C'est pas une bonne nouvelle, ça ?
5: Si, si. Car
1: tous les gens qui voulaient maigrir, Mounjaro et Vegovi, 300 euros par mois le traitement.
4: Hein. Ah oui, c'est où je me posais la question, vous n'avez pas les tarifs ?
1: Non remboursé, hein. Entre 300 et 400 euros, voire certaines pharmacies qui te le montent à 500, hein, parce que le tarif est libre. Hein. Eh bien, ça y est, ça va être remboursé par la Sécu, alors aux alentours de 70% pour les gens qui en ont vraiment besoin. Voilà, donc c'est pour les gens qui ont essayé tous les traitements, ça ne marche pas et qui se mettent en danger. Ils vont pouvoir mincir et sortir un petit peu de tout ça et ce sera remboursé pour les gens qui n'ont pas d'argent notamment. Ça va fonctionner pas mal, non ? Moi je dis dans un an la France c'est une agence de mannequins.
5: Bah ouais, à ce tarif-là,
1: bien sûr, à ce tarif-là, oui. Avec le surplus de peau, je te coupe le stade de France.
4: Dégueulasse.
1: Oui.
4: La voiture.
1: Ah c'est Mad Max là. Mais ce sera du Made in France, l'interview de la télévision du jour. On va faire un tour du côté du Mans. Il y avait les 24 heures du Mans ce week-end.
4: Oui.
1: Voilà. Et les 24 heures du Mans. C'est passionnant pour les gens qui aiment les voitures. Oui, mais une pensée pour les gens qui habitent à côté.
4: Mais en fait, je crois que tu les voyais sur les images. Il y a une maison en fait qui est carrément limite sur le circuit.
6: Bah, c'est eux là.
1: C'est eux. Nous vous les présentons. L'équipe d'Eurosport s'est rendue au bout de la ligne droite des Hunaudières, ça s'appelle. Les voitures, quand elles arrivent, elles sont à 300. Mmh. C'est-à-dire que t'es pas à l'abri. Il y en a une qui rate le virage, qui finisse
4: dans la piscine.
1: C'est l'ami du petit déjeuner. Hein. Tu trempes ta biscotte, tu peux avoir une bagnole qui arrive dessus. Hein. Est-ce que ces gens qui habitent dans cette maison arrivent à faire abstraction du bruit ?
3: Bah, à la fin, ça habitue quand même un peu.
7: Bah, je sais pas si on entend là, mais déjà, ça reste quand même bien insonorisé par rapport
5: au. Dans le salon.
7: Pour entendre dehors. Mmh. Mais c'est vrai qu'à la fin de la semaine, ça commence à être dur.
4: Oh, les moustiques,
5: ouais, grave.
1: Là,
8: chiant.
1: Là, ils sont dans le salon.
4: Avec les fenêtres fermées.
5: Ouais, ouais, tout
1: le fermé. Journaliste leur demande s'il est possible d'aller vérifier dehors si le bruit est vraiment violent. Alors attention, on va entendre le bruit d'une voiture qui passe à 300 km/h.
5: Ouais, va chercher les casques, ouais.
8: Ah ouais,
4: et là, mon gars,
8: t'as
4: le petit qui met le ballon de foot dans l'ordre du jardin, tu vas pas le chercher.
5: Il n'y a plus de ballon.
1: Alors, visiblement, ce couple fait des vidéos sur TikTok, on les embrasse et ça cartonne. Enfin, je pense avoir compris ça.
9: Bah oui, les gens, ils ont beaucoup de questions. Et
10: Ça intrigue beaucoup, en fait. Comment comment c'est possible, est-ce que vous pouvez sortir de chez nous? Donc oui, bien sûr, on peut sortir de chez nous. C'est compliqué.
5: C'est compliqué.
1: Non, le mieux c'est que le gars sans souci, ça doit être la femme la plus heureuse du monde parce qu'elle doit avoir l'impression d'être écoutée quand son chéri lui dit chérie, raconte-moi ta journée.
8: Eh ben en fait, donc c'est Josiane qui est venue lui raconter.
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1: Et là, tu sais pas ce qu'il m'a demandé ?
4: Non.
1: Ah, c'est super.
5: C'est sérieux.

0: Actu arrive dans un instant. Nous aurons des nouvelles de Didier Deschamps et de Kylian Mbappé dans un instant, qui seront nos invités, qui seront avec nous. C'est Europe 2, bonjour.
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0: Et bah justement, c'est le moment de parler des pronostics pour le match de ce soir.
3: Le jeu du prono.
4: Jouer l'inverse de ce qu'ils disent.
3: Le jeu du prono.
4: Jouer l'inverse de ce qu'ils disent.
0: Oui, parce que je suis très mauvais en football. Donc, vous savez très bien que si je donne un pronostic, il faut jouer l'inverse. Voilà. Déjà, alors ce soir, donc pronostic, les gars.
5: Ce soir, c'est... moi, je le sens pas du tout.
0: Moi, je sens France-Sénégal. Hein.
5: Défaite 2-1.
6: Ah, moi, je dis 1-0 pour le Sénégal.
5: Ils y sont pas, là, pour l'instant. Ça n'empêche pas qu'ils, peut-être qu'ils gagneront. Mais moi, je
7: mettrais Sénégal au nul.
5: Ouais.
0: Moi, déjà, Sénégal ou nul. Vous pouvez peut-être déjà m'interroger sur les précédents, non? Sur le.
5: Voir si t'es fier.
0: Alors, j'en ai suivi aucun. Hein, donc,
6: alors, allons-y.
8: Alors, par exemple, hier, il y avait Espagne-Cap-Vert.
0: Alors, je pense que.
5: C'est les favoris, les Espagnols.
0: Franchement, je pense que 3 buts de l'Espagne.
7: Ah, ouais, c'est bien.
8: Ouais, ouais. 0-0.
0: D'accord.
8: Ensuite, il y avait Arabie Saoudite-Uruguay.
0: Bah, Uruguay a mis 3 buts, 1 but Arabie Saoudite.
8: 3-1 pour l'Uruguay.
0: Ouais.
8: Il y a eu 1 partout.
0: D'accord.
5: Aïe, aïe, aïe.
8: Ah, Iran-Nouvelle-Zélande.
0: Iran-Nouvelle-Zélande. Alors, ouais, l'Iran, ils sont très très bons. Ils ont dû se. La zone du fait 2-0.
8: Ah, 2-2.
6: Ah, t'as eu le 2 quand même.
8: Belgique-Égypte.
0: Ah, bah voilà. Ah, bah, les Belges sont super forts. Donc, je pense que les Belges, ils ont mis. 3-1.
7: Ah, ce que je verrai aussi.
8: Un partout.
0: Oui. Ah,
5: ils sont peut-être pas gagnés.
0: Bon, alors,
7: donc pour l'instant, 0.
0: Ouais. Ok, alors ce soir.
6: Ce soir, vas-y, on t'écoute.
0: 2-0 pour la France.
6: Ah,
7: merde.
6: Attends, c'est toi qui en plus loin. But de qui?
8: Ah.
0: Ah, Michel Platini à la 22e.
7: Et
0: Rancheteau sur une passe décisive de Djedjini.
6: On n'est pas avancé.
8: Sinon, dans notre groupe, il y a un autre match, Irak-Norvège.
0: Irak-Norvège. Alors là, je dirais que la Norvège.
8: Notez, hein.
0: La Norvège, 3-1.
6: Pour la Norvège?
0: Ouais.
5: Ah,
8: c'est possible.
5: Il y a Haaland, hein, et tout.
0: Oui, oui, oui. Voilà. C'est tout.
7: Donc on retient
6: pour demain.
7: Oui, il y a 2-0 pour la France
8: et 3-1 pour la Norvège.
0: On verra demain après Paul le Poulpe, Coco l'animateur.
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0: Vous verrez. Vous restez avec nous 9h19. On devine l'actu dans un instant.
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3: Restez avec nous sur Europe 2, c'est ce que vous allez entendre dans un instant. Alex Warren, pour nous emmener jusqu'aux infos de 9h30, des nouvelles de Didier Deschamps et de Kylian Mbappé. Et je vous inviterai en vacances chez Bellambra. 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On joue tout à l'heure, vous envoyez Koé, C-A-U-E-T par SMS au 7 12 13. Voici le devine actu très rapidement.
4: Alors attendez, je vais les chips de McFly. Et Carlito, elle coûte de la maille. Pourra pas les apprécier.
3: Non, c'est dégueulasse.
4: Parce que l'usine. Ah, mais non, si je le dis, tu vas me cramer.
3: Bah, t'as tout dit.
5: Avec, comme ta voix,
6: voilà.
5: Quoi.
6: Ah, la voix, elle est cramée, là.
3: Ah, le devine actu. Pourquoi tu prends une chanson difficile alors que t'es malade?
6: Parce que c'est un peu le principe du devine actu, c'est de mettre en avant cette voix magnifique.
3: Ah, vous avez tout entendu? Moi, je pense qu'on peut le réécouter parce que tellement c'est beau. On y retourne. Voici le devine actu.
4: Ouais, les chips de McFly.
3: Oh là là.
4: Et Carlito, elle coûte de la maille.
6: Ça reste beau.
4: Pourra pas les apprécier. Parce que l'usine. Ah, mais non, si je le dis, tu vas me cramer.
3: Alors,
7: tu sais que je l'ai écouté plusieurs fois avant la séquence parce que j'ai cru qu'il y avait un problème de son.
8: Non, c'est sur moi qui est dégueulasse.
3: Alors,
6: Stouff est peut-être pas au courant. Elle a pas l'air au courant.
8: Non, McFly et Carly, si, je suis au courant qu'ils ont fait des chips.
3: Bon, alors, qu'est-ce qui s'est passé? Qu'est-ce qui s'est passé?
5: Non, moi, j'ai vu.
8: Ils sont dégueulasses?
3: Non, pas ça.
8: Ils sont tombés malades, les gens?
3: Non, l'usine a brûlé.
8: Ouais. Ah bon? Comme par hasard,
3: l'incendie,
8: le hasard.
3: Après l'incendie qui a ravagé la semaine dernière l'usine produisant les chips, créé par McFly et Carlito. Les paquets se sont retrouvés en vente sur la plateforme Vinted à 200 euros, parce que visiblement, comme ça a brûlé, il n'y en aura plus, donc les mecs, ils vendent les paquets 200 euros.
6: Et ils partent apparemment. Oh. Ils restent, en fait, ils restent deux. Ils ont sauvé deux palettes.
5: Oh là. Arrête la clope. Hein.
8: Tu vois, tu te moquais de moi il y a deux semaines, ouais. Et bah voilà.
6: Ils ont sauvé deux palettes. Et du coup, les mecs, ils les ont achetés, ils les vendent et elles partent.
3: Oh, 200 euros le paquet de chips, ça me choque pas. Hein. C'est le tarif dans le TGV qui passe à Courchevel. Hein.
8: Ah oui,
1: c'est vrai.
3: Bah, évidemment, à la montagne, prends ça avec un coca, tu vois combien ça va te coûter. C'est Europe 2 que vous écoutez. Alex Warren, dans un instant, les news, la météo et tout ce qui va avec. Bonjour.

0: C'est Europe 2 que vous écoutez, vous restez avec nous dans quelques minutes. Nous serons de retour avec Didier Deschamps et Kylian Mbappé. Qu'est-ce qui nous attend ce soir? Est-ce que nous allons gagner? Oui ou non? Réponse dans un instant. Allez. News, météo, info, 9h31. Cédric Lecor, mon petit Cédric, comment ça va?
1: Ça va bien et toi?
0: Très bien, merci.
1: J'étais trop poli.
0: J'étais en train de couper mon micro. J'avais oublié de l'enlever.
2: Jusqu'à 34-35 degrés ce mardi dans la moitié sud. Trois premiers départements du centre-est sont placés en vigilance jaune canicule. Et ce n'est que le début de cet épisode de chaleur météo plus complète à la fin de ce flash. 655 millions d'euros supplémentaires, c'est ce que va investir la France dans le développement de l'intelligence artificielle. Annonce ce matin du Premier ministre à la veille de l'ouverture à Paris du salon Vivatech dédié aux nouvelles technologies. Par ailleurs, après une expérimentation de plusieurs mois, le gouvernement va généraliser un agent conversationnel qui utilise justement l'IA à 1 million d'agents de la fonction publique. Volodymyr Zelensky accueilli il y a quelques minutes à Evian par Emmanuel Macron. Il sera notamment en question de la guerre en Ukraine ce mardi au sommet du G7 qui s'est ouvert hier en présence également de Donald Trump. Les États-Unis et l'Iran doivent signer vendredi un accord pour mettre fin à la guerre au Moyen-Orient. Le président américain a assuré qu'il n'avait pas besoin de la France pour sécuriser le détroit d'Ormuz. Et le prix de votre plein d'essence devrait donc continuer à baisser dans les prochaines semaines. Le litre de gasoil est passé il y a quelques jours sous la barre symbolique des 2 euros. Une première depuis 3 mois. Sébastien Lecornu a précisé que les aides accordées aux entreprises et aux foyers modestes seraient bien versées comme convenu malgré la fin de la guerre au Moyen-Orient. C'est l'une des lignes les plus vétustes de France. Près de 300 passagers d'un train qui reliait Paris à Clermont-Ferrand sont arrivés hier avec près de 8 heures de retard. En raison d'une panne, ils ont été autorisés à sortir des wagons. Mais sous un soleil de plomb en pleine campagne, il n'y avait pas de clim non plus à l'intérieur. Et puis une flopée de matchs nuls au mondial de football, de partout pour la rencontre Iran-Nouvelle-Zélande qui s'est achevée ce matin dans le groupe G. Également la Belgique et l'Égypte se sont neutralisés un partout. Même score dans le groupe H pour l'Espagne face au Cap-Vert. La Roja, favorite du mondial, n'a pas fait d'étincelle pour son entrée en lice. Hein, et autour des Bleus maintenant, de chaussée, les crampons, l'équipe de France sera opposée au Sénégal ce soir à partir de 21h hein, près de New York. Ce sera à suivre sur M6 donc à partir de 21h.
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2: Et cet épisode de chaleur va continuer à s'intensifier. Trois départements du centre-est vont d'ailleurs passer la mi-journée en vigilance jaune à canicule. Le temps sera lumineux sur l'ensemble du pays. Des nuages bas tout de même ce matin sur les côtes de la Manche. Peut-être des coups de tonnerre dans les Pyrénées. Ça va continuer de chauffer au thermomètre. 34 degrés à Béziers, 32 à Gap et Montauban, 31 à Limoges et Chaumont, 30 à Paris contre 24 degrés à Caen et 25 à Valenciennes. 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
1: Salut toute l'équipe, c'est Grégory de Cambrai, le Salut. Commercial en agroalimentaire.
2: Salut mon Greg.
1: Tu sais, Pietre, commercial qui vend des produits que pour les gros. Bah écoute, bah, oui. Si tu veux, je t'envoie un catalogue, hein, t'as pris quelques kilos. Allez, bisous.
2: Eh oui, Pietre pensait que les produits agroalimentaires, c'était des aliments pour les gros. Et donc, non, il a fallu qu'on lui explique que c'était pas vraiment ça. Comment va mon équipe? Vous êtes en forme?
3: Très bien.
2: Alors, on paraît qu'on a une info là qui est hallucinante. Hein. Une info qui vient de sortir sur les chips de McFly et Carlito.
4: On a des nouvelles des palettes.
2: Ah,

0: Ils se sont fait tirer les palettes.
1: Alors, devinez l'actu.
2: Hein, mais j'ai pas compris. Ils se sont fait tirer les palettes.
0: En fait, c'est pour ça qu'ils restaient.
3: Ils
0: avaient
3: resté deux palettes.
0: Ils avaient réussi à sauver deux palettes de l'usine. Et apparemment, bah, ils se les ont fait tirer. C'est vraiment pas de bol.
2: Bon, on est en train de parler de palettes de chips. Ouais. On va s'en remettre quand même. Voilà, ouais. Donc ils vont en refaire des chips. Ça va, la France.
0: Non, mais alors pour le coup, c'est l'usine, la marque Bretz. Qui a promis de les aider, qui va récupérer une partie de leur truc pour pouvoir produire leurs chips.
2: De toute façon, je pense que la France ne manquera pas de chips cet été. Parce que honnêtement, quand vous vous baladez dans un supermarché, s'il y a bien aujourd'hui des rayons qui sont surexploités, je pense qu'il y a au moins dans les hyper deux rayons complets de chips.
4: Avec tous les goûts. Hein.
2: Mais c'est un délire.
0: Surtout avec la Coupe du Monde, avec le foot et tout, là, oui, forcément.
3: Elles avaient quoi de spécial, les chips de McFly et Carlito?
0: Je crois qu'il y avait un peu moins de sel, il me semble.
2: Voilà, puis un peu moins de patates.
0: Et puis il y en avait surtout à la fraise, je crois.
1: La fraise chantilly.
3: Oh, super.
2: Non, mais bon, c'est des délires.
3: Pas le faire à la tomate.
2: Mais non, mais voilà. Bon, c'est vrai que pour le coup, des chips, si tu veux t'éclater, tu peux te faire un. Faudrait qu'on fasse un blind test de chips.
3: Il y en a plein chez Bretz, ils ont plein de goûts.
1: J'avoue.
3: Il y a quoi? Il y a Comté du Jura, les brochettes yakitori.
1: Cendrier aussi.
3: Il y a wasabi, moutarde miel, c'est les meilleurs.
2: Tout dans ton cul. Après, les appeler. Parce que honnêtement, les chips.
3: Il y a tagine aussi.
2: Les chips, soyez honnêtes, il y a pas pire comme aliment. Je pense que c'est l'aliment de gros par définition. C'est vraiment le truc où tu t'engraisses.
3: Ah, c'est génial.
2: C'est salé. Tu te bouches les artères. Je pense qu'il n'y a pas pire que les chips.
1: Mais tu vois bien quand tu prends une chips, de toute façon, tes doigts, ils sont gras direct.
3: Ouais, mais la chips barbecue, gaffe.
2: Non, mais le problème, j'ai bien compris, c'est tout. Le problème, c'est que Dieu, quand il a fait le monde, qu'est-ce qu'il s'est dit? Il s'est dit, je vais faire les brocolis. C'est très, très bien. Mais ça n'a pas de goût.
0: Voilà, c'est très très bon pour la santé.
2: Je vais créer les chips. Ça, ce sera très très bon, mais ils vont en mourir. Et Dieu, il a laissé tout ça dans le supermarché. Il dit, tu sais quoi, libre arbitre.
0: Voilà. Et je vais en faire plein de parfums.
2: Voilà, et il dit, les brocolis, je vais en faire un. Brocoli. Les gens, ils achèteront du brocoli, ils seront tristes. D'ailleurs, les gens qui achèteront des brocolis, ils seront tristes. Et les gens qui feront la fête, ils achèteront des chips. Ils vont, c'est bon, mais ils vont mourir.
1: Mais pourquoi ils font pas des chips goût brocoli?
2: Pourquoi ils font pas brocoli goût chips?
1: Oui, c'est vrai.
2: Excuse-moi, pourquoi à un moment donné, il s'est pas dit, tiens, je vais à un moment donné, je vais alterner, je vais faire une fois de temps en temps, les gens ils prendront des brocolis, c'est incroyable ça, des goûts de chips.
1: Mais le blind test chips là, c'est chaud moi.
2: Ouais, on va le faire. 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
1: 13.
2: Monsieur Vito va bien?
4: Très bien, merci.
2: Très bien réalisé cette émission pour l'instant.
4: C'est gentil.
2: Très bien réalisé. On aura des nouvelles de David Guetta dans un instant, parce que j'ai un petit son, il faut que je vous fasse écouter, qui m'a fait mourir de rire. Voilà. Voilà, très bien, il faut que je vous fasse écouter ça avant 10h du matin. Je le ferai avant 10h parce qu'on a pas mal de choses. Monsieur Pietro va bien?
0: Bah ça va, si j'avais une meilleure voix, ça irait mieux.
2: Ça va aller, de toute façon, même quand elle est normale, elle est pas bien non plus. Hein. Monsieur Corentin est heureux.
1: Très heureux.
2: Nos journalistes sont en forme dans toute la France.
4: Bah, j'imagine que oui.
2: Ouais, bah très bien, il faut leur faire un bisou pour nous. Stouff est heureuse aussi.
3: Ouais.
2: Ce soir, qu'est-ce qu'il y a à la télévision pour ceux qui suivent le.
1: Oui, ça va. Ah bon? C'est un petit.
2: Non, je suis content. Non, je suis content. Je me suis levé ce matin à 4h du matin, pleine forme.
4: En plus, il y a le match ce soir, donc t'es content.
2: J'ai rien à foutre.
0: Mais t'as dit que tu regardais l'équipe de France.
2: Pas ce soir, que je vais regarder un France-Sénégal.
0: Mais non,
1: alors, c'est le plus gros match.
0: Autant il y a eu que des matchs pourris jusqu'à maintenant. Là, la première grosse affiche, c'est ce soir.
2: Vous le savez que j'aime pas ça. Et vous le savez que je m'en fous. Vous le savez que quand il y a du vélo, je regarde pas. Quand il y a les Jeux Olympiques, je regarde pas. Quand il y a Roland Garros, je m'en cogne. Quand il y a du tennis, ça ne m'intéresse pas. C'est-à-dire, vous pouvez me montrer ça en me disant que c'est important. Ça ne m'intéresse pas. Je respecte les millions de gens qui ce soir vont dire, chérie, ne me parle pas un mot, les enfants, allez vous coucher, papa, il mange des chips devant le match. Je respecte tout ça, les copains qui se font des barbecues, tout ça, tout, mais tout, que les gens soient heureux. Mais ne me demandez pas de participer à ça.
0: D'accord.
2: Ou de trouver un quelconque plaisir là-dedans, je n'en ai aucun.
1: Non, mais tu regarderas France-Irak l'année prochaine.
2: Non, je regarderai, comme tout le monde, mon côté chauvin.
1: Le résumé.
2: Reviendra quand la France va commencer à arriver.
0: En quart de finale.
2: En quart de finale, ça va commencer à devenir sérieux.
1: J'ai déjà regardé un quart de finale de Coupe du Monde avec toi. Tout ce que tu trouvais à faire, c'était d'éteindre la télé quand il y avait une occasion. Non, mais c'est vrai, mais qu'on était dans le bureau, il y avait une action pour la France-Argentine.
0: Ouais.
1: En plus. Oui, en 2018. Mec, on était et l'autre, tchou. Il était mort de rire, mec, marrant. Avec ça.
2: Je sais, je suis désolé, mais j'aime.
3: Il y a des chips à la bière.
0: Alors, t'es allé sur les chips.
4: Elle est en train de me faire la liste de tous les chips.
3: Je viens de prendre le contact de.
2: Tu veux pas remanger, toi, comme avant?
3: Mais non, mais je vois, il y a des goûts étonnants, c'est magnifique. Il faut qu'on les commande toutes là.
2: Ah, oh, cheddar bière. Mais non, on va pas les commander. Mais non, on va pas les commander toutes.
3: Carbonade flamande.
2: Mais non, on va pas les commander toutes. Évidemment, non. Je trouve, on a fait un effort. T'as fait un effort sur le régime. T'as un corps super. On a fait ce qu'on a pu. C'est pas pour craquer.
0: Tu vas pas craquer juste avant les vacances.
2: À la limite, fin septembre, tu dis allez.
3: S'il te plaît, t'as dit qu'on faisait un blind test. On peut toutes les prendre.
0: D'un côté, si on se, comme tu disais, si on se fait un blind test brocoli, ça va aller vite.
3: Il y en a au moins 40 là, Coco.
2: Premier match de la Coupe du Monde pour les Bleus au MetLife Stadium ce soir dans le New Jersey. Est-ce que les joueurs sont prêts? On a qui avec nous en ligne? On est en liaison directe, hein, je crois.
1: Il y a Didier Deschamps qui est avec nous. Bonjour Didier.
5: Bonjour. J'ai envie de dire surtout bonsoir parce qu'ici c'est la nuit, vous le savez. D'ailleurs, actuellement, vous me réveillez.
1: Ah oui, mince, pardon. Bon, tout va bien quand même, prêt pour le match de ce soir?
5: Bien sûr que je suis prêt, nous sommes confiants. D'accord. Sur le papier, on les explose. C'est un petit peu David contre Goliath.
1: Ouais.
5: Passe partout contre la boule. Le chaussé au moins contre le Babybel.
1: Oui, enfin, faut pas trop s'avancer non plus, Dédé. Hein. C'est respecter l'adversaire, quoi.
5: Enfin, on a quand même Griezmann de notre côté, Giroud, quoi? Mbappé et les autres.
1: Mais coach, on n'a plus Griezmann et Giroud. Maintenant, c'est Olise, Dembélé, et voilà.
5: Oui. Tu as raison, Kiki, mais c'est pas grave. Oui, de toute façon, c'est pas parce qu'on a perdu contre Argenteuil à la dernière Coupe du Monde que nous sommes devenus nuls.
1: Argenteuil, mais n'importe quoi, coach, c'est l'Argentine.
3: Ah oui.
5: Mais les Argentins, c'est pas les habitants d'Argenteuil.
1: Non. Bah non, les Argentins sont les habitants d'Argentine. C'est comme les Hollandais, ce ne sont pas des petits gros à lunettes qui font du scooter et qui ne savent pas parler anglais, comme François Hollande. Les Hollandais, c'est les habitants de Hollande. Voilà, c'est simple, coach.
0: Elle a l'air perdue, là.
5: Et les Grecs?
1: Oui.
5: Ne sont pas recouverts de salade, de tomates et d'oignons?
0: Non.
5: C'est
0: non.
5: Ça. Ouais. Ce sont les habitants de la Grèce, alors.
1: Voilà, exactement, coach. Un peu con, quand même. Bon, bref, c'est pas le moment de réviser. On a un match à préparer. Hein. Bisous, tout le monde, et à bientôt. Hein.
5: Kylian?
1: Oui, coach.
5: Pourquoi Giroud et Griezmann ne sont pas là?
1: Mais coach, ils sont à la retraite. Ils sont à la retraite, coach. Voilà. Ah,
5: je crois que je comprends plus rien du tout.
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1: Vraiment con.
5: D'ailleurs, c'est où la retraite? Je suis bien aller, monsieur.
1: C'est pas un pays, coach, la retraite, voyons. Oh,
5: c'est là où il y a donc les retraités, hein.
1: Exactement.

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2: Le sondage du jour sera sur quoi, les amis, aujourd'hui?
3: Les Français et l'équipe de France.
2: Très bien.
3: De football.
2: Est-ce qu'ils ont confiance? Est-ce qu'ils connaissent les joueurs? Est-ce qu'ils les retiennent? Nous aurons tout ça dans un instant. C'est vrai que ça a beaucoup changé cette année. C'est une équipe de talents différents. Et heureusement, en même temps, il ne va pas aller rechercher Zidane non plus. Voici le « C'est bon à savoir » du jour. Vous n'êtes pas prêts? Voici une info qu'il faut retenir.

0: Des experts avertissent que les photos claires de mains en gros plan peuvent exposer les motifs d'empreintes digitales, créant un risque potentiel sur votre vie biométrique.
1: Mais non.
0: J'explique. Quand vous faites le petit V,
1: ouais.
0: Le petit signe, vous savez, on fait tous les...
2: Ça,
0: c'est
2: coucou même.
0: C'est très coréen, ça, tu sais, mais les filles, le petit coucou, le petit signe de la main, le petit machin. Avec la pixelisation très forte de votre téléphone, avec le haut niveau de pixel, avec la haute définition de votre téléphone...
1: Plus l'IA,
0: les risques deviennent élevés quand en plus les doigts sont bien écartés quand vous faites le V. C'est-à-dire que les images en haute résolution peuvent être capturées les détails des crêtes de vos doigts, de machin, des trucs.
1: Ouais.
0: Et avec l'IA, ils peuvent reconstituer vos empreintes.
1: Les empreintes digitales.
2: Dinguerie, ouais.
0: Les experts recommandent d'éviter les photos des bouts de doigts en gros plan. On l'avait jamais vu venir celle-là. Jamais on te dit, attention, tu fais pas... Pas tes bouts de doigts. Il faudrait flouter les zones d'empreintes digitales visibles avant de publier. C'est un truc de fou.
3: Ouais.
0: C'est-à-dire qu'en gros... Tous les trucs de mot de passe avec identification forte.
1: Ils peuvent récupérer tes empreintes biométriques.
0: Ils peuvent récupérer ça.
1: Putain, le pauvre passe-partout dans Fort Boyard, qu'on fait avec les clés, là.
0: Passe-partout, tout le monde peut savoir ce qu'il a sur son compte en banque à la Société Générale de La Rochelle.
3: En plus, ils peuvent faire le double de toutes les clés aussi.
0: Incroyable.
3: Il est foutu.
0: Philippe Croizon, t'en penses quoi ?
4: Je m'en fous.
0: D'accord. Sur Europe 2. Salut, c'est Europe 2 9h48.
2: Je vois pas pourquoi.
0: A tout de suite avec le sondage.
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3: Salut tout le monde, merci de nous avoir rejoints à 9h52. 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
4: Attends, j'ai remarqué, elle est sur ton front.
3: Ouais, c'est insupportable.
4: Et attention, le bien-être animal.
3: Ouais, bah, le bien-être animal. Mouches et moustiques, on s'en cogne du bien-être animal. Mais alors, moi, quand
4: jusqu'au
3: je chez
4: jour
3: moi,
4: où tu vas voir.
3: Moi, quand je rentre chez moi à la maison, mon plus beau truc, mon moment de plaisir, c'est la raquette électrique. Ah là là là, quand tu t'en fais un, tu sais là, quand tu t'en fais un,
4: tu le laisses.
3: Puis, moi je le laisse dessus, puis toutes les 3 minutes, je fais. Je remets une schlag.
5: C'est sadique, hein.
6: Ouais, bah oui.
3: Parce que je me dis que.
4: T'as des trucs à faire toi quand
3: ouais,
4: tu rentres chez toi.
3: Je me dis qu'il doit prévenir ses amis. Tiens les gars, ne venez pas ! Ne venez pas ! C'est là, tu vois. Non, mais voilà, mais c'est vrai que ça fait plaisir, la petite truc électrique là.
7: Comme les pirates, tu l'exposes à l'entrée de chez toi
3: ouais, ouais.
7: Pour faire peur aux
3: autres. Avec des petits clous comme ça.
7: Ouais.
3: Avec des petites punaises, comme ça il est accroché en haut de la gouttière, les gens ils font pas venir, c'est des fous.
4: Mais t'es un barbare, hein, l'air
3: de rien. C'est des fous. 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Les Français et l'équipe de France, sondage qui est tombé ce matin, on apprend que 78% des Français déclarent suivre les grands matchs de l'équipe de France.
6: Bah pour ouais, là, c'est ça, oui. En gros, 80% ouais. des Français regardent les grands matchs.
5: Faut être chauvin un peu.
3: J'en fais partie, honnêtement ouais. je le dis. J'en fais partie, dès qu'on va arriver dans les matchs sérieux, je regarde. L'échauffement, je m'en fous. 65% pensent que les Bleus peuvent gagner la Coupe du Monde cette année.
6: Ah oui, on est.
3: Alors, il y a qui ? Il y a l'Espagne.
6: Ouais.
5: Le Portugal.
3: L'Espagne, j'y crois pas. Une seconde.
6: En gros, c'est l'Espagne, Portugal, France ouais. et Argentine.
3: C'est toujours les mêmes, quoi. J'ai l'impression que ça fait 50 ans que c'est les mêmes.
4: Et à chaque fois, ils mettent l'Angleterre, sauf qu'ils n'ont pas gagné depuis 60 ans.
3: Très, très peu de gens mettent Irak ou Curaçao, hein, j'ai vu. Hein.
6: Oui, c'est normal.
3: Très peu. 54% des Français considèrent la Coupe du Monde comme la compétition la plus importante. Il est bon ce sondage, il est vraiment. 61% disent avoir déjà acheté ou porté un maillot de l'équipe de France pendant un match.
4: Ça, j'ai pas.
6: Oui, logique.
5: T'as pas ?
4: Non.
5: C'est très étonnant.
4: Autant j'ai les trucs de Paris, mais la France, Paris, j'ai pas.
3: Mais pendant un match, c'est presque rigolo quand t'as des copains qui mettent la perruque, le machin. Là,
6: ils c'est vraiment de le mettre.
4: Ils vont vendre le maquillage, le fameux truc avec les trois bandes directement, le blanc rouge.
3: Ah, c'est marrant.
6: C'est vraiment de le mettre parce que t'en as qui le mettent vraiment tous les jours. Hein.
3: 40 Ouais. Alors par contre, s'il y a des gens. Par contre, si vous pouviez arrêter de vous balader toute la journée avec des maillots de l'équipe de France ou des maillots de l'équipe de foot, parce que ça, pour le coup, il faudrait un jour qu'on interdise ça en même temps que les tongs et les ballerines.
7: Il faut les laver aussi.
3: Non, mais quand t'as 12 ans, t'es un enfant, t'as 12, 13 ans, ton gamin il met le maillot pour aller à l'école, pour aller se promener dans la rue. Mais quand t'as 30 ans, tu te balades pas dans la rue.
5: T'es fier de ton équipe, t'es fier de tes couleurs, tu vois.
4: Tous les jours en maillot de foot.
5: C'est vrai.
4: Réalisateur vidéo, là.
3: Oui, mais notre réalisateur vidéo, il met des suites avec des canards dessinés dessus. Ouais. Est-ce que c'est vraiment le bon exemple? Même Chevignon, ils ont décidé d'abandonner ça. 43% des Français disent que regarder un match des Bleus avec des chips ou un apéro améliore les chances de victoire. Alors celui-là,
5: je suis d'accord aussi. Ouais.
4: Je suis d'accord.
3: Celui-là, il n'a pas été scientifiquement prouvé.
5: Si t'as pas de scission pendant le match, c'est pas un bon match.
3: Et enfin, 2% des sondés pensent que Upamecano bosse au Noroto de Vélizy.
4: Upamecano.
3: Voilà. Ouais. Écoutez, je vous le donne, celui-là.
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3: Dans 4 minutes, 10h, vous réentendrez tout à l'heure la chanson. Et la compile de nos stagiaires, puisque c'est toujours la période, le mois de juin, où il y a les stagiaires qui viennent dans les entreprises observer. On en a, nous, ce matin, il y en a dans tout l'immeuble. On en parlera d'ici quelques minutes. Restez avec nous.

0: Qu'est-ce qu'on écoutera, monsieur Vito, dans un instant?
1: Trinix.
0: Après Trinix, nous aurons. Ah, nous, on remettra un petit coup de notre chanson, parce que c'est pas parce que je vais pas regarder le match ce soir, ou pas beaucoup, que je vais pas soutenir l'équipe de France. Dans un instant, Ousmane y va marquer. On se le mettra, vous l'entendrez chez vous à la maison. Nous aurons. Qu'est-ce qu'on fera? Tiens, dans un instant, nous passerons. Prendra des nouvelles de la vie de Corentin. Notre qui bosse avec nous depuis quelques années maintenant.
2: Ouais,
0: on reviendra sur ta carrière au Super U de
2: Plémet.
0: Voilà, non, mais c'est important. C'est
3: et monsieur Alain Cadoré est toujours là-bas, visiblement.
0: Non, attends, c'est important.
2: Non, c'est blagues,
0: avant de faire de la radio avec nous, il mettait les alcools dans le Super U.
2: C'est ça, ouais.
0: On prendra de ses nouvelles.
4: Allez. 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
0: La compile des stagiaires, ça arrive dans la dernière heure et je vous envoie en vacances. À tout de suite.
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11: Salut, il est 10h02. C'est Europe 2 que vous écoutez. Un point sur l'info, un point sur la météo. Et dans un instant, nous aurons la compile des stagiaires. Puisque peut-être que dans votre entreprise, il y en a beaucoup. Ah, c'est normal, hein, c'est la période. À tout de suite.
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11: Cédric Lecor va nous dire, oh là là, on va faire chaud.
12: Ah, exactement ce que j'allais dire. Ouais. Le mercure va continuer de grimper presque partout ce mardi avec des premiers départements placés en vigilance jaune canicule. Je reviens sur la météo dans 2 minutes. À la veille de l'ouverture à Paris de Vivatech, le salon dédié aux nouvelles technologies, le Premier ministre annonce ce matin 655 millions d'euros d'investissements supplémentaires pour le développement de l'intelligence artificielle, l'IA, qui s'invite aussi dans la fonction publique. 1 million d'agents vont pouvoir utiliser un agent conversationnel qui utilise justement l'IA après plusieurs mois d'expérimentation. Deuxième journée du G7 à Évian où Emmanuel Macron vient d'accueillir Volodymyr Zelensky. Il sera notamment question de la guerre en Ukraine ce mardi en présence également de Donald Trump. Les États-Unis doivent signer vendredi avec l'Iran un accord pour mettre fin à la guerre au Moyen-Orient. Le président américain a assuré qu'il n'avait pas besoin

de la France pour sécuriser le détroit d'Ormuz. Un millier de manifestants hier soir à Paris devant le ministère de la Justice. La colère ne retombe pas après la mort de Liana. 150 associations et syndicats appelés de nouveau à des rassemblements hier devant les tribunaux partout en France pour réclamer une loi intégrale contre les violences faites aux femmes et aux enfants. La question du travail le 1er mai s'invite de nouveau au Parlement. Les sénateurs vont débattre ce mardi de l'encadrement du travail des salariés boulangers et fleuristes. Il s'agit d'élargir les dérogations pour ce jour férié et chômé. La CGT appelle à des rassemblements partout en France, justement pour dénoncer ce projet de loi. Après la philo, les élèves de terminale vont maintenant entamer les épreuves écrites de spécialité mathématiques, histoire géo ou encore SVT. Les candidats au bac vont plancher sur ces matières jusqu'à jeudi, avant de réviser pour le grand oral dont les sessions débuteront la semaine prochaine. En football, l'Espagne, grande favorite de la Coupe du Monde, a été tenue en échec 0-0 par le Cap-Vert hier soir. Match nul aussi, un partout entre la Belgique et l'Égypte. 2-2 pour la rencontre Iran-Nouvelle-Zélande. Et à leur tour, les Bleus se préparent à entrer dans l'arène du Mondial. L'équipe de France va faire son entrée en lice dès 21h ce soir face au Sénégal. Et puis la musique, 8 ans qu'ils n'étaient pas venus en Alsace. Les Enfoirés seront de retour au Zénith de Strasbourg en janvier 2027. 7 concerts prévus au profit des Restos du Cœur, mais la date d'ouverture de la billetterie n'a pas encore été communiquée. Et puis côté météo, la vague de chaleur va donc continuer à s'intensifier. 3 départements du centre-est vont d'ailleurs passer à la mi-journée en vigilance jaune canicule. Le temps sera lumineux sur l'ensemble du pays. Des nuages bas tout de même ce matin sur les côtes de la Manche, peut-être quelques coups de tonnerre dans les Pyrénées. Et ça va donc continuer de chauffer, hein. 34 degrés à Béziers, 32 à Gap et Montauban, 31 à Limoges et Chaumont, 30 à Paris contre 24 à Caen et 25 du côté de Valenciennes.

0: remarqué, c'est une blague, quoi. Allez, les gars,
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3: Salut l'équipe, vous êtes vraiment des ouf. Je suis retombé 20 ans en arrière à l'époque, en 2006, avec Zidane, il va marquer, mais j'ai pris 20 ans dans la gueule. Bravo, changez rien du tout, vous avez refait ma journée. Je me revoyais il y a 20 ans en arrière dans ma voiture pour aller au Bahut. Et là, je me retrouve 20 ans plus loin, quoi, avec Dembélé va marquer. Bravo.
4: Merci mon ami. Mais voilà, c'est notre. Vous savez, je suis le Patrick Hernandez de la radio.
5: Hein, il y a un titre.
4: Mec, il a fait Born to be Alive. Moi, j'ai fait Zidane, il va marquer. Qu'est-ce que je vous dis?
6: Ouais, ça n'a pas porté chance non plus. Hein.
5: Oh, commence pas, toi.
4: Je défends pas les intérêts de la Coupe du de la France. Moi, je suis là pour la soutenir. Et puis à un moment donné, basta.
5: C'est vrai qu'on avait fait Kylian, il a marqué.
7: Ça n'a pas. Ça n'a pas été une réussite.
4: On avait fait Chabal, il va marquer.
5: Ouais. Et on avait gagné là pour le coup.
8: Non, on avait gagné en Coupe du Monde de rugby. Je sais plus.
5: Non.
7: On avait perdu aussi.
4: Non.
9: La fête son gars, il va gagner.
6: Ouais. Non plus.
5: Bon, on aurait peut-être dû faire Messi, il va marquer.
4: Oh, écoutez, arrêtez.
8: Sinon, on l'a fait après la Coupe du Monde.
4: Mais vous voyez le mal partout. Bon, j'espère que vous êtes heureux aujourd'hui. Je vous explique ce qui va arriver dans la dernière heure. Tout à l'heure, nous avons appris que, avant de faire de la radio avec nous, notre Corentin avait rempli des rayons dans un Super U. Ouais. Eh bien oui, il y a une vie avant la radio, ouais, la vie sûr. Normale. Nous prendrons des nouvelles de ce Super U et surtout, est-il toujours affiché au mur avec la mention « employé du moins »
9: Je pense pas.
4: Nous prendrons de ces nouvelles tout à l'heure. C'était il y a combien de temps?
9: J'étais en seconde, donc... Ouais, ça fait 13 ans.
4: Ah oui. Nous prenons, il paraît. Je dis bien il paraît.
9: En plus que ça, 15 ans.
4: Que les gens que tu as rencontrés,
9: ouais.
4: Visiblement, ils seraient toujours.
8: Ah oui.
9: Bah j'y suis allé
4: ce week-end. Oui. Nous allons mener l'enquête.
6: Ah, tu étais ce week-end.
9: Ouais, et j'ai pas vu des gens.
4: Nous allons mener l'enquête.
9: Okay.
4: D'accord, nous aurons tout à l'heure, nous avons depuis tout à l'heure dans ce studio une mouche qui est quand même, je me dis...
6: On l'a appelé JP.
4: Non mais je me dis une mouche, nous on est au 5e étage d'un immeuble, je me suis toujours demandé une mouche, est-ce qu'elle, à un moment donné, elle est en bas, tu vois, et puis elle se dit, allez. Et puis elle monte, elle arrive au 5e, ou alors elle prend l'ascenseur Pépouze.
5: Oui, je pense, ouais.
4: Elle se met à côté de Laurence Ferrari, Pascal Pro, entre les deux.
5: Elle a son petit badge.
4: Elle monte, elle a son petit badge, et puis elle arrive là, du finalement.
6: Ah, mais t'as voulu la noyer en plus.
4: Il y a à manger. Ah, bah, j'ai pas voulu la noyer.
6: On
4: elle
6: l'a
4: vous,
6: sauvée.
4: Elle vous saoulait, donc je l'ai mis.
6: Ah non, on l'a sauvée.
4: Je l'ai mis dans une tasse à café.
9: Mais tu sais, c'est comme les mouches qui.
4: Non, mais je vous assure que.
9: Et qui prennent l'avion, tu sais, d'un coup, qui se réveillent. Oh putain, je suis où là?
4: Vous savez, je vous jure que c'est vrai, ils sont allés la chercher.
6: Oui,
4: dans le fond de la tasse à café, ils l'ont mis sur un petit sopalin dans un gobelet.
6: Et
4: depuis tout à l'heure, elle sèche.
9: Ah là, elle bouge de ouf parce que, bah, en plus, elle a bu du café, donc là, elle est vénère.
6: Non, mais oh,
4: c'est pareil, dès qu'il soulève le sopalin, il est en train de
6: faire. Tu veux pas qu'on l'interviewe tout à l'heure?
9: Bah, si, on va lui demander comment elle va.
4: Bon, on aura l'interview de la mouche tout à l'heure. Et puis, le mardi Pookie, venez balancer sur qui vous voulez. Faites-vous du bien, la famille, les enfants, les collègues du bureau. 06 33 11 32 11. Et puis, pour finir sur le football, autant s'y connaître ce soir, je vous parlerai de vraies ou de fausses règles de foot parce que vous êtes peut-être nombreuses. Et nombreux à regarder un match des fois sans oser dire je n'ai pas compris.
5: Non mais surtout que là ça a changé là. Il y a des nouvelles règles qui arrivent, qui sont arrivées avec la Coupe du Monde.
4: Eh bien nous en parlerons dans un instant. Vous avez bien fait d'écouter Europe 2. Bienvenue à tous ceux qui viennent de toutes les autres radios. Vous venez peut-être de nous découvrir parce que c'est vrai que cette radio est revenue il y a 2-3 ans et s'était absentée pendant une paille, 19 ans. Eh bien nous sommes de retour, nous aussi. Et nous sommes là tous les matins entre 7h et 11h et on remet le couvert l'après-midi entre 15h30 et 18h pour vous ramener à la maison. Qu'est-ce que je voulais... On va faire la compile des
6: stagiaires.
4: La compile des stagiaires. C'est vrai qu'on a des petits stagiaires d'observation là qui passent, ils sont amenés des bureaux. Mademoiselle, là, elle est en stagiaire. Elle vient d'où? Tu viens d'où, toi? Tu viens d'où? Oui.
10: De chez mon papa.
4: Ouais, tu viens d'où?
11: De chez Canal.
4: De chez Canal. T'es pistonné?
5: Il fait quoi ton papa?
4: Ton papa est pistonné, ça veut dire mes parents m'ont obtenu cette place sans que je le mérite. C'est horrible. Tu sais, elle va bien dans ses ans. Elle est à mi-chemin, il y a de la détresse dans ses yeux et yeux, il dit mais quel connard. Mais
6: t'as été un peu vif là
4: tu
6: sur
4: connais,
6: ça.
4: Tu connais des gens qui t'ont amené à Canal? Tu voulais faire des trucs à Canal?
11: Bah c'est mon père qui m'a inscrit.
4: Ton père, c'est un des patrons?
11: Non, enfin oui, il est directeur des achats chez Hachette.
4: Ah ouais, d'accord.
5: Ah,
4: voilà.
5: Donc ça,
4: alors on ne dira pas de mal.
5: Placer, c'est vrai.
6: Ouais,
5: voilà.
4: Est-ce que tu t'éclates? Est-ce que les gens sont gentils avec toi?
11: Oui.
4: Bah c'est le principal. Est-ce que tu apprends des choses?
11: Oui.
4: Est-ce que tu sais ce que tu veux faire plus tard?
11: Pas du tout.
4: Pas d'idée? D'accord. Bienvenue chez nous. Voilà, bonne observation. On a Louis qui est notre stagiaire à nous. On l'appelle Kipédia parce que ça fait Louis-Kipédia, c'est marrant. Toujours vers sa gueule surtout. Mais chaque fois qu'on dit un truc, il arrive, il dit « Alors oui, c'est comme en 1922 ». Incroyable.
9: C'est Jamy.
4: Tout à l'heure, il nous a tenu la tête sur quelqu'un qui était en Franche-Comté. Il nous a dit « On ne dit pas les Francs-Comtois, on dit les Franches-Comtois ». Pour finalement revenir taper dans le dos de Corentin en disant « T'avais raison, on dit Franc-Comtois ».
9: Non, il a fait « Ah, t'es un bon, toi ».
4: Comment se passe ton stage, mon grand? Ça se passe bien?
1: Très bien, bah, je suis quand même heureux d'être là, même si je suis quand même un peu pistonné. C'est maman qui connaît...
4: Non mais te justifie pas. Tout le monde est pistonné.
6: Il a ses excuses.
4: Ne te justifie pas.
1: Sinon, je m'amuse bien et ça va.
6: Et t'es nourri.
1: Vous êtes assez sympa.
6: Il est nourri aussi. Il est bien nourri.
1: Je suis nourri aussi.
4: On est assez sympa.
1: Oui, vous êtes sympa, ça va. Je passe un très bon stage.
4: On est sympa, ça va.
8: Le piston va pas suffire.
4: Tu peux pas dire vous êtes très sympa. Tu es obligé de dire vous êtes sympa, ça va. Un peu sympa, assez sympa.
6: Un peu con, mais
9: tu passais un très bon stage. C'est terminé.
4: Bon, il y a un jeune homme qui est là-bas avec nous, Raphaël, qui est passionné de radio. Montrez à Raphaël où est le micro. Raphaël, il y a des petits problèmes de vue, Raphaël. Ça va, mon Raphaël?
2: Oui, salut Coé.
4: Salut Raphaël, ça se passe bien, Raphaël? Il est passionné de radio, mais c'est vrai, quel âge tu as?
2: Bah, j'ai 13 ans.
4: 13 ans, il est passionné de radio, Raphaël.
6: Pistonné ou pas pistonné?
4: Pistonné, pas pistonné?
2: Pas pistonné.
6: Ah, bien.
4: Ah, voilà.
8: Lui mérite.
4: Toi, t'es un vrai, toi. Voilà, qu'est-ce que tu sais que ce t-shirt Italia, tu soutiens l'Italie?
2: Non.
4: D'accord, on t'a fait une vanne. On a cru qu'on te mettait le t-shirt de l'équipe de France. Puis t'as fait une vanne, celui qui t'a mis le t-shirt.
2: Peut-être.
4: Bon, tu veux faire quoi plus tard, mon grand?
2: Bah, je vais être animateur radio.
4: Alors, je disais, on peut en parler. Il a un petit handicap. On parlait de ça tout à l'heure avec lui. Il a un problème de vue. Il me disait il était en face de moi. Il m'a dit, je vois les formes vaguement, mais je ne vois pas les détails. Je lui dis, tu manques
8: ça
4: pas grand chose. Je lui dis, ça m'arrange. tu ne manques pas grand chose. Donc voilà, tu veux faire de la radio? Tu veux faire quel genre de radio?
2: Moi, je veux faire plutôt du flux, des tranches assez musicales.
4: Je vais te dire, ça nous arrange, c'est ce qui coûte le moins cher.
9: Oui. Ouais.
4: Donc, t'inquiète pas.
9: Bienvenue à la maison.
4: T'as le temps. Finis tes études, bosse un peu, et puis t'as le temps de. Faut quand même avoir un petit peu de bagage, on ne sait jamais. Oui. Pas dans le métier le plus sûr du monde. Donc, mais tu veux faire quoi comme études après?
2: Moi, je vais faire un lycée général.
4: T'as raison. Un bac et après?
2: Et après, une école de radio.
4: Bon, voilà. Il n'y en a plus, comme ça, c'est bien.
6: Bah, école de journalisme.
4: Non, mais on trouvera un truc.
2: Il y en a moins qu'avant, c'est vrai.
4: C'est vrai, il y en a moins qu'avant.
8: Non, mais
4: t'inquiète. Il est bon, il est passionné, il connaissait toutes les grilles par cœur.
6: Il adore Europe 2 aussi.
4: Voilà, plus que Piètre, qui ne savait même pas qu'il y avait après nous. Donc, donc c'est pour te dire. Comment il s'appelle, celui qui est après nous?
2: Julien.
4: Voilà. Voilà, Piètre, il dit.
2: Tous les animateurs locaux.
4: Voilà, mais il connaît même la grille. C'est même que. Il sait tous, garçon. Voici la compile ce matin des jeunes stagiaires. Ça marche pour toutes les entreprises, effectivement. C'est la période du moment. Vous en avez peut-être beaucoup qui sont chez vous. Voici la chanson du stagiaire impliqué et motivé. Être

0: Alors, il y a la chanson du stagiaire moins impliqué aussi.
1: Je ne veux pas travailler.
0: Il y en a.
1: Ouais, je ne veux pas déjeuner.
0: Il y a la chanson du jeune qui obtient un stage à Europe 2 chez nous. La chanson du jeune qui obtient un stage à Europe 2, mais à la compta.
2: C'est la fête de trop. Ah,
0: la chanson du stagiaire chez les employés municipaux.
3: Chef, un petit verre, on a soif.
0: Ah oui, non.
3: Hey. Chef, un petit verre, on a soif.
0: La chanson du stagiaire de 15 ans qui a eu son stage au GIGN.
4: Mes chers parents, je pars.
5: Ah, et sûr, chérie.
4: Je vous aime, mais je pars.
0: La chanson du stagiaire chez un serial killer. Non. Il y a la chanson du maître de stage qui refilait tout son taf à son stagiaire.
6: T'en vas pas.
0: Ah bah oui, j'ai besoin de toi, dis donc.
6: Si tu m'aimes, t'en vas pas.
0: La chanson du stagiaire qui pensait être payé, mais en fait non. Du coup, il cherche son maître de stage.
6: Bâtard.
0: Ah, c'est pas payé, hein. Et enfin, la chanson du stagiaire en club libertin, why not, hein.
7: Mais je pars, pas avec moi.
0: Eh non, eh non, parce que... ah non, pas ici, oh là là.
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0: Voici Trinix, merci de nous avoir rejoints. Les vraies ou les fausses règles de foot. Et ensuite, nous reviendrons sur la carrière de notre Corentin.

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1: C'est notre femme à nous, c'est notre chérie à nous, c'est notre maman à nous tous, c'est notre Stouff. Stouff, c'est le moment de te poser les questions sur les règles de football. Alors, je pense que tu t'y connais plus que moi, mais je vais te poser les règles et tu vas me dire si elles existent ou si elles n'existent pas.
2: Oui.
1: Parce que certaines règles de foot ont quand même changé. Les joueurs n'ont maintenant que 10 secondes pour sortir du terrain lors d'un changement, vrai ou faux?
2: Oui, ça c'est vrai.
3: Et c'est en fait les règles, les nouvelles règles. Moi, du coup, je les connais. Ils ont. Non, mais c'est de là.
2: C'est là, ça a changé, ouais.
3: En fait, c'est pour gagner du temps. À chaque fois, les mecs, ils n'arrêtaient pas de gagner du temps.
2: Ils sortent doucement, ils traînent des pieds, c'est des chèvres.
4: Vas-y doucement quand même.
1: L'assistance vidéo peut intervenir sur plus de choses qu'avant.
2: Aussi, il me semble que oui.
1: Oui.
2: C'est le VAR, tu peux l'utiliser, oui, plus souvent.
1: Deuxième carton jaune, erreur de corner, etc., etc. Les joueurs soignés doivent rester une minute en dehors du terrain quand ils sont soignés, vrai ou faux?
2: Attends, les joueurs soignés doivent rester une minute en dehors du terrain. Oui, si, c'est vrai.
1: Oui, c'est vrai.
4: Dès que les médecins rentrent sur le terrain, tu dois obligatoirement sortir.
2: Sortir, ouais.
1: Les joueurs chauves ont le droit de porter une casquette s'il fait plus de 35, vrai ou faux?
2: Non, les chapeaux sont interdits.
3: Ben, c'est pas idiot.
1: Les hors-jeux sont annulés les jeudis.
2: C'est quoi ces règles de merde que t'as mis?
1: Je demande.
2: Faux.
1: Faux, effectivement. Les joueurs, ça je l'ai déjà dit. Les joueurs ont 5 secondes pour effectuer les touches et les 6 mètres. Si le délai est dépassé, la touche est inversée à l'adversaire et le 6 mètres retardé devient un corner.
4: Ah ouais?
2: Ah, ça devient un corner? Non, non. Enfin, non, attends. T'es en train
1: de Pietre, il fait des oui, des non.
2: Mais tu sais quoi, vu sa tronche, je vais dire vrai.
3: Oui, c'est vrai.
4: Ouais,
3: c'est vrai.
4: Ah ouais?
3: Ouais.
2: Je savais pas,
4: Mais c'est pour la Coupe du Monde.
3: Oui c'est, non, mais là, c'est les. Non, après, pour l'idée, c'est que ça reste tout le temps derrière,
1: d'accord,
3: quoi.
1: C'est un test. Mais tout gardien mesurant moins de 1m80 peut utiliser un tabouret, vrai ou faux?
2: Faux.
1: Effectivement. Si un joueur pleure après un tacle, l'arbitre est tenu de le consoler avant de siffler, vrai ou faux?
2: Bah, écoute, ça serait peut-être plus mignon, mais c'est faux.
1: C'est faux. Il est désormais strictement interdit aux joueurs de se couvrir la bouche avec le maillot ou les mains lors d'une confrontation verbale ou d'une contestation face à l'arbitre.
2: Je sais qu'il y avait, plus la célébration, il y a un truc où tu n'avais plus le droit, mais
4: rien
2: ça,
4: à
2: je
4: voir,
2: pense que ça doit rentrer
4: là, c'est
2: dedans
4: pour
2: quand
4: parler.
2: Même. Ouais, mais ça doit rentrer dedans quand même, je pense, parce que si tu le traites de.
4: Bah oui, c'est exactement ça.
1: Donc, t'as pas le droit de te couvrir.
3: Ouais. En fait, c'est pour éviter les trucs racistes et compagnie. Voilà. Comme ça, en fait, ils font ça et tu vois pas.
5: Et nous, on peut
3: pas. Il y a eu une grosse histoire il y a 2 ou 3 mois là-dessus.
5: Nous, on peut pas en radio, même si je fais ça, connard, tu vois, tu m'entends.
1: Tout joueur qui célèbre un but pendant plus de 30 secondes est automatiquement remplacé par sa mère.
2: Ah non, bah non. Par sa mère,
3: allez, maman!
1: C'est faux aussi?
2: C'est faux aussi.
1: Bravo. Et alors là, voilà. C'est un sans faux. 10h20, bienvenue sur Europe 2, vous restez avec nous dans un instant. Nous reviendrons sur cette carrière au Super U de notre Corentin qui est avec nous tous les jours, qui fait plein de voix. J'aurai une info, je vous ferai écouter ça en fin d'émission. J'aurai un son sur David Guetta. Je vous le fais écouter parce que moi, il m'a fait ma matinée. Je vous fais écouter ça dans un instant. Et puis, on aura le mardi Pookie, vous balancerez ce que vous voulez sur tout le monde.
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1: Bon, ne bougez pas, c'est Europe 2, c'est là que ça se passe, 10h21.
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0: L'émission a commencé.
1: Ouais, ouais.
0: Ça a commencé. L'émission a commencé. Ça, c'est ce que vous allez entendre dans un instant. J'adore ce titre. Macklemore sur Europe 2. Merci d'être là. Nous aurons dans quelques minutes, nous aurons des nouvelles de la mouche que nous avons donc sauvée. Après avoir, je ne vous cache pas, tenté de lui coller une beigne. Parce qu'une mouche qui nous tourne autour pendant une heure, bon, bah, ça m'a un petit peu saoulé. Bon, nous l'avons sauvée. Nous aurons dans un instant l'interview de la mouche qui sera avec nous. Et puis le mardi Pookie, venez balancer sur les gens qui vous ont saoulé aujourd'hui, les gens qui vous énervent, les gens qui vous fatiguent au quotidien. Ça peut être vos enfants, ça peut être votre mari, ça peut être votre femme, ça peut être n'importe qui. Tu viens vraiment de mettre un micro dessus du gobelet.
2: Ah oui, on va l'interviewer tout à l'heure.
0: D'accord. Et puis je vous enverrai avec le bac à coco tout à l'heure en vacances. Vous allez peut-être partir en vacances dans le club Bellambra de votre choix, en famille, valeur 2000 euros. Vous partez à la mer, à la montagne. C'est vous qui choisissez. Vous choisissez la période, vous choisissez tout. Vous serez heureux et ça nous fait très plaisir.
3: Et tout est compris. Hein.
0: Et tout est compris. Voire même, vous avez des enfants. Club.
3: Ouais.
0: Hop,
3: ouais.
0: Et à la fin, n'oubliez pas de les reprendre.
3: Oui.
0: Parce que je sais ce que c'est tentant. Ouais. On les a confiés, on a passé une semaine sans, on se dit, oh, quand même, quel bonheur. Et bah oui, mais il faudra les reprendre.
3: Et ils peuvent même manger au club.
0: Oh, oh là là, ils peuvent seuls.
3: Bah non, avec les autres enfants.
0: Je pense même que ça te fait chier quand tu les récupères à 18h. Tu sais que moi, je vois souvent ça dans les clubs quand je vais en vacances. C'est-à-dire que tu vois, t'as les clubs enfants et tu vois les parents qui sont heureux, ils ont donné les gamins.
2: Ouais.
0: Et à 17h30, généralement, c'est l'heure à laquelle on te rend tes enfants.
3: Ouais, ouais.
0: Et tu vois les parents, ils font ah, bon bah.
3: Qu'est-ce que je vais faire ?
0: Alors tu le vois souvent, ils disent bah on va aller prendre la douche parce que 17h30 c'est l'heure de la douche. Puis tu les vois, ils traînent des pieds, puis ils mangent tôt parce que les enfants sont fatigués.
2: Ah oui.
0: Donc tu vois les parents, il y a toute la misère du monde sur leur. Ils disent quand même pour les récupérer, on va être obligé de se coucher tôt.
2: On était bien.
0: On était bien ensemble. On était bien. Monsieur Corentin.
2: Oui.
0: On parlait de vous maintenant.
2: Oui, pas de soucis.
0: Nous avons appris tout à l'heure un petit truc sur vous, parce que quand même, t'es dans cette émission, on bosse ensemble depuis combien de temps?
2: Ça va faire 10 ans.
0: T'imagines un peu. Mmh. 10 Déjà. Ans de bénévolat, c'est fou comme ça passe vite.
2: C'est beau.
0: Ouais. C'est beau, je pensais pas que tu tiendrais si longtemps.
2: Non, je suis très heureux.
0: Et que tu tiendrais si longtemps sur le concept de pas être payé. C'est fou, hein.
2: Ah ouais, mais civique. Que veux-tu? Quand on aime, on compte pas. Hein.
0: Personne ne lui a dit encore. Donc, on continue. Alors, tu as fait quoi avant? Parce que tout à l'heure, tu nous as dit un truc, tu as dit, moi, quand j'ai commencé, je travaillais à.
2: Moi, en fait, après mon collège, j'ai fait un bac pro vente et j'ai fait mon premier stage. J'étais pistonné au Super U de Plémé, là où j'ai grandi.
0: Ah, c'est où Plémé?
2: Plémé, c'est en plein centre Bretagne.
0: D'accord, à côté d'eux.
2: Bah, c'est en dessous, à 40 minutes en dessous Saint-Brieuc.
0: D'accord.
2: Et à 15 minutes de Pontilly.
1: Autant te dire que t'as pas la mer, c'est pas vrai, c'est pas le problème.
2: Oui, mais c'est pas si loin que ça.
0: C'est pas c'est pas les plages de granit rose, quoi.
2: Exactement. Mais on n'est pas si loin.
0: Mais on fait des crêpes.
2: Bah oui.
0: Bon, voilà, très bien. Donc, ce qu'on va faire, c'est qu'on va appeler.
3: C'est bien Super U.
0: On va appeler le Super U où t'as bossé.
2: Ouais.
0: Moi, j'ai envie de savoir s'ils ont gardé des nouvelles de toi, si. Est-ce que tu es toujours. Est-ce que t'étais un bon employé déjà?
2: Bah, voilà. J'étais en stage de seconde.
0: Qu'est-ce que tu préférais faire?
2: Ah, moi j'étais au rayon, ils m'ont mis au rayon alcool. Genre, ils savaient déjà.
0: Ah, ils savaient, ils savaient. Ouais. Ils savaient qu'au moins tu connaissais les références.
2: Exactement.
0: Ouais, ouais,
2: et j'étais avec Bébert, mais je crois que Bébert, il est à la retraite maintenant.
0: Trop long.
2: Mais ça se passait hyper bien. Et j'étais souvent planqué en réserve quand j'étais fatigué.
1: Sérieux? Ouais.
0: Bébert n'est plus là?
2: Ah non, il est à la retraite, Bébert.
0: On va prendre des nouvelles. Alors, on essaie de joindre, ça prend un petit peu de temps parce qu'il faut faire appuyer sur un, appuyer sur deux. Parce que visiblement, depuis que tu y allais, ça s'est modernisé.
1: C'est content.
2: Tu vois, voilà. J'ai fait le taf.
0: Appuyer sur un, t'arrives à la caisse, appuyer sur deux, t'arrives à la caisse. Allô?
4: Oui, bonjour.
0: Bonjour, c'est le Super U.
4: Oui.
0: Oui, bonjour madame, c'est Coé à l'appareil d'Europe 2, comment ça va?
4: Bien, merci.
0: Vous êtes en forme, tout va bien?
4: Oui,
0: alors,
4: très
0: je suis avec Corentin, qui a travaillé chez vous.
2: Je ne sais pas si elle était là.
4: D'accord.
0: Madame. Et ce matin, on voulait vous rendre hommage, parce qu'il a bossé chez vous il y a combien de temps encore, Corentin?
2: Ah, c'était il y a 15 ans maintenant.
0: Il y a 15 ans, est-ce qu'elle était là la dame?
2: Mais je sais pas.
4: Ah non, pas du tout.
2: Ouais, non,
0: Et avec qui, c'est qui le patron?
4: Alain.
0: Est-ce qu'Alain est toujours là?
4: Oui. Mais par contre, il n'est pas là aujourd'hui.
0: Ah,
2: il y a peut-être Julien.
0: Est-ce que Julien est là?
4: Non plus.
2: Ah, ouais, bon, ça va. Là, vous êtes sans patron peut-être. Aujourd'hui.
0: Et ces journées sans patron.
3: Fabienne, est-ce que tu veux une Fabienne?
2: Fabienne.
0: Il y avait Fabienne. Est-ce qu'il y avait une
2: charcute?
0: Il y avait Fabienne à la charcuterie, non?
4: Oui. Ouais.
2: C'est elle.
4: Mais là, elle est pas là.
0: Excuse-moi.
1: Il y a quelqu'un qui bosse aujourd'hui.
4: Je suis pas sûr en fait.
3: Et Bébert, il est vraiment à la retraite?
2: Ah oui.
4: Oui.
0: Ouais. Ah, parce qu'il était sous la responsabilité de Bébert. Ouais. Et en fait, Corentin s'occupait du rayon alcool.
2: Ouais.
4: D'accord, ok.
0: Voilà. Et on voulait savoir si, je sais pas, si vous en aviez entendu parler. Vous savez, des chevaux, quand vous rentrez dans une entreprise, il y a une légende urbaine.
2: Gens,
4: Alors, moi, pas du tout. Non. Parce que ça fait 4 mois que je suis ici. Donc, pas du tout.
0: Et dans la culture d'entreprise, quand vous êtes arrivé, personne vous a dit fais comme Corentin ou.
4: Non, même pas.
0: Non,
4: attention. Même pas.
0: Bon, ça se passe bien?
4: Très bien, merci beaucoup.
0: Il y a des promotions en ce moment, allez-y, hein, c'est le moment. On est sur Europe 2, c'est le moment de caser une pub. Hein. Il y a des promos en ce moment ou pas?
4: Eh bien oui, hein, il y a moins de 10% avec la carte U le 19 et le 20 juin.
3: Ah, sur les marques distributeurs ou surtout
4: sur les marques U.
0: D'accord.
1: Écoute, la ménagère,
0: d'accord. Très bien. 10%, donc c'est quand? C'est les.
4: Voilà. Oui, non, sur toutes les courses. Non, toutes les marques, pardon. Ah, non, toutes les marques, voilà.
0: 10% sur quoi? Sur.
4: Voilà.
2: Sur tout le magasin.
0: Sur tout le magasin.
4: Sur tout le magasin. D'accord. Avec uniquement la carte U à partir de 20 euros.
5: Et sinon, c'est facile de voler des trucs chez vous ou pas?
4: Ouais, bah oui, forcément.
0: Il y a du vol. C'est qu'est-ce qui se vole le plus?
5: Le plus étonnant.
0: Le plus étonnant. Il y a des gens qui vous ont volé quoi, des fois? Des trucs étonnants?
4: Moi, j'ai rien vu de particulier, non.
0: Non, rien de spécial. L'alcool, ça doit se
4: voler. Ouais, je pense. Ouais, et puis, surtout, les gens boivent des canettes et les reposent dans les rayons. Quoi, en fait.
6: Mais si c'est pas bon.
0: Ça, c'est des mauvaises éducations. Ça, c'est les gens qui savent pas.
2: Ouais, mais ça, c'est mon tonton. Ça.
4: Voilà, ils consomment sur place.
0: Ouais. En tout cas, je vous fais un gros bisou.
4: Merci.
0: Et vous embrasserez. Vérifiez quand même s'il y a des gens dans les rayons, parce que je suis la charcutière est pas là, le patron est pas là.
4: Bonne journée aujourd'hui.
5: Et surtout, si on veut pas le garder, Corentin, à la rentrée, vous pouvez, il y a moyen de vous le reprendre. Prenez ou pas?
4: Peut-être, je sais pas.
2: Peut-être, ok.
0: Il est motivé, hein. c'est un garçon qui veut. Puis alors, je peux vous dire qu'il est au rayon alcool quand il avait 18 ans. Je peux dire qu'il a bossé le dossier depuis.
5: Faut pas y retourner, faut pas qu'il y retourne.
0: Tout ce qui est sorti entre temps.
4: Je vous demanderai des informations sur Corentin.
0: Ah, il s'est tenu informé, hein, je vous assure.
4: Je vais tenir informé.
0: Je vous fais des gros bisous, je vous embrasse.
4: Merci.
0: À bientôt. Adorable.
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0: Personne bosse, mais bon.
2: Oui.
5: Bon, Bébert est vivant, c'est déjà ça.
2: Oui, c'est ça.
0: Ah, le patron est pas là, la charcutière est pas là, personne est là. Bébert, la pauvre, elle est toute seule. Salut tout le monde, c'est Europe 2, 10h35, montez le son, tout va bien. All right.

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1: Salut tout le monde, c'est Europe 2, j'espère que vous passez un bon moment avec nous. Dans un instant, nous allons jouer, on aura le Mardi Pookie d'abord pour balancer ce que vous voulez, sur qui vous voulez. Nous aurons David, nous aurons Sabrina, nous aurons Éléonore qui viendront parler avec nous. Et puis je vous rappelle que dans un instant, je vous emmènerai en vacances. Et une petite info sur David Guetta juste avant 11h du matin. Alors depuis ce matin, il y a une mouche qui est dans ce studio. Rien de plus agaçant, ceux qui nous écoutent, qui sont dans une voiture, qui sont au bureau, qui sont dans un endroit enfermé. Rien de plus agaçant qu'une mouche qui vous tourne autour.
2: Putain, saloperie!
1: Il y a le moustique de 3h du mat et il y a la mouche de 10h40.
3: Plus, ça vient de se poser tout le temps sur toi.
4: La pire, c'est celle de la sieste.
1: Ouais, tu mets un doigt de pied qui sort et elle est sur le doigt de pied.
3: Et sur la télé?
4: Ouais.
3: Sur la télé?
1: La télé, je m'en fous.
4: Ah, la télé, ah non, c'est fou, c'est grave.
1: La télé, je m'en fous complètement. Mais là, je crois qu'on a la mouche et je crois qu'on a réussi à mettre un micro. Ouais. Les gens qui nous suivent sur les réseaux, qui nous suivent sur Twitch, sur YouTube et sur TikTok le savent, je crois qu'on a réussi. Ouais. Donc on a mis un micro au-dessus de la mouche.
5: Et on va essayer de lui parler. Vous nous entendez?
6: Ouais. Vous m'entendez?
5: Oui.
6: Ouais, bonjour, ouais, bah c'est moi, voilà, bah c'est la mouche, voilà, bah je vous fais chier depuis ce matin, alors, voilà.
5: Bah c'est chiant en fait de nous, ouais, nous embêter, pourquoi vous êtes là?
6: Je vous surveille, bon, en réalité, je vous explique, bon, je suis pas une vraie mouche.
5: Ah bon?
6: Je suis plutôt une mouche téléguidée, je suis un drone, oui.
5: Téléguidée, mais vous venez d'où?
6: Bah je viens d'une autre radio, voilà, bon ouais, bah j'en suis pas fier, mais je vais voir comment vous faites, c'est un peu de l'espionnage, quoi, vous voyez.
5: Mais vous venez de quelle radio, du coup?
6: Bah de quelle radio? Bah si je vous le dis, bah, c'est un peu trop facile, vous voyez, bah, je suis venu en mouche pour me camoufler, quoi.
5: C'est-à-dire?
6: Si je venais en panthère, bah, je me serais fait griller, ouais. Donc je suis venu en mouche, ouais, bon. Finalement, la mouche, ça pourrait être le nouveau logo qui pourrait remplacer la panthère, vous voyez.
5: Mais pourquoi?
7: Je crois qu'on l'a reconnu, hein.
5: Ouais.
6: Bah parce que, vous voyez, c'est un peu merde, c'est la merde, vraiment, vous voyez.
8: C'est pour ça que je viens vous voir, vous voyez, pour surveiller.
5: On l'a reconnu.
8: Regardez comment vous faites, vous voyez.
3: On l'a reconnu, Jean-Paul.
5: D'accord.
8: Ah bon?
5: On l'a reconnu, Jean-Paul.
8: Ah merde.
5: Ah ouais.
8: Bon, ben voilà, ben on n'y arrivera pas, c'est les Brémans. Ben, je vous laisse.
5: Ouais.
8: Moi, je suis retrouver une autre pote mouche, là, pour moi, monter le moral.
5: D'accord.
8: Ah bon. Elle est dans la merde.
5: Ah bon? Si.
8: En plus, elle est sur fun, vous voyez, ça arrange pas les autres. Ouais, bon, chacun son problème.
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2: Venez balancer sur ce qui vous saoule aujourd'hui. Prenons un, faisons un. Ça aussi l'après-midi, hein, le qu'est-ce qui vous saoule aujourd'hui, on aime bien ça. Faites-vous plaisir, c'est l'émission qui vous donne la parole. Si vous avez des choses à nous dire l'après-midi entre 15h30 et 18h, vous pouvez nous laisser des messages au 06 33 11 32 11. Comme ça, vous passez ou le matin ou l'après-midi. On est là dans les deux. Comme ça, c'est réglé. C'est un peu. C'est le même restaurant, c'est le même cuisinier.
3: Oui,
2: on change un peu les plats, quoi. On fait la happy hour l'après-midi. Mais sinon, il faudrait qu'on fasse un happy hour un jour. Il faudrait qu'on fasse. Faut qu'on s'organise.
4: Attends,
2: faut qu'on s'organise un barbecue aussi.
4: Oui.
3: T'occupes.
2: Qu'on s'organise ça. Petit barbecue de fin d'année, parce que vous savez que je suis sensible à cette tradition.
3: Ah oui, obligé.
2: Je voudrais y inviter Sandrine Rousseau pour la faire changer d'avis.
4: Ah bah alors là, je viens pas. Si tu m'invites, je viens pas.
3: Bah si.
5: Bah, quoi. Pourquoi
2: c'est tout si.
4: De la viande, qu'est-ce que tu veux qu'elle foute là?
5: Bah non, on lui prendra des steaks de bobo là.
4: Non,
2: on a des petites lentilles avec une petite courgette.
4: Non.
5: C'est chiant à retourner, mais.
2: Allez, on y va. Qui, Sandrine?
4: Non,
2: quoi, de quoi tu parles?
5: Les courgettes, les lentilles.
2: Oui, les lentilles.
5: Les lentilles au barbecue, c'est chiant.
2: Très pénible, c'est long. Les lentilles au barbecue, c'est long. Faut être extrêmement patient. On fait un bisou à David, ça va mon David?
6: Salut, ça va l'équipe?
2: Ouais, David. David, fais-toi plaisir. Tu balances sur qui aujourd'hui, David?
6: Moi, sur ma belle-mère.
2: Oui, alors attends, belle-mère. La belle-mère, il y a deux significations. C'est celle qui s'est mariée avec ton père ou c'est la maman de ta chérie?
6: La maman de ma chérie.
3: Ah oui, évidemment.
2: Oui, parce qu'elle porte le même nom. Ça peut, des fois, c'est pas pareil. Donc, je t'écoute.
6: Eh ben, à chaque fois, elle a le don pour. Je sais pas comment elle le sait, mais à chaque fois qu'on fait du radada avec ma chérie, elle appelle.
2: Du radada.
3: Il y a peut-être des
5: cas. Le chiki-chiki.
2: C'est peut-être parce qu'elle est dans la pièce et qu'elle veut sortir, non? Excusez-moi, je suis toujours là. Vous pouviez m'ouvrir la porte.
5: C'est un lit superposé, je suis en dessous.
2: Alors, ça, je peux comprendre. Et je suis sûr que ta chérie, elle décroche.
6: Elle décroche à chaque fois, elle me fait arrêter pour décrocher.
5: Ouais, bah après, soit c'est pas de bol, soit vous êtes tout le temps en train de faire du radada, ou soit elle appelle tout le temps la belle-mère.
2: Moi, ma chérie, c'est la même.
6: Elle appelle déjà très souvent, donc.
2: Moi, ma chérie, c'est la même. S'il y a un appel, elle va décrocher. S'il y a un appel, alors, appelle des enfants.
3: Et même à 2h du mat, la belle-mère, elle appelle?
2: Non, mais pour lui, non, elle appelle pas en pleine nuit. Non, mais quand vous faites ça en journée, je pense.
6: Mais oui, quand c'est en journée ou en soirée, elle appelle.
2: Ah oui.
3: Ouais, c'est ouf.
7: Ouais, ça arrive.
2: Et tu peux pas reprendre derrière, je suis sûr. Évidemment, non.
6: Ça arrive que non, je reprends pas derrière.
5: Mais non, mais surtout, pourquoi tu continues pas?
2: Non, mais Pierre, il y a que toi. Mais il y a que toi qui est capable de ça.
5: Regarde, tu viens de me lancer.
2: Vous êtes fou.
5: Mais les écouteurs.
2: Mais une personne normale n'est pas capable de continuer.
3: C'est bien sûr.
2: Ça me dérange pas. Non, vous êtes fou.
5: Non, avec la belle maman, non, mais avec le banquier, ça peut être rigolo.
2: Oui, ça peut être marrant.
5: Voilà.
2: Je suis d'accord. Mais bon, je te fais un gros bisou, mon David. T'embrasseras ta chérie. D'accord.
6: Je n'y manquerai pas. Bisous à vous tous.
2: Bonne journée. Salut, mon pote. On a Éléonore. Ça va, Éléonore? Qu'est-ce que tu fais comme métier, Éléonore?
8: Ça va, et vous? Je suis ouvrière agricole.
2: Ça se passe bien? T'es où? Dans quel coin?
8: Dans la Drôme.
2: Et tu vas avoir chaud. Hein.
8: Oui, alors, un peu.
2: Là, dans les semaines, dans les jours qui viennent, là, avec les températures, dans la Drôme, qui est déjà généralement pas les derniers au niveau des températures.
5: Tout à l'heure, on disait que ça va être dans le Nord et dans les grandes villes du Nord qui va faire le plus chaud.
2: Oui, mais 30 degrés, mon ami, en plein champ. Dans les villes, il va faire 37.
4: Ah, quand t'es dans les terres,
5: mais
4: c'est
5: encore pire. Dans les villes, tu respires pas. Que dans les champs, au moins, t'as un peu de vent, tu respires.
2: Combien il prévoit dans
8: les... Non, on n'a pas d'air.
2: Ah si.
8: Oui.
2: Ah oui, tu comprends.
8: Là, on n'a pas d'air. Hier, on en a eu. Aujourd'hui, on n'en a pas.
2: Mmh. Ah, donc rien, elle est déjà fatiguée.
5: Oui. Elle est déjà au bout du rouleau.
2: Elle est déjà au bout du rouleau, elle n'en peut plus. Éléonore, qu'est-ce que tu...
8: On ramasse les abricots, c'est compliqué.
2: Hein. Ah oui.
3: Oh, c'est bon ça.
2: Non, mais t'as raison, quand il fait trop chaud, c'est l'enfer. Tu dois les ramasser lentement quand même, Éléonore. Hein. Éléonore, à mon avis, c'est...
3: Non, mais c'est surtout Piette qui nous a fait un...
5: Ah, c'est bon, ça. Il faut les manger,
3: c'est,
5: hein, pas les...
3: C'est chelou, t'as que des abricots.
2: Ouais. Mais c'est vrai que c'est bon, les bons abricots. Bon. Je t'écoute.
8: Moi, je balance sur ma voisine.
2: Qu'est-ce
8: Alors, on envoie un courrier par mois à mon propriétaire.
2: Pour dire quoi?
8: À quelle heure je sors de chez moi, ce que je fais.
5: Mais qu'est-ce qu'il y en a à foutre, ton propriétaire?
8: Bah, c'est mon autre voisin, mon propriétaire, donc il s'en fout.
5: Bah oui, mais pourquoi elle fait ça alors?
8: Bah, on sait pas, mais elle a déjà fait virer deux personnes. Hein.
4: C'est une emmerdeuse.
8: C'est ça.
2: Elle va être seule dans l'immeuble. Elle va être seule. Elle va être tranquille. On a le prénom de la personne ou pas?
8: Non, je connais pas son prénom.
2: Merci. Je te fais un gros bisou, Marie Léonore. Bisous, ma belle.
5: Et garde la pêche.
2: Et courage dans les champs. Et garde cette joie de vraiment prendre l'eau. Hein. Hydrate-toi. Faut boire. On finit par Sabrina. Ça va, Sabrina?
9: Salut Coé, salut l'équipe.
2: Salut Sabrina.
9: Très bien, merci.
2: T'es la dernière. Qu'est-ce qui te fatigue aujourd'hui? Qu'est-ce qui te saoule?
7: C'est mon mari, tous les matins, il se lève à 5h30 et il croit que c'est Versailles à la maison, il allume toutes les lumières.
9: Nat ?
2: Ah ouais, mais bon. Ah non, ça peut pas être ma chérie, parce que moi c'est l'inverse. Moi je fais tout dans le noir, je me suis encore défoncé le pied ce matin dans le.
5: Toi aussi tu fais la lumière du téléphone, ouais, mais pas la lampe, l'écran de veille.
2: Qui s'éteint toutes les secondes.
5: Qui s'éteint toutes les 10 secondes.
2: Ah, je me suis tapé le doigt de pied dans le truc du canapé encore ce matin, je peux te dire que. Bah non, justement, parce que je n'allume pas.
10: Ouais, pareil.
2: Voilà.
7: Moi non plus.
2: Ah, et bah,
5: lui, son mari s'en fout apparemment.
3: Mais si la porte de la chambre est fermée, tu peux allumer quand même la lumière dans la cuisine.
2: Après, je le fais. Ah, une fois que j'ai tout bien fermé, je le fais.
3: Je vois bien faire ton café dans le noir.
5: Et juste au moment de partir, ouais. Je claque la porte.
4: Tu l'as déjà essayé ça ?
2: Quoi donc ?
4: Bah, claquer la porte.
2: Non, ce qu'il faudrait, c'est tout allumer.
3: Ouais.
2: Tu claques la porte et tu t'en vas.
5: Et t'allumes l'alarme.
2: Bisous. Je t'embrasse, ma petite Sabrina. Embrasse ton chéri.
7: Bisous.
2: Restez avec nous dans un instant. Je vous envoie en vacances avec Bélambra.
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2: Vous restez avec nous. On se fait un bisou dans 10 minutes.
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17: J'espère que vous allez passer une belle journée, journée dans laquelle il va faire très très chaud, j'ai la météo. Aujourd'hui, je vous le dis, ça n'est que le début. Encore des nuages dans le nord de la France ce matin. Et cet après-midi, soleil quasiment pour tout le monde. Un petit peu de nuages en Bretagne qui feront pas de mal. Il va faire 29 Paris, région parisienne, 24 dans l'extrême nord, 19 en Normandie. 19 en Bretagne. Si on rentre dans les terres en Bretagne, 26.
18: Bah oui.
17: 22 du côté de Nantes, 30 à Bordeaux. Il y a des différences de température lunaire. 23 vers Saint-Jean-de-Luz. Et alors là, si vous habitez du côté de Sainte-Maxime-Marseille, 33 degrés pour vous. 26 du côté de Cannes et la Côte d'Azur. 27 pour l'Ajaccio et la Corse. 34 du côté de Valence, du côté de Lyon. Ça n'est que le début, ils annoncent dans les grandes villes des pointes à 37 dans la semaine.
18: Jeudi, je crois.
17: Et si vous habitez dans le Nord, il fera 26 degrés.
18: Mais c'est, en vrai, c'est la meilleure température.
17: Petit week-end à 26, je ne vous cache pas, agréable.
18: Ah bah oui, carrément.
17: Ah oui, je vais être bien. Je pourrais vous envoyer des photos, je vais être bien. Ouais. Je vais être bien, ça ne va pas être désagréable cette histoire, ça va être très sympa.
19: Tu n'auras pas de quoi te baigner quand même dans la mer.
17: Non, hydrocution.
18: Non mais c'est vrai qu'il a hâte parce que depuis ce matin... Il envoie des vocales à ses potes et il dit oh, j'ai trop hâte ce week-end.
20: C'est vrai que tu parles que de ton barbecue.
18: Ouais. Ah, mec, c'est... Ouais. Depuis 7 heures. Hein,
17: j'en suis à 22 tutos de cuisson de côte de bœuf.
19: Et on est que mardi.
17: On est que mardi. J'ai vu toutes les manières. Hein. J'ai vu avec de l'huile d'olive, du sel, du poivre, dans du papier d'alu, cuite comme ça, machin et tout.
18: Le problème, c'est que tu as tellement regardé de vidéos que quand tu vas arriver ce week-end au Touquet, c'est-à-dire, j'ai plus envie.
17: Si. T'inquiète. 10h57, c'est le moment de vous envoyer en vacances. Bisous, Quentin. Comment ça va, mon Quentin?
21: Ça va, et toi, Coé?
17: Ça va bien, Quentin.
21: Bonjour à toute l'équipe.
17: Salut, tu habites où?
21: J'habite à côté du Mans.
17: À côté du Mans, quelle ville exactement à côté?
21: Eh ben, j'habite à Verny.
17: Verny, tu choisis. D'accord, très bien. Tu choisis qui dans l'équipe?
21: Stouff.
17: Allez, ouais, ma petite Stouff, papier, stylo. Véronique en face de toi. Véronique va peut-être gagner ses vacances. Véronique, elle choisit qui?
22: Elle choisit Coé, Véro. Et bonjour à tout le monde.
17: Bonjour, ma petite Véro. Aujourd'hui, Véro, il va falloir trouver un sport. Une marque de supermarché qu'on trouve dans un supermarché. Quelque chose qui fait plaisir, un vieux prénom et un truc que l'on fait en été.
18: Ok, un vieux prénom.
17: Pas être facile ça, les amis, je vous demande de vous appliquer. On joue pour les vacances de nos camarades. 2 000 € pour partir en vacances chez Bellambra dans le club de leur choix quand vous voulez.
18: Vas-y, Pietro.
23: La lettre P. Eh bien, celle-là. On n'en prend pas souvent.
1: virer le chef.
22: Non, je peux pas mettre ça.
18: Mais si, vas-y, Stouff, tant pis. Ce qui te passe par la tête, vas-y. Attention. Dans l'air. Ah, j'ai hâte de
1: voir Stouff.
18: T'as tout ou pas, toi?
1: Non.
18: On a combien, 4 sur 5?
1: Je pense que Stouff, elle a écrit un truc qu'elle assume pas.
18: Ah. Mais elle va le dire quand même.
22: Non.
18: Parce qu'on dit tout à nos auditeurs.
19: Dans ce qu'on fait l'été.
18: Dans l'air. Ah, j'ai hâte de voir
1: Stouff.
18: T'as tout ou pas, toi?
1: Non.
18: On a combien, 4 sur 5?
1: Je pense que Stouff, elle a écrit un truc qu'elle assume pas.
19: Ah.
18: Mais elle va le dire quand même.
22: Non.
18: Parce qu'on dit tout à nos auditeurs.
19: Dans ce qu'on fait l'été.
1: Alors, sport, pentathlon.

0: aimer ça.
1: Bah, elle aime bien.
2: C'est ses goûts, hein.
3: Tu parles des casinos.
2: Son truc, hein.
4: C'est le premier truc qui m'est venu par la tête, je suis désolée.
0: Oh, pipe.
1: Ah, voilà. Ah, ça joint, voilà.
4: Ah, bah, si on valide ça, excuse-moi, tu valides le mien.
1: On valide les deux.
4: Ouais,
1: on valide
4: voilà.
1: les deux.
0: Non, mais il parlait
5: sur des goûts.
0: Ouais, fait plaisir.
5: Un vieux prénom.
4: Bon, j'ai mis Patrick, mais c'est pas vieux.
5: J'ai mis Patrice.
4: Ah,
5: Patrick et Patrice, ça respire pas.
0: Ouais, ça marche. Validé.
5: On est à égalité.
0: Ouais.
5: Tu le fais en été.
4: Je l'ai pas.
1: Il est en train de le chercher.
2: Il t'en manquait un.
5: J'avais mis bronzé. Ah, mais on aurait pu mettre le partout, ce que t'as mis.
4: Oui, mais non.
5: Bah, bon, on est à égalité.
1: On refait une lettre,
5: on est à égalité. Oh mince.
1: Vous êtes prêts?
5: Allez, on y va.
3: Trop souvent.
1: C'est quoi toi comme lettre?
5: La lettre N.
1: Oh là. N, c'est chaud.
5: Ouais. Oh non, c'est impossible. Je suis déçu.
1: Ah, j'adore qu'elle est comme ça. Non, on la refait, là.
3: C'est ouf, elle y arrive, hein.
4: Non. Je l'ai mis.
5: Sport, natation.
4: Natation.
5: Eh oui.
1: Bravo, à partout.
5: Marque de supermarché.
4: Nutella.
5: Je l'ai pas.
3: Ah, t'as raté le Nutella.
5: Quelque chose qui fait plaisir. Moi j'avais niqué.
4: Pareil.
3: C'est pour ça que j'avais choisi la lettre N. Ça a pas raté.
5: N'importe quoi.
4: Bon, le Nutella.
5: Vieux prénom.
4: Bon, j'ai pas, j'ai mis Nemo, mais c'est pas.
5: Noémie.
4: C'est pas vieux.
5: C'est pas vieux. On a mis Noémie.
4: Ah ouais.
3: Il y avait Nathalie.
5: Non, c'est.
3: Pardon, Nicole.
5: Non, Noémie, Noémie, c'est des vieux prénoms.
3: Mais
5: non, Noémie, c'est un vieux prénom, c'est un vieux prénom de mamie, Noémie.
3: Non, pas du tout. Ouais, il y a Kimberly aussi, c'est un
5: vieux prénom. Il n'y a pas une jeune qui s'appelle Noémie, vous êtes sérieux?
3: Si, mais bien sûr.
5: Mais non, c'est un prénom des années 60.
3: Non,
5: Noémie. Si va Noémie, vous me le validez.
4: Putain, raison, c'est un prénom de merde, allez.
5: Noémie, j'ai pas dit de merde, j'ai dit vieux prénom. Noémie, tu le fais l'été.
4: Du nudisme.
3: Oh,
5: ah, pas mal. Ouais, bah, nager.
3: Ouais. Oui, il l'avait pas. Vérifie qu'il l'a mis.
5: Bah oui, nager. Non, mais c'est incroyable ça. Donc, on est à quoi?
4: Je crois que t'as compté Noémie, c'est toi qui as gagné.
3: C'est-à-dire que tu vas gagner sur un truc.
5: Et Véronique, on est d'accord que Noémie, ouais. c'est un vieux prénom.
1: La Véronique aussi.
6: Ah oui. Surtout, j'ai travaillé en gériatrie très longtemps. Il y en avait beaucoup, tu sais.
5: Noémie, chambre 22, 23 et 24, bien sûr que si. Véronique, direction les vacances avec le club de l'embrasse, ton choix. Je te fais un gros bisou, je t'embrasse fort.
6: Je suis hyper heureuse, merci Chloé, c'est trop génial.
5: Ah bah t'es un amour, bah si t'es contente, je suis contente. Bisous ma belle, bisous. On se dit au revoir, tiens, allez.
1: Tous les jours, il triche.
5: Allez.

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1: C'est complètement crazy. Alors, David Guetta, vous l'avez remarqué, c'est l'artiste. J'ai vu passer des vidéos qui m'ont fait mourir de rire sur Insta et sur TikTok, de gens qui avaient filmé son concert. Oui. Et tu voyais David en train de parler, les mecs disent c'est un concert ou un podcast?
2: Ah oui, il a longtemps parlé.
1: Il y a un moment, tu sentais qu'il avait envie de prendre le micro. C'est à Paris, c'est là où j'ai débuté.
3: Croyez en vos rêves.
1: Et alors, David Guetta, donc il est alors. Il a ce petit accent qu'il a pris du.
2: Ah oui.
3: Bah, il vit plus du tout en France.
2: Il vit soit à Miami ou à Ibiza.
1: Alors là, il y a une petite vidéo qui m'a fait rire. Il est avec son chien. Et il a un bulldog français.
2: Ouais.
1: Voilà. Mais alors écoutez bien parce que c'est fou, hein. Il est plus français, David. Écoutez bien.
4: C'est fini. Un French bulldog. Je sais pas comment on dit en français. Bulldog français. Ah ouais. On dit comme ça, ouais.
1: Ah, il est français. Il me raconte lui. Ah,
2: ouais.
1: Merci beaucoup.
3: C'est French Bulldog en français.
1: C'est un French Bulldog, comment ça s'appelle?
5: French Bulldog.
1: C'est un bulldog français, David.
5: Il est complètement crazy. Comment on dit chez vous? Il est crazy. Il est fou, quoi.
1: C'est un French Bulldog, je ne sais même plus comment on dit. Bah, bulldog français.
5: j'ai un cat aussi. Un
1: chat, on dit.
5: Un chat.
1: Allez, bonne matinée, je vous embrasse. On se dit à tout à l'heure. On se dit au revoir. Comment on dit au revoir?
5: Chez nous, on dit goodbye.
1: Ouais, en France, on dit au revoir.
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je le sens bien ce mardi. Il a très bien démarré avec Koé sur Europe 2. On a tellement rigolé ce matin avec Koé et toute son équipe. Alors bonne nouvelle, ils sont de retour dès 15h30. Koé avec vous sur Europe 2 le matin et l'après-midi. D'ici là, je m'occupe de vous. C'est Julien Fruité. Soyez tous les bienvenus. Je vous passe la playlist Pop Europe 2. On écoute Sia juste derrière Angèle avec Justice What You Want sur Europe 2.

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Europe 2 à 11h25, on a déjà faim. Voilà, on fait comment? Eh ben on patiente et on souffre. Bah oui, le summer body, pas le choix. Bah, c'est... Ou alors on se mange quelques amandes, mais bon, c'est pas non plus la folie. Allez, bon courage, on écoute Jérémy Frérot après Avicii sur Europe 2.

0: J'ai une pépite pour vous là sur Europe 2.
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0: Bon, tout le monde se souvient d'un coup de foudre, d'un crush que vous aviez eu lorsque vous étiez étudiant. Vanessa Carlton, elle, c'est sûr qu'elle s'en souvient, parce que cette chanson, c'est pour un garçon qu'elle avait écrite. Mais elle lui a jamais parlé parce qu'elle était trop timide. Vanessa Carlton, A Thousand Mind sur Europe 2.

0: 42, premier sur la pop, premier sur la superstar Bruno Mars. Alors J-2 avant son premier concert en France, il en fera 3. 3 à Paris, ça va être exceptionnel parce que Bruno Mars sur scène, attention, il est incroyable le gars. C'est un événement et on fait ça ensemble sur Europe 2. Bruno Mars vous offre l'Apple Watch série 11 toute la semaine. Vous inscrivez par SMS en envoyant Europe 2 au 7 12 13. Donc vous faites ça, puis de mon côté, je vous mets la playlist pop Europe 2 pendant 30 minutes non-stop avec Aurea, Soirée Mondaine, David Guetta et Tonzenai arrivent aussi sur Europe 2.
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0: Ah, j'espère que c'est bon la cantine aujourd'hui.
1: Ouais, on pense qu'à bouffer. Hein.
0: Allez, bienvenue sur Europe 2, c'est Julien Fruité. Alors je vous passe la playlist Pop Europe de pendant 30 minutes non-stop. Katy Perry, Lady Gaga et puis le duo D6 Théodora après les infos sur Europe 2.
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3: Bonjour, bonjour à tous. De beaux rayons de soleil encore sur le pays cet après-midi. Quelques orages possibles, en revanche, dans les Hautes-Alpes. La météo complète après l'actu de ce mardi. Volodymyr Zelensky est arrivé à Évian. Le président ukrainien a été accueilli par Emmanuel Macron ce matin. Les membres du G7 vont discuter des moyens de relancer les négociations avec Vladimir Poutine. Aucun tête-à-tête entre Donald Trump et Volodymyr Zelensky n'est acté pour l'instant. Le gouvernement ukrainien qui propose un salaire plus avantageux pour embrigader de nouveaux soldats jusqu'à 8 800 € pour aller au front. La France va à nouveau investir massivement dans l'IA. Le Premier ministre Sébastien Lecornu annonce ce matin 665 millions d'euros supplémentaires. Par ailleurs, les Français de Mistral vont concevoir un outil IA pour le million d'agents de la fonction publique d'État. L'autonomie de la Corse en discussion à partir d'aujourd'hui à l'Assemblée nationale. Un projet de loi constitutionnelle est examiné par les députés. Il vise à accorder à l'île le pouvoir d'émettre des normes législatives et réglementaires. Des prix inouïs, la SNCF met en vente aujourd'hui des billets à prix cassé pour les vacances d'été. L'offre est valable jusqu'à jeudi pour des trajets au mois d'août. Seuls 100 000 tickets seront proposés. Dépêchez-vous. La plus grande salle d'Europe change de nom. Ne dites plus Paris La Défense Arena. La salle sera renommée Plénitude Arena à partir du 1er juillet. Le contrat de naming est arrivé à son terme. La salle qui accueillera Bad Bunny et Céline Dion prochainement va prendre le nom de la filiale d'Eni, le géant italien de l'énergie, pour les 7 prochaines années. La Marseillaise va résonner ce soir à New York. L'équipe de France entame le mondial de foot. Premier match à 21h face au Sénégal, finaliste de la dernière Coupe d'Afrique des Nations. 80 000 spectateurs sont attendus dans le New Jersey pour cette rencontre à voir sur M6. Petit conseil, branchez-vous plutôt sur la TNT au lieu de la box internet. Vous verrez le match sans latence. Ça vous évitera d'être spoilé par les voisins en cas de but. Et puis un autre match à suivre aujourd'hui. L'Argentine, championne en titre, face à l'Algérie avec un certain Zinedine Zidane en tribune. Match à partir de 3h du matin la nuit prochaine. Faudra penser à mettre le réveil.
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3: Le soleil dominera largement encore cet après-midi. Un beau ciel bleu sur les côtes de la Manche et sur toute la façade atlantique. Et en Corse, ce sera légèrement voilé sur le pourtour méditerranéen. Quelques orages pourraient éclater aussi dans l'arrière-pays niçois et dans les Hautes-Alpes. Côté thermomètre, peu d'évolution. C'est demain que la vague de chaleur va faire frémir le mercure. Il fera 19 degrés à Cherbourg cet après-midi, 27 à Nantes, 28 à Paris, 30 degrés à Belfort, 31 à Perpignan, 22 degrés ce soir dans New Jersey quand les Bleus entreront sur la pelouse. Allez, bon après-midi avec nous sur Europe 2. C'est Julien, tout de suite.
0: Merci Damien. On profite tous ensemble de la playlist Pop Europe 2 pendant 30 minutes non-stop avec toutes vos stars préférées. Katy Perry va pas tarder, Lady Gaga, et puis là c'est le duo D6 Théodora, Mélodrama sur Europe 2.

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1: Europe 2 à midi 11, on prend des nouvelles de nos enfants, de nos neveux, nièces et tous les ados autour de nous qui passent le bac en ce moment. Alors gros morceau aujourd'hui jusqu'à jeudi, les épreuves de spécialité. Bon courage à eux. Nous on se met la playlist pop Europe 2 pendant 30 minutes non-stop, on a moins de pression. Katy Perry, je dis à Free Sky sur Europe 2. 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

Europe 2, jour de match, hein, ça y est, la Coupe du Monde de foot démarre pour la France ce soir contre le Sénégal à 21h. Alors le frigo est plein à la maison, il y a tout ce qu'il faut, on est prêt. Allez les bleus, voici Coldplay avec Beyoncé sur Europe 2, Pop Radio.

0: Bon, de quoi faire plaisir à tout le monde sur Europe 2 là.
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0: On aime tellement Jane. On aime tellement Jane. Franchement, on adore vous jouer ce bonus Pop Europe 2. C'est tellement bien ça. C'est vrai. Oh, Jane, voici Makeba sur Europe 2.

0: 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Moi, je vous mets la playlist pop Europe 2 pendant 30 minutes non-stop avec Tame Impala et Jenny. On aime beaucoup ce remix de Dracula. Je vous prépare aussi un classique pop Europe 2 de Justice et puis le duo iconique Eminem Rihanna sur Europe 2.
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Bon, cet après-midi sur Europe 2, vous retrouverez Coé et toute l'équipe. Coé, c'est le soleil de 20h à vous réveiller en direct le matin et à vous accompagner aussi les après-midi entre 15h30 et 18h. C'est trop bien. On démarre la journée en rigolant et on la finit aussi en rigolant. Puis entre-temps, on profite ensemble de la playlist Pop Europe 2 pendant 30 minutes non-stop. On écoute Justice juste derrière Marine sur Europe 2. 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

0: Allez, 13h, deuxième service. J'espère qu'il y a encore des frites. Hein.
1: Sinon, ça va gueuler. Hein.
2: Ah ouais.
0: Bon, en tout cas, il y a toujours vos stars préférées sur Europe 2, ça ouais. La playlist Pop Europe 2 pendant 30 minutes non-stop. Bruno Mars se prépare, Sophie Lex-Bextor et Teddy Swims sur Europe 2.

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1: 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Hein. 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La playlist pop en Europe 2 pendant 30 minutes non-stop. On écoute le groupe Imagine Dragons, Martin Garrix avec Ed Sheeran et puis Angèle sur Europe 2.

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Bon, on m'a dit que vous aimez les classiques Pop Europe 2. Ça tombe très bien cette affaire. Ah ouais, bah profitez-en. Vous avez la web radio Europe 2 Classique, ça écoutez quand vous voulez grâce à l'application Europe 2. Europe 2 Classique, franchement, les plus grands classiques pop des 20 dernières années sont sur cette web radio. Que des pépites, vraiment que des pépites. Bah, comme celle-ci par exemple, hein, que vous entendez derrière moi. En voici un très joli de classique Pop Europe 2. On écoute Lilywood and the Prick sur Europe 2. 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

0: On aime bien les pauses déjeuner comme ça sur Europe 2.
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0: Bon, on revient en 2005 là, avec Cathy Tunstall. Premier album pour cette artiste écossaise, Eye to the Telescope, Cathy Tunstall. Vous dites, ah ouais, c'est vrai, mais c'est qui déjà, celle-là? Et oui, c'est elle qui chante ça sur Europe 2. Ah ouais.

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0: Bon, vous savez ce que je vais faire pour vous là? Je vais vous mettre la playlist Pop Europe 2 pendant 30 minutes non-stop et je vous garantis que ça va bien se passer pour vous avec tout ça. Surtout qu'on va démarrer cette demi-heure avec un gars qu'on aime tellement, Alex Warren. Je vous mets ça avec l'un des plus grands tubes d'Avicii. 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

La playlist Pop Europe 2 pendant 30 minutes non-stop et une jolie nouveauté à découvrir ensemble. J'adore, c'est Ovlo avec Stromae. Alors deux univers réunis, trop bien. Une chanson qui parle d'une attirance physique entre deux personnes. On écoute Des Fleurs sur Europe 2 Pop Radio. Montez le son, c'est génial. 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

C'est la playlist Pop Europe 2 pendant 30 minutes non-stop et à 14h11. Ouais, là, on est déjà dans l'autre match. Hein. Ce soir, France-Sénégal pour le début des Bleus à la Coupe du Monde de foot. On veut la victoire, c'est tout. Voici la chanson officielle de la compétition, Shakira Bornabai, Die Die.

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0: Europe 2, oh, vous tombez bien, mais alors
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0: Très très bien. Là, croyez-moi, avec ça, on va se faire du bien. Oh oui, Michael Jackson. Alors, il a sorti son dernier album en 2001 et ce morceau en faisait partie. Oui, comme tous les clips de Michael Jackson, celui-ci est fou. Il porte des mocassins avec des chaussettes blanches hein, dans le clip, comme souvent. Alors, à l'époque, personne n'osait porter ça. Aujourd'hui, ça se fait beaucoup. J'ai essayé. J'ai pas assumé, non. Je suis reparti sur des chaussettes noires, hein, du coup. Classique.

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0: Mais quelle bonne idée d'écouter Europe 2. Alors là, je vous mets la playlist Pop Europe 2 pendant 30 minutes non-stop. Vous allez vous régaler vraiment avec tout ce que vous aimez. Hein. Tout ce que vous aimez. Taylor Swift, déjà, elle arrive. Taylor Swift, évidemment, ça vous fait plaisir. Le groupe Kyo et puis Bruno Mars avant 15h sur Europe 2. Et ça tombe très très bien.
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Bon, on se régale avec tout ça là sur Europe 2, c'est parfait. Hein. Ouais, parfait. La playlist Pop Orbe de pendant 30 minutes non-stop. Il y a Angèle qui arrive, les Maroon 5 et puis Tame Impala avec Jenny. On aime beaucoup ce remix de Dracula sur Orbe de Pop Radio.

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1: Bonne nouvelle, hein. 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Alors Koué, c'est le seul animateur à démarrer la journée avec vous et à finir aussi avec vous. Voilà, 15h30, 18h, il sera là aussi. Hein. Koué et toute l'équipe matin et après-midi. La playlist pop Europe 2 pendant 30 minutes non-stop. Angèle, Justice, What You Want sur Europe 2.

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0: Je vais commencer cette émission en vous disant un truc.
1: Vas-y.
0: Cet après-midi là, il paraît que dans les couloirs, pour aller voir une autre radio, il y a David et Jonathan.
2: Mais non.
0: Oh. Il y a David et Jonathan.
2: Ils sont là ? Les vrais ?
0: T'avais les cheveux blonds, un crocodile sur ton blouson. Franchement, je vais vous dire un truc. Moi, vous m'emmenez Madonna, machin et tout, je m'en fous.
2: Ouais.
0: M'emmenez
3: pas
0: David et Jonathan, je suis le plus heureux du monde.
3: Ah, déconne pas non plus quand même.
4: Il me donne
0: je te le dis. Plus il me donne du blé.
4: Ouais.
0: Je leur ai prêté ma Golf GTI en 88.
2: Ils n'avaient pas fait le plan, les bâtards.
0: Je peux te dire qu'on avait fait.
4: Ils ont fait les gens.
0: On avait fait une partie de Jokari. Je me souviens, David, il était là avec son Rubik's Cube. Ouais, j'étais là avec mon Jokari, on regardait Croc Vacances.
3: N'importe quoi.
0: Qu'est-ce qu'on était bien, on kiffait pendant que je buvais mon Banga en mangeant mes Raiders.
2: Mais d'ailleurs, ça devait être un trio au départ. Ça devait être Coé, David et Jonathan.
0: C'était Coé, David et Jonathan. Ah, ouais, absolument. Bravo, bien joué, bien joué. c'était est-ce que tu viens pour les vacances? Et moi, je faisais non. Ah, oui. On peut le refaire, tu vas regarder. Écoute,

0: on était là, on regardait sur le Minitel, 3615 La Redoute, on faisait des commandes. Qu'est-ce qu'on s'éclatait. Salut tout le monde, une belle émission qui va arriver aujourd'hui. Je vous parlerai dans un instant du coup de gueule de Maëva Guénam.
1: Ah.
0: Une bonne émission ne peut pas se passer sans Maëva Guénam. Il y a toujours un truc qui se passe.
1: Oui,
0: nos amis influenceurs de Dubaï, il ne faut pas les oublier. Un jour, il faudra qu'on fasse une chanson. Vous vous souvenez de, puisqu'on est dans les années 80, pour toi, Arménie.
2: Oui.
0: Il faudra qu'on fasse une chanson pour les influenceurs qu'on a oubliés à Dubaï. Pour toi, influenceur. Il faudrait qu'on fasse un truc comme ça pour les influenceurs oubliés. Nous aurons les auditeurs, tiens, qui viendront réviser avec nous. Il y aura 1 euro à gagner.
2: Ah, quand même.
0: 10 euros, mieux. 100 euros, pas mal. Peut-être que c'est ce que vous allez gagner avant 16h. Mais d'abord, faisons un gros bisou. Ah, je fais un bisou à mon équipe. Ça va, mon équipe?
1: Oui, ça va. Ça va, mon
0: petit Tony qui réalise cette émission, qui l'a produit bien. Il est heureux.
3: Ah, moi, je suis heureux, hein, tout va bien.
0: Bah, il était toujours heureux
3: aujourd'hui.
4: C'est ça le problème.
0: C'est ça. Il est mec, il est producteur de cette émission. Il me fait, je sais pas ce qu'on va faire, on va s'amuser. Des fois, je l'appelle le soir, je machin, je l'appelle pour un truc. Des fois, je l'engueule sur un truc. Il me dit,
1: c'est un enfant.
0: D'accord, pas de problème.
1: C'est un enfant, Toto.
3: Voilà. Non, le pire, c'est que quand il m'appelle, on commence à discuter. Il me dit, attends, je te rappelle dans 2 minutes. Il me rappelle jamais.
1: Non, ça, il nous fait ça. T'inquiète pas, nous aussi, il le fait.
4: Et par contre, quand tu es au téléphone avec Tony, si c'est pas toi qui raccroches, tu raccroches jamais.
0: Non, mais c'est pour ça que je raccroche vite, moi.
4: Bah oui.
0: Parce que sinon, il n'arrête jamais. Il y a toujours un truc.
4: Le mec, il est bavard au téléphone. Allez, c'est un truc de fou.
0: Allez, on fait un gros bisou à une auditrice qui est en ligne avec nous. C'est d'habitude, on dit comment qu'elle va la France. Eh bien là, nous allons faire comment qu'il va le Canada. On est avec Audrey en live du Canada. Il paraît qu'elle est en vidéo.
5: Ah, non, c'est, en fait, c'est un FaceTime audio, quoi.
1: Ah d'accord.
0: Moi, j'avais envie de voir les vidéos. J'avais envie de voir où est-ce qu'elle était au Canada. J'avais envie qu'elle me montre la toundra canadienne. Je voulais voir, les animaux là, les orignoles.
3: Oui, les ours blancs.
4: Ouais, bah, mais il y a pas que ça hein, au Canada. Hein. Il y a quand même beaucoup de villes. Et,
0: non, pour moi il y a des orignoles. Ils viennent devant chez toi et pour moi il y a Céline Dion tout le temps partout. Comment ça va, ma petite Audrey?
6: Bonjour toute l'équipe, ça va super bien.
0: Ça va
6: super bien, merci.
0: Qu'est-ce que tu fais au Canada? Raconte-moi, au Québec, t'es dans quel coin du Québec?
6: Alors moi je suis à l'ouest de Montréal, un petit peu décentré.
0: Dans les Trois-Rivières, t'es vers les Trois-Rivières?
6: Non, de l'autre
4: côté.
6: Pas du
4: tout, de l'autre côté.
0: Une chance. Ça fait bien quand tu connais un truc.
1: Oui.
0: Ah, t'es dans quel...
6: À 1h30 d'Ottawa. Je suis à 1h30 d'Ottawa.
0: Non, Ottawa, c'est le gros.
6: Ottawa.
0: Ottawa, c'est la ville.
5: T'es OK.
0: Voilà,
1: t'es...
0: Bon, qu'est-ce que tu fais au Canada là-bas, au Québec?
6: Eh bien, moi, je travaille dans le marketing. Je suis stratège SEO, SEM.
1: Waouh!
6: Et ça consiste
1: en quoi? Ça consiste en quoi?
6: C'est pour le référencement de sites web. J'aide des entreprises à sortir sur Google, entre autres.
0: Comment ça se passe la vie là-bas? T'as un chéri? T'as une chérie? Raconte-moi un peu des enfants.
6: Oui, je suis avec mon chéri qui est français aussi. On est arrivés en même temps en 2009. Et puis, j'ai une petite fille. On a une petite fille qui va avoir 12 ans au mois de septembre.
0: D'accord,
4: c'est mignon. Ah, vous êtes français parce que t'as quand même chopé un petit peu l'accent.
1: Ouais.
4: Je sais pas si vous êtes au courant.
6: Oui, je sais.
0: Ouais. Est-ce que tu manges toujours
6: comme un caméléon?
0: Est-ce que tu manges toujours de la poutine, cette bon vieux plat à base de frites avec du jus de viande et de et du fromage caoutchouteux?
4: Ouais, bon ça.
6: Oui, c'est pas mon plat de tous les jours, mais oui, de temps en temps.
0: Moi, j'aime bien la poutine arrangée. J'aime bien dans certains restos, ils font des petites poutines arrangées, tu sais, ils changent un peu la sauce parce que honnêtement, la sauce jus de viande et le fromage caoutchouteux, c'est bien, mais bon, tu manges ça après une bonne soirée, quoi.
3: Il y a pas une sauce barbecue dedans, je sais pas quoi.
0: Non, pas barbecue.
6: Oui, tu peux avoir sauce barbecue, tu peux avoir au homard.
4: Oui, mais ils mettent tout dedans, en fait.
0: La vraie poutine, c'est jus de viande, c'est un peu de du fromage, vraiment, quand je dis caoutchouteux, machin.
4: Il faut que ça fasse pouic-pouic sous la dent.
0: C'est très particulier.
6: Mais
0: si ça fait pas pouic-pouic, c'est que c'est du trop bon fromage. Il faut qu'il soit proche du plastique.
4: Mais d'accord, on appelle ça de la poutine, mais il n'y a pas de Vladimir dedans.
0: Non.
3: Pourquoi ça s'appelle comme ça?
0: C'est le nom, c'est comme ça. Pourquoi couscous s'appelle couscous? On se fera les questions une autre fois.
3: Il doit avoir un truc. Hein.
0: Bon, en tout cas, je te fais un gros bisou. Cette émission, elle est pour toi aujourd'hui. On t'embrasse fort.
6: Merci, je suis super contente de vous avoir parlé. Je rigole bien, je vous écoute en podcast.
0: T'es un amour.
6: Tous les jours.
0: Eh bien, t'es pas toute seule, il y en a beaucoup du Québec qui nous écoutent et vraiment ça nous touche énormément. Donc j'embrasse tous ceux, les Français ou les de souche ou les Canadiens qui nous écoutent de là-bas. Je te fais un gros bisou en tout cas, Audrey.
6: Eh ben, gros bisous à toute l'équipe, continuez comme ça, vous me faites bien bien rire. Des fois je suis avec mon casque et je rigole toute seule.
0: T'es un amour, je t'embrasse fort, bisous.
6: Gros bisous à toute l'équipe.
0: Tu me coupes la parole toi aussi, elle appelle de loin.
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0: Ah, mais il est involontaire, c'est fou.
4: Elle va partir celle-là.
0: Insupportable. La chance, toi, hein, vraiment d'être loin des fois.

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2: Restez avec nous avant 16h, le coup de gueule de Maëva Guénam. Qu'est-ce qu'on écoutera, monsieur Vito? Les auditeurs vont réviser avec nous. Vous allez adorer ça parce que vous allez pouvoir gagner 1 euro, 10 euros ou 100 euros. Mais l'une des infos qu'il fallait retenir aujourd'hui était l'info de Shelia Osmond. Shelia Osmond, 43 ans, a découvert que son mari l'a trompée après avoir découvert des messages compromettants. Alors, je vous le dis, les femmes, mesdames, si vous nous écoutez,
3: il faut que
2: vous le sachiez. À un moment de leur vie, vos hommes sont des chacals. Des chacals, des chacos. Vous leur mettez.
4: Mais pourquoi je pense
2: que les hommes, ils ont, à un moment donné, quand ils passent les 40 ans, quand ils passent les 50 ans, il y a une espèce de démon de minuit où tu veux prouver que t'es beau. Et tu chines. Tu peux me dire non, tu peux me dire c'est pas vrai, si. Tu te fais gauler ou pas. Ça veut pas dire que tu passes à l'acte, mais ça veut dire qu'à un moment donné.
4: Mais ça veut pas dire que t'aimes pas ta femme.
2: Mais ça veut dire qu'à un moment donné.
3: Tu sais ce que t'es en train de faire? Toutes les femmes qui nous écoutent sont en train de dire.
2: Mais au début de notre relation, Nat, elle m'a gaulé en train de chiner. Elle m'a dit qu'est-ce que tu fais?
3: Oui, mais là, on va aller devoir regarder dans le téléphone de nos maris.
2: Je vais vous le dire. Ça sert à rien de mentir. C'est comme ça, c'est pour se rassurer.
5: Et nous, on fait ça alors que vous, vous nous trompez pour de vrai.
2: Ça sert à rien d'être hypocrite. Je dis pas que c'est bien. C'est évidemment que c'est pas bien. Je dis juste qu'à un moment donné, c'est une sorte de petit passage obligé qu'il faut savoir arrêter.
5: Bon. Et nous, quand on passe pas à l'acte.
2: T'es un peu dans le péché. Bon, ça, c'est la version de Pierre. T'es un peu dans le péché. Le but du jeu, c'est de savoir s'arrêter au bon moment et de dire c'est pas bien. Alors, généralement, la tape sur la main, c'est pas toi qui la mets, c'est ta femme.
5: Voilà.
2: Et là, t'as compris.
4: Quand c'est sur la main, ça va. Quand c'est dans la gueule, c'est moins bien.
2: Non, mais parce que c'est pas bien. Parce que les hommes sont comme ça. Qu'est-ce que je vous dis? Elle a découvert que Larry, c'est son mari. Larry l'a trompé. Elle a trouvé des messages compromettants.
5: Aïe.
2: Au lieu d'une confrontation, qu'est-ce qu'elle a fait? Elle a attendu qu'il dorme. Elle a pris de la colle super glue.
5: Ouais.
2: Elle lui a mis dans l'arrêt des fesses.
5: Mais non. Un étau pour resserrer.
2: Il a eu les deux fesses collées. C'est le matin, en voulant aller aux toilettes, qu'il s'est dit, il y a comme un truc bizarre.
5: Je fais des ficellos.
4: T'es poussé.
2: Comme plaido, tu sais, tu sors des formes étranges. Qu'est-ce que je sors des serpentins? Voilà, les secours sont venus. D'abord, les secours ont réussi à lui décoller les fesses.
3: Super vengeance, passage.
5: Non, c'est dangereux.
2: Non, c'est pas dangereux. Et c'est interdit, elle était en garde à vue.
5: Ah oui.
2: T'as pas le droit de faire ça.
5: C'est marqué, interdit de coller les fesses de ton mari.
2: Et d'ailleurs, à l'hôpital, le gars, il était là, les fesses à l'air, et il y avait tout le monde qui passait, on a le témoignage du gars.
6: Ah non, merde, c'est un hall de gars ou quoi? Je vais faire payer la visite. J'en ai marre qu'on me reluque le cul.
2: Et on embrasse. Une pensée pour cet acteur, parce que celui que vous entendez là, il était dans ces leçons qui vient des visiteurs, il est décédé hier, ce monsieur.
4: Ouais, le monsieur en a
2: 81 ans, cet acteur, voilà. Donc,
4: le dentiste.
2: Une pensée pour ce film qui était ultra populaire. Le coup de gueule de Maëva Guénam, restez là, c'est énorme.
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2: C'est Europe 2 que vous écoutez, à tout de suite. On ne colle pas les fesses de son chéri, non.
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27: C'est Europe 2 que vous écoutez. Dans un instant, vous allez avoir Major Lazer. Restez là. Avant de jouer avec nos auditeurs et nos auditrices pour peut-être gagner 100 euros, vous connaissez le principe. Hein. Vous gagnez. Test de culture générale. vous gagnez, vous mettez des points. Vous, vous êtes dans la voiture, vous pouvez jouer, mais j'entends pas la réponse. Ceux qui sont avec moi gagnent. Celui qui gagne choisit son enveloppe. Sauf que dans son enveloppe,
0: il y a peut-être
27: 100 euros, comme il peut y avoir zéro. Et c'est peut-être le plus nul qui repart avec le plus d'argent. C'est le principe, c'est le jeu, c'est moche. Mais alors, Maëva Guénam, vous ne le saviez peut-être pas, elle est enceinte.
1: Oui.
0: Vraiment, je pour de vrai
2: pas, moi. Ça fait longtemps qu'elle est enceinte, non?
0: Ça fait combien de temps?
3: Ans. On en avait parlé dans l'émission, et elle ne voulait pas prendre de Doliprane parce que ça féminise les bébés.
0: Oui, c'est vrai.
27: Elle a posté une story sur les réseaux sociaux où elle pousse un coup de gueule sur le fait d'être enceinte. Elle dit que c'est pas la meilleure expérience de sa vie. Voilà ce qu'on peut lire. Je vais essayer de vous la faire en Maëva Guénam. Moi, je trouve que c'est trop injuste d'être enceinte. Ton mari, il est là, il s'est fait plaisir. Puis à toi qui souffres, il y a ton bébé, il te prend H24 des coups, t'as mal aux jambes, t'es fatigué. Dans ce que je viens de vous dire, il y a des fautes d'orthographe dans tous les sens que je peux pas vous les faire à l'oral.
2: Alors moi, je les ai pas vus.
27: C'est pas toi qui vas les voir. Tu vas faire pipi toutes les 2 minutes, elle dit Maëva. T'es gris, t'as gros, tu grossis, tu marches 100 mètres, on dirait tu courus un marathon. Tu te plains ton mari, il te dit que tu te plaindes, nommé LOL.
2: C'est le petit qui a écrit ce bébé.
27: Le fœtus, il fait moins de fautes que la mère. Elle a pas fini. Elle dit tellement, vous
0: non,
27: savez.
0: Non, elle a pas dit tellement.
27: Ah, pardon. Tellement. Vous savez, j'ai fait quoi? En interrogation. J'ai pris une poubelle, je l'ai mise à côté de mon lit pour faire pipi. Il m'a dit c'est dégueulasse. MDR, je craque ce soir, bonne nuit. Plus jamais je refais un môme, moi, faut me laisser. T'es calme.
0: Tranquille,
1: ouais. Tranquille, ouais.
27: Je fais pipi toutes les 2 minutes. C'est quoi ça? Alors, c'est quoi? C-K-O-I-S-A.
3: Oui, c'est ça.
27: Je vous parle là, j'ai fait pipi il y a 2 minutes. Et là, j'ai encore envie, tout ça pour faire des petits pipis. Non, mais je craque. Je comprends pas les femmes qui aiment être enceintes. Il y a que moi qui souffre. J'ai l'impression que je suis la seule à vivre ce calvaire. Calvaire, c'est le seul mot qui a été écrit sans faute.
3: Ouais, il y avait de l'IA derrière.
27: Alors, c'est l'un des plus difficiles de tout le texte.
2: Elle voulait mettre cavalaire.
27: Ouais. C'est ouf.
0: Ah, mais il y a des femmes qui n'aiment pas être enceintes, ça, c'est.
27: T'aimais, toi tu as été enceinte
0: moi,
27: deux fois.
0: Moi, ça a été. J'étais super bien soutenue. Bon, après, c'est quand j'étais malade. Effectivement, le côté quand t'es malade, c'est pas génial. Mais ce qui m'a surtout fait chier, c'est de pas manger de sushis.
27: Il y a ça aussi, la nourriture.
2: Ma chérie, elle est en plein dedans.
0: C'est gros problème, ça.
27: Ta chérie, qu'est-ce qu'elle peut pas manger?
2: Tout ce qui est sushis et tout, elle est pas.
0: Les fromages qui sont pas pasteurisés, tu peux pas.
3: La semaine dernière, on a fait raclette
0: si
3: chez Tony.
0: Si t'aimes les
3: carpaccio,
0: pareil.
3: Du coup, elle nous fait la gueule depuis une semaine.
27: Tous les gens qui ont des chats, par exemple, je crois que le chat, il transmet la toxoplasmose.
2: Elle n'est pas vaccinée contre ça.
27: Donc, il faut éviter de fréquenter les chats, c'est ça?
2: On a arrêté. Elle est partie à 3 avec les chats. On a
27: ouais, je ne veux même pas entendre ça.
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27: Je ne veux même pas entendre ça.
2: Elle est partie de Scrabble?
27: Non, allez. On arrête. Bonjour, dans un instant, on va faire réviser les auditeurs. La culture générale, tout ça, avant 16h, c'est Europe 2.

0: auditrices, main sur le cœur. 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
2: C'est Europe 2 que vous écoutez, vous restez là dans un instant. Qu'est-ce que nous écouterons, Vito?
3: Miles Smith.
2: Le temps de vous présenter Jennifer. Jennifer, ah non, c'est plus Jennifer. J'ai vu Jennifer, puis j'ai vu Jennifer repartir. Jennifer, elle était conseillère, c'était écrit sur mon écran, elle était conseillère funéraire. Visiblement, une urgence vient de tomber. Eh oui.
4: Bah t'as vu les températures?
2: Ah bah c'est comme les pizzas, faut pas que ça refroidisse. Quand t'as un client qui arrive, hop. Faut vite c'est la chaîne du froid, hein, faut pas briser tout ça. Hein. Ah c'est dommage, j'avais plein de questions à lui poser. Bon alors prenons Cédric, notre ami DJ de Nice. Comment ça va, Cédric?
5: Ça va et toi?
2: Ça va, toi, t'es en forme. C'était pas toi qu'on avait planté une station-service un jour?
5: C'est ça.
2: Ah bah attends, j'ai beau avoir des milliers d'auditeurs.
6: Je m'en souviens.
2: Des Cédric, DJ à Nice. On a bien galéré avec ta station-service. On avait bien, fallait bien qu'on
6: c'est
2: te reprenne.
6: Bizarre, t'es retenu ça, toi?
2: Bah oui, j'ai retenu Cédric, DJ, Nice. Donc quand je vois marqué Cédric, DJ, Nice, bon, mon cerveau,
7: En plus, il n'y en a qu'un seul de Cédric, DJ à Nice.
2: Ah bah pour moi, il n'y a qu'un DJ à Nice, c'est Cédric. Ah mais moi, pour moi, tu veux faire une soirée à Nice, c'est DJ Cédric.
7: DJ Cédric.
2: Si c'est pas DJ Cédric, la soirée n'est pas réussie.
4: C'est quoi ton nom de scène?
5: Ah ben c'est DJ Cédric.
2: Mais bien sûr.
7: Attends,
5: je peux aller plus loin, c'est que ça s'écrit Ika à la fin, mon prénom.
2: Bien sûr, c'est DJ Cédric Ika. Évidemment. Alors ça va Cédric, comment sont les soirées en ce moment? Elles sont bonnes ou pas? Mariage, on est dans le mariage en ce moment.
5: Ah exactement, c'est ça, on est en plein dans le mariage et ça cartonne. Là on n'arrête pas, là je suis en train de tout préparer pour ce week-end, on a 4 mariages ce week-end.
2: Qu'est-ce que tu leur mets comme musique en ce moment? C'est quoi la... laisse-moi deviner, il y a du chargé, tout le monde veut du chargé, non?
4: Oh, c'est passé,
5: non,
4: ça.
5: Non, pas plus que ça,
7: Bad
5: non,
7: Bunny.
5: Non, tu sais, là, bon, pas forcément, non, on n'est pas trop sur les musiques actuelles, tu sais, on reste sur du
2: 80.
5: Classique, hein. Carrément.
4: Est-ce que t'as les morceaux, de une playlist de secours au cas où ça danse pas trop sur
2: le floor? J'ai trouvé la solution, moi.
5: I follow.
2: Moi, j'ai trouvé la solution pour mon mariage. Mon mariage, moi, on a plein de copains qui viennent mixer, mais j'ai un des copains qui vous allez adorer. On a Yann Muller qui vient mixer au mariage. Voilà.
5: Et tu m'as pas invité.
2: DJ Cédric, est-ce que ton planning dans un an, on est comment?
5: On commence à remplir, mais on a pas de place. Hein.
2: Pour l'instant, écoute-moi bien, il y a David Guetta, il y a Bob Sinclair. Est-ce que ça te dérange? Peut-être que ça te dérange de mixer à côté de David Guetta et Yann Muller.
5: Écoute, ce sont tous mes apprentis, donc il n'y a pas de soucis.
2: Maëlle est face à toi, elle habite à Nîmes. Ça va, Maëlle?
8: Oui, bonjour.
2: Coucou, ma petite Maëlle. Qu'est-ce que tu fais dans la vie, ma petite Maëlle, avec cette petite voix si douce?
8: Je suis comptable.
2: Bon, voilà, je suis une petite voix de comptable. Voilà. Ça, c'est Maëlle. Elle te dit non, les notes de frais sont trop exagérées. Non, je ne prendrai pas la note de frais.
3: Vous n'avez pas payé le TVA?
2: Non, vous avez mis restaurant pour 5 un dimanche, ça ne passera jamais. Je vous le dis avec cette petite voix, mais ça ne passera jamais.
8: Exactement.
2: Je te présente Adrien à Douai, il est dans le bâtiment. Ça va, Adrien?
9: Salut l'équipe.
2: Salut Adrien. Allez, Adrien. Adrien, t'es le premier. T'étais bon à l'école, Adrien, en français? Allez, je sais. Oui, voici la première question, Adrien. Écoute-moi bien.
9: Allez, fais-moi rêver.
2: Que peut-on dire sur le mot pomme dans la phrase « Paul mange une pomme » ? Est-ce que c'est le complément d'objet indirect, le complément d'objet direct, ou j'en sais rien, mais Paul va sûrement pisser du cidre en fin de journée ?
9: Je dirais la deuxième.
2: Complément d'objet direct, Paul mange quoi ? Une pomme.
4: Voilà.
2: Bonne réponse. Nous allons prendre Maëlle. Ma petite Maëlle, complète-moi cette phrase culte du Petit Prince de Saint-Antoine-Exupéry. Dessine-moi un mouton, dessine-moi un avion, dessine-moi un bobo parisien en train de manger un bol de boulgour avec du tofu.
6: Ah, c'est...
8: Je dirais la première.
2: Un mouton, bonne réponse, est à égalité. Troisième question, elle est pour DJ Cédric.
7: Allez,
5: yes.
2: DJ Cédric de Nice, conjugue le verbe faire. T'es bien tombé, toi. Au subjonctif présent à la première personne du pluriel. Subjonctif présent, première personne présent. Du pluriel. Que nous fassions, que nous faisions, que nous demandions à ChatGPT, c'est plus facile.
5: Non, que nous fassions, ça va aller.
2: Bonne réponse, bravo. Vous êtes à égalité. Vous êtes tous les trois à égalité. Mets-moi les trois, voici la question de rapidité pour vous départager. Attention, vous me donnez la bonne réponse, vous me donnez la réponse, je veux qu'un chiffre, il faut aller très vite. Combien de syllabes compte un alexandrin?
5: 12.
2: Qui a dit 12?
5: Cédric.
2: Cédric, on y va. d'urgence vient de partir. Quand tu composes de douche chez les DJ, c'est parti. I follow you. Alors bon, mon ami Cédric avec un K. Cédric, tu vas te prendre l'enveloppe numéro 1, la 2 ou la 3?
5: La 2.
2: La 2, Cédric. Hop, je la donne à une, je la donne à qui? Je la donne à Maël ou je la donne à Adrien?
5: À Maël, priorité au
2: Allez,
5: filles,
2: la 1 à Maël et je donne la 3 donc à Adrien. Bim. Alors attention, je vous le dis tout de suite, les amis, ça peut être tendu, ça peut être extraordinaire.
4: Je suis sûr que c'est Adrien qui a les 100 balles.
2: Tu penses que c'est Adrien?
4: Il a été négligé comme ça et c'est toujours comme ça que se passe.
9: Je suis entièrement d'accord avec toi.
2: Je vais prendre l'enveloppe de.
3: La 1, l'enveloppe 1.
2: L'enveloppe numéro 1, c'est l'enveloppe de Maëlle.
3: Ah.
2: Ma petite Maëlle.
3: Oui.
2: Je viens de l'ouvrir, je viens de la faire découvrir à tout le monde. C'est 10 euros.
4: Ah,
2: je te fais un gros bisou, ma petite Maëlle. Je t'embrasse. Fais pas de folie avec ces 10 euros. Beaucoup. Je te demanderai de les mettre à la caisse d'épargne, s'il te plaît. Voilà. L'écureuil les attend. Dans 25 ans, tu auras 11 euros.
4: Voilà. Dont 8 euros d'impôts.
2: Oui, bien sûr. Voilà. Tu auras eu 3 contrôles fiscaux entre les deux pour avoir oublié de déclarer ces 10 euros. Je t'embrasse, ma petite Maëlle.
3: Merci beaucoup.
2: Bisous, bisous. Attention. Cédric s'est mis l'enveloppe numéro 2 pour lui, mais il ne sait pas ce qu'il y a dedans. Il reste 1 euro et 100 euros. Est-ce que Cédric s'est mis la bonne enveloppe de 100 euros?
4: Je suis sûr que non.
2: Ou est-ce qu'il l'a donnée sans le savoir à Adrien?
4: Tu t'es planté, Cédric.
2: Cédric, est-ce que tu changes cette enveloppe ou est-ce que tu gardes cette enveloppe?
5: Non, je garde. Moi, quand je vis une décision, je vais jusqu'au bout.
7: Ah ouais.
4: Ouais, mais c'est comme le morceau que tu lances sur la piste. Tu crois qu'il est bon.
5: C'est ça.
4: Et qu'il n'y a personne qui lance. Et tu insistes, tu veux pas, mec, I follow.
2: J'y crois dans ce remix.
5: C'est ça.
4: Et ben voilà.
2: Donc tu penses que l'enveloppe numéro 2 contient les 100 euros, celle que tu as choisie, et tu laisses l'enveloppe numéro 3 à Adrien, c'est ça?
5: Tout à fait.
7: Oh, je le sens mal.
4: Oh là là, moi non.
2: Eh bien, sachez que.
4: Oh non!
2: Vous le saurez dans un instant parce qu'il est 16h. L'heure de faire un point sur la météo, l'heure de faire un point sur les infos. Restez avec nous. Je vous parlerai des interventions médicales improbables pour ceux qui ont peur de se faire opérer. On parlera de Bad Bunny. Je vous offre les places et l'hôtel.
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2: Europe 2, Jérémy Desiderati pour faire un point sur la météo et les news.
6: Salut Coé, bonjour à tous. Les quelques nuages encore présents dans le ciel ne parviennent.
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6: Salut Coé, bonjour à tous. Les quelques nuages encore présents dans le ciel ne parviennent pas à ralentir cette vague de chaleur qui va submerger le pays cette semaine.

0: se tient à Évian jusqu'à demain. Donald Trump a rencontré son homologue ukrainien Volodymyr Zelensky. Et conséquence de cette accalmie, les prix du pétrole continuent de chuter. Le prix du baril est repassé en dessous de la barre des $80 cet après-midi, une première depuis le mois de mars. En attendant que les tarifs à la pompe diminuent en France, le gouvernement va devoir sortir le chéquier. Près de 900 000 demandes ont été enregistrées pour bénéficier de l'aide de 100 euros destinée aux gros rouleurs. Dans le reste de l'actualité, un animateur d'une école parisienne poursuivi pour agression sexuelle sur mineur a été relaxé cet après-midi. Le tribunal correctionnel a estimé que l'infraction n'était pas suffisamment caractérisée dans cette première affaire jugée depuis l'explosion du scandale du périscolaire parisien. Décision de justice qui intervient alors que les animateurs ont de nouveau été appelés à manifester aujourd'hui. Les syndicats dénoncent notamment le climat de suspicion généralisé lié au scandale qui a secoué la capitale ces dernières semaines. À Paris, toujours, la mode aura été de courte durée pour Shein au BHV du Marais. Le nouvel exploitant du grand magasin parisien met fin au partenariat avec le géant chinois, déplorant une erreur stratégique. Arrivé en grande pompe à l'automne dernier pour son premier espace de vente physique, l'entreprise chinoise a surtout fait fuir les autres marques sans jamais attirer les clients. Pour l'instant, les BHV de province ne sont pas concernés. Et puis le maillot bleu et la tenue de rigueur ce soir. L'équipe de France de foot entame son mondial à 21h contre le Sénégal. Un vrai test pour les hommes de Didier Deschamps face au Lion de la Terenga, prêt à rugir. Dans le même groupe, la Norvège va défier l'Irak ce soir à minuit. Les champions du monde en titre argentins entreront en jeu un peu plus tard à 3h du matin contre l'Algérie. Et puis pour ceux qui ne sont pas encore rassasiés, Autriche, Jordanie est à suivre demain matin à 6h. Et puis côté ciel, les nuages qui apportent un peu d'ombre dans l'est du pays n'empêchent pas les températures de s'emballer. Je vous le disais, la chaleur est toujours impitoyable en dessous de la Loire. L'air est beaucoup plus respirable en revanche dans le nord et près des côtes. L'ambiance brûlante va gagner du terrain encore demain. Ciel bleu et soleil de plomb au programme. Rares seront les régions où il fera moins de 30 degrés. Passez une très bonne après-midi avec Coé et toute l'équipe tout de suite sur Europe 2.
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5: C'est Europe 2 que vous écoutez, salut.
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5: Merci de nous avoir choisis. Dans un instant, qu'est-ce que nous écouterons, Vito?
6: Miles Smith.
5: Très bien, Miles Smith avec Neil Horan. C'est le mec des One Direction, Niall.
6: Neil Horan, ouais, je crois.
5: C'est ça?
6: Ouais.
5: Ah ouais, bien sûr, je les ai connus très jeunes.
6: Ah oui?
5: Bien sûr, j'ai plein de photos, je suis retombé sur plein de photos. Ils avaient 14-15 ans à l'époque. Ah oui, je suis retombé sur plein de trucs là. Je suis en train de préparer un album photo, les amis. Ah ouais. Genre d'album, tu sais, mybook.fr là. Je suis en train de prendre plein de photos. Et je vais les, comme ça, je vais les laisser chez moi.
6: Et quand on viendra chez toi,
5: les gens viendront chez moi, ils diront « Oh,
7: tu connais ça !»
6: Et oui, c'est ça le problème.
5: Moi, je connais Justin Bieber, ouais, je connais.
7: Chaque fois que je vois la pub pour ce truc-là et tout, c'est pour les personnes âgées, non?
5: Eh ben, c'est ce que je dis. je mettrai chez moi.
8: Oui, c'est pour offrir à tes grands-parents, ça.
5: Normalement. Eh ben,
8: oui.
5: C'est ce que je dis. Dans un instant, nous aurons, je vous parlerai des interventions médicales improbables pour ceux qui ont peur. On jouera au jeu des 1000 boules. Vous voulez jouer avec nous, vous envoyez Coé. CAUET par SMS au 7-12-13 et vous pourrez gagner peut-être jusqu'à 1000 euros. Je vous offrirai, je vous expliquerai comment gagner vos places pour aller voir Bad Bunny. Il n'y a plus de places pour aller voir Bad Bunny en concert. Moi, je vous offre les places, le transport et vous avez la chambre d'hôtel en 4 étoiles.
8: C'est beau ça. Hein.
5: Vous y allez pour 2. Vous avez du mal à vous réveiller le matin? Bah, vous non. Tony, oui.
7: Oui, moi, oui.
5: Si vous avez du mal à vous réveiller le matin, il y a une appli qui est géniale qui vient d'arriver. Je vous en parlerai tout à l'heure. Et puis, on aura le jeu de l'équipe tout à l'heure avec l'intelligence artificielle qui décrira une scène de film. Il faudra essayer de jouer pour essayer de deviner ce que c'est. Moi, je jouerai avec vous, j'ai pas les réponses.
9: Ah ouais.
5: D'accord.
7: Okay.
5: Mais
7: je sais pas.
5: Revenons à Cédric. Le suspense, c'est terrible. Tu sais que les employés municipaux qui nous écoutent, je te rappelle qu'il y en avait un qui tenait la bêche, 5 qui regardaient. Et ben, je te confirme qu'il y en a plus du tout qui tiennent la bêche. Ils sont tous autour du poste de la radio en train de se dire mais est-ce que Cédric a pris la bonne enveloppe?
7: Le DJ.
5: Il reste Cédric, le DJ avec un K. Cédric Denis. Cédric le DJ avec un cas. Cédric le DJ
9: Denis.
5: Il fait les mariages et aussi les bar mitzvahs et aussi les enterrements et aussi les enterrements. Il fait tout. C'est Cédric avec un cas. Bon, Cédric. Il avait pris
10: l'enveloppe. Je l'enregistre en jingle et je la passerai sur mon site.
5: Jamais nickel. De la vie. Il s'est pris l'enveloppe numéro 2, mais il ne sait pas s'il s'est attribué l'enveloppe à 1 euro ou l'enveloppe à 100 euros, puisque l'enveloppe à 10 est déjà partie.
9: Et il n'a pas switché.
5: On est d'accord que tu ne switches pas?
10: Non.
5: Il reste Adrien qui est en ligne avec nous. Adrien qui est dans le bâtiment. Tu fais quoi dans le bâtiment, Adrien?
11: Dans le gros œuvre.
5: Tu sais que tu vas avoir chaud toi, dans les jours qui viennent à Douai, là.
11: Oh oui.
5: Ah ouais.
11: Oh oui.
5: Tu commences
11: on
5: à quel...
11: chaud,
5: bah ouais, tu commences.

0: À quelle heure le matin?
1: Bah du coup c'est 7h15-30 et donc, là on va commencer à 5h30 et finir à 13h.
0: Ça veut dire le manteau, le truc de sécurité, le casque, les chaussures.
1: Ah oui, obligé.
2: La poussière.
0: La poussière aussi,
1: ouais.
0: C'est la chaleur, pire. Bon, allez, allons tout de suite.
1: Exactement.
0: Cédric, enveloppe numéro 2.
3: Toujours.
4: Je le sens pas depuis le début, je le dis.
5: Ah moi aussi.
6: Ah bon?
0: Est-ce que Cédric a eu de la chance? Est-ce qu'il s'est filé tout de suite la bonne enveloppe? Il n'a pas voulu changer?
4: Non.
0: Bah, il aurait dû parce qu'il y a un euro.
7: Voilà, Cédric! Qui ça? Cédric avec un K. Cédric vient de faire gagner à Adrien 100 euros.
5: Bravo Adrien.
0: Encore.
5: Il
0: va s'acheter des bouteilles d'eau comme ça, il pourra s'acheter des trucs pour se rafraîchir.
1: Exactement. Non, je me suis fait flasher ce matin, donc écoute.
6: Ah bah voilà.
0: Et l'amende, c'est pour nous. Adrien, je t'embrasse. Bisous à Doué, bisous à tout le monde dans le Nord.
1: Salut, bisous.
0: Salut Cédric, mon DJ.
1: Allez, Koé, quand tu nous refais du DJ Baba, s'il te plaît.
0: On va le refaire, allez. On va le refaire, mais tu sais, avec les fortes chaleurs, là, tu sais, je peux mourir en faisant du DJ Baba.
2: Faut m'hydrater
0: au fur et à mesure, tu sais, je peux sombrer avec ça. Hein. Salut mon pote, gros bisous.
1: Allez, merci.
0: Ciao.
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3: Tu bluffes, Martini. B.O.B. C'est ce que vous allez entendre. Avec Airplane. J'adore ce titre. On est tombé sur deux infos qui concernent les interventions médicales. Je ne sais pas si vous avez peur de ça. En même temps, on n'est jamais très confiant. Assez improbable. On fait une bise à tous ceux et toutes celles qui nous écoutent dans les hôpitaux. Là, je sais que des fois, j'ai plein de messages de gens qui disent « Souhaitez-moi bonne chance, j'ai une petite intervention, machin et tout, etc. » La première, c'est au Japon.
4: T'as des retours après ou pas?
3: Non, justement. Il me dit « Souhaitez-moi bonne chance » et j'ai une nouvelle. La première, c'est au Japon. Des chercheurs ont commencé des tests d'un nouveau médicament destiné à faire repousser les dents sur des humains.
5: Faut aller les chercher quand
4: c'est
5: même.
4: C'est fou
5: là.
4: Quand même. Hein.
3: T'as plus de dents, vont faire repousser tes dents.
4: Mais c'est comme, tu sais, ceux qui sont aveugles, ils prennent une dent, ils la mettent dans l'œil et ils arrivent à voir. Ah, je sais que c'est un truc de fou
6: Je crois qu'ils ont, développé un truc.
3: On a le son de la première personne qui a testé ce médicament. Alors écoutez, ça a l'air de marcher, même s'il y a des effets secondaires.
7: J'ai très très froid.
8: Ah, mais ça va s'arranger.
7: T'as fermé la porte?
8: Oui, pourquoi?
7: Parce que j'ai été attaqué par des renards tout à l'heure.
8: Ah, mais c'est normal, ça, c'est la saison.
7: Ah bon? J'ai du mal à parler parce que j'ai les dents qui poussent.
3: Ah bon? Ah, ça va, alors c'est que ça marche. Et le deuxième, c'est un jeune homme sur les réseaux sociaux qui a montré son évolution. Il a fait une opération d'allongement des jambes. Il se filme à côté de sa copine et en 3 mois, il a gagné 11 cm.
6: C'est pas mal, hein.
3: C'est terrible, hein, les opérations des jambes. Je crois qu'il y a beaucoup de. J'ai vu ça la dernière fois, beaucoup d'Asiatiques qui le font. Bon, pas au bout de.
5: Bah c'est
3: pourquoi.
5: Lionel Messi qui l'avait fait.
3: Et en fait, Non, je crois pas.
6: Si.
3: C'est pas terrible. Non, je crois pas. C'est terrible parce que ça te fragilise et en fait, t'as un système dans tes os. Et toutes les semaines, tu donnes un tour de clé.
5: Oui, c'est ça.
3: Et toutes les semaines, tes os se reconstruisent. Il paraît que c'est extrêmement douloureux.
4: À la base, ils doivent te casser les os et après, ils te mettent les étirements.
3: C'est vraiment fait pour les gens qui souffrent. Qui à la fin, tu gagnes un peu. Oui, d'accord, mais à quel prix?
4: Ça marche qu'avec les jambes.
3: Eh oui, je vous vois venir. Ça ne marche que sur les jambes. Si vous deviez améliorer un truc de votre physique, Stouff, ce serait quoi, toi? Franchement, on te dit là tout de suite. Allez, on te prend en main. Tu n'as peur de rien. C'est cadeau, c'est offert.
9: Ah,
3: tu peux améliorer.
9: Moi, en vrai, ça serait quelque chose sur la chevelure.
3: C'est-à-dire, tu peux améliorer?
9: Bah, les cheveux.
3: Bah, bon, tu vas
5: dire.
9: Bah, non, mais parce que je trouve que ce qu'on te donne comme complément et tout, ça repousse pas assez vite. Moi, j'ai un traitement qui me fait perdre mes cheveux, en fait. Et ça me complexe beaucoup.
6: Ah bon?
9: Et oui. Bah, non, tu vois pas, mais j'ai perdu de masse de cheveux, ça se voit pas. Mais voilà, j'en parle pas, ça me complexe, ça me fait de la peine.
3: Ah bah, je suis une femme, mais oui.
9: Et c'est vrai que s'il y avait un traitement où ça pousse beaucoup plus vite et que t'as plus de volume et tout ça, moi, ça me ferait beaucoup.
4: Je te filerai un truc.
9: Non, c'est
3: moi,
9: vrai
3: ce qu'il fait. Non, mais parce que si vraiment tu peux avoir confiance en quelqu'un qui a une espèce de fil TNT au-dessus de la tête, c'est lui.
5: Non, mais ce qu'il faudrait, dans le même délire, c'est un répartiteur de cheveux que je voudrais, un médicament.
9: Ouais, voilà,
5: répartiteur. C'est... Moi, j'ai une touffe, un peu comme lui.
3: Tout devant.
5: J'ai peur de finir comme Tony. J'ai la touffe devant et ça se dégarnit tout autour.
3: Est-ce que Tony ne serait pas ton futur? Mon petit Tony, si tu devais changer quelque chose sur le physique, honnêtement.
4: Bah, je crois que je changerais tout mon corps, les amis. Je vous dis la vérité.
3: Vraiment?
4: Je prendrais un truc neuf, un peu baraqué et tout, parce que là, ça va, je suis bien, mais franchement, il n'y a pas de cheveux. Les dents, j'ai des soucis. Le cœur, il déconne et tout. C'est bon, fais-moi. Ouais,
9: une bonne équipe.
4: Je prends un nouveau
3: petit
4: truc.
6: Moi, ça serait un truc pour arrêter de puer des pieds.
9: Quoi?
6: Ah ouais, un cachet, parce que là, avant je puais pas des pieds, et depuis quelques années, je pue des pieds.
4: Bah, parce que tu changes pas de chaussettes.
6: Ah ouais.
5: Ça m'inquiète, ce qu'on voulait. C'est bien que tu dises ce qu'on voulait t'en parler, mais on savait pas comment.
6: D'ailleurs, ça peut être un gage pour l'émission, si vous voulez, un jour.
9: Et toi, tu changerais quoi sur ton physique?
3: Plein de trucs.
9: Les fesses.
3: Les fesses, j'ai le cul plat. La dernière fois, je me suis vu à la télé, on a fait un pilote. Comme j'ai maigri, j'ai perdu du cou, là. J'ai une espèce de petit coup de cul de dindon, là, en dessous, là.
4: Ça, on met un bout de scotch.
3: Mais non, il paraît que maintenant, il y a des trucs qui te mettent du froid, là, ça te retend. Donc, j'ai rendez-vous, là, début juillet.
9: Ah, tu vas essayer?
3: J'ai rendez-vous avec un gars. Bah, non, mais c'est pas possible.
9: Non,
3: je vais faire un stage d'observation chez Picard.
5: La tête dans le congélateur.
3: En fait, vous me retrouverez en rayon pain. Je suis entre les pains et nourriture asiatique.
9: Mais ça marche pas les exercices de bouche, tu sais, où tu dois sourire.
3: Mais
9: tu,
3: non, ça c'est pas assez quand t'as un petit truc qui pendouille, voilà.
9: Et donc ça va.
4: Et ça, tu peux faire une petite lipo.
3: Non,
9: je crois qu'il y a un truc, tu mets en fait dans la peau et ça te raccroche
3: le
9: la
3: fil.
9: Peau.
3: Le fil. Non, mais je vais pas faire ça.
4: Le fil aussi, ouais.
3: Ah ouais, pas faire le fil. J'ai vu, il y a des mecs qui vont montrer les images et tout, ils te mettent un tendeur, ils tirent. Non, j'avais
5: un économe.
3: Non, rien.
9: Il y a un truc au laser qui marche.
3: Donc voilà, restez avec nous. Dans un instant, nous reviendrons sur le jeu des 1000 boules que vous allez peut-être gagner. Vous avez du mal à vous réveiller le matin, ce qui n'est pas notre cas, puisque nous, on vous réveille tous les matins. Je vous expliquerai, il y a une appli pour mieux vous réveiller.
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0: C'est l'Europe 2 que vous écoutez. Bon après-midi, bon mardi après-midi. Nous sommes là tous les jours avec vous, entre 15h30 et 18h. 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
0: Et bim, ce sera gagné dans un instant, peut-être jusqu'à 1000 euros avec le jeu des 1000 boules. Et si vous avez du mal à vous réveiller, je vous explique tout. Il y a un truc qui vient de sortir.
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0: Vous êtes en voiture, vous êtes sur la route, allez-y doucement, soyez prudents, on est là.
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3: Dans un instant, pour le jeu des 1000 boules, je vais faire jouer trois auditrices ou auditeurs qui sont avec nous. Ne bougez pas, ça c'est ce que vous allez entendre dans un instant. C'est la reprise de Par Offenbach de Star Sailor.
4: Ouais, DJ Cédric.
3: D'ailleurs, c'est avec un K.
4: DJ Cédric avec un K de Nice. Par Offenbach et Star Sailor. Pose le four. Ça sera évidemment avec une ambiance garantie. DJ Cédric avec un K. J'espère que, bien sûr, ça va chez vous et que vous êtes en forme.
5: C'est pas chiant, c'est bien.
4: Pas du tout.
3: Oh là là, qu'est-ce que c'était bien ces années-là. Moi, j'ai le nombre de DJ que j'ai connus. Des voix effectivement comme ça. Bon, bah maintenant on les retrouve dans les fêtes foraines. Et j'en ai connu avec des grosses voix aussi, qui parlaient comme ça. Ouais.
5: Mais c'est vrai qu'ils parlaient beaucoup.
3: Ils parlent plus maintenant, les DJ.
4: Non.
5: Bah, mais... c'est parce que c'est pas plus mal. Ouais,
3: bah ouais. Non, non, parce que finalement, quand les grands DJ, les grands mecs qui mixent en festival, tentent de prendre le micro, bah, ils savent plus le faire. C'est pas leur truc, le micro.
6: Bah non. Ouais.
3: Prenez, excusez-moi, prenez David Guetta quand il prend le micro, c'est pas son grand truc.
6: Non.
3: Prenez Bob Sinclair, c'est pas son grand truc. Prenez n'importe quel DJ de festival, dès qu'ils prennent le micro, ça pue un peu la tanasse. Ils sont un peu hors tempo. Ils sont pas vraiment dans le délire. Tu sens que c'est des mecs qui sont dans la technique de la musique, mais pas dans l'animation.
7: Mais d'ailleurs, David, il s'est pris le refrain dans la tronche à un moment donné.
3: Et d'ailleurs, David, à un moment donné, il parlait, il s'est pris le refrain et le mix.
5: Parce que c'est lui qui fait ses sons.
3: Non, mais c'est pas. Mais si, mais c'est parce que il était, parce que tu sentais qu'il y avait l'ambiance, le machin, le Stade de France. Il voulait parler, mais c'est pas.
4: Ouais, mais ça te flingue un peu le truc, quoi. Quand tu vas voir au Stade de France, t'es pas là pour écouter un mec qui dit bon, on va se poser 5 minutes.
3: Excuse-moi.
7: Je suis pas d'accord.
3: Snake, quand il a fait des concerts, il passe son temps à parler.
4: Ah ouais ?
3: Moi, j'ai vu des vidéos de Gigi Snake, c'est un podcast. Mais c'est pas une blague. Quand j'ai commencé, dans le 9-5, machin et tout, les mecs viennent écouter de la musique, ils parlent.
8: Ah ouais, c'est, c'est pas ce qu'on leur demande, en fait.
3: On est d'accord.
4: Je vais vous lire un livre.
5: Mmh. Alors, à la rigueur qui lance œuvre. Une bonne queue leu-leu, je te dis pas, mais...
3: Tiens, avant le jeu des 1000 boules, si vous avez du mal à vous réveiller le matin, une info qui vient de sortir, elle est très rapide, hein, je vous le dis très rapidement, c'est une nouvelle application. Alors, il y a nous, tous les matins, entre 7h et 11h, mais sur Europe 2, mais il y a un réveil classique. Mais pour désactiver l'alarme du réveil classique, faut ni le jeter. Ils avaient fait à un moment donné le truc que tu jetais.
5: Le missile.
3: Voilà, il faut prendre un objet en photo, donc il faut se lever. Wow. Ça veut dire que si par exemple tu te réveilles, il me faut une tasse. Eh ben tu dois te lever. Et ça change tous les jours. Et tant que t'as pas photographié une tasse qu'il a pas reconnue avec l'IA, et ben le truc il s'arrête pas.
4: Et s'il te dit il me faut un singe rose avec une perruque
7: de Chine.
5: Chérie, habille-toi.
3: T'as raison, putain. Il me faut un panneau de signalisation Meudon 3 km. Mais je fais pas ça chez moi. Et ben je ne m'arrêterai pas. Non, non, mais c'est incroyable. On a un court extrait de l'alarme, nous. Hein. Tu comprends pourquoi tu te lèves? Tu le remets? Réécoute. C'est quoi ta technique pour te lever en forme le matin, Stouff?
8: J'ai pas de technique parce que je dors pas beaucoup, 4-5 heures, donc je suis pas forcément en forme, mais il me faut une douche. C'est dès que je me lève, la douche.
3: Alors, je suis entièrement d'accord avec toi.
8: Tout de suite.
3: Entièrement d'accord.
8: Et après, derrière, ça va.
4: Alors, pour me réveiller en forme le matin, mon truc, c'est de pas dormir chez Tony la veille.
3: Voilà, Tony, c'est de pas recevoir Pietre, on a compris.
5: C'est pas loin. C'est
3: Monsieur
5: pas loin.
3: Vito.
7: Moi, c'est de juste pas aller manger chez Tony.
3: moi, j'ai compris un truc. J'étais du genre le encore 5 minutes, encore 5 minutes.
8: Ah,
3: encore
8: 5
5: minutes. Moi, je suis ça, moi.
3: Alors, moi, j'ai découvert un truc, les gars. Le réveil sonne.
8: Oui. Direct.
3: Deux pieds au sol. Ouais. Ah, j'ai une technique que je vais vous donner. Les conseils de tonton Coco. Ne vous levez jamais brusquement. Très mauvais pour le corps, très mauvais pour le cœur. Votre corps, il peut pas mettre un boost. C'est-à-dire que vous choquez votre corps quand vous vous levez d'un coup. Donc vous vous levez, vous vous mettez les deux pieds au sol. Ouais. Vous êtes assis sur le bord du lit. Voilà. Et vous commencez à bouger vos jambes, tout doucement. Vous bougez votre crâne, vous bougez vos épaules. Progressivement, le corps se remet en route. Et vous vous levez.
4: Il faut penser à des choses positives.
3: Non, mais c'est autre chose.
4: Non, mais
3: parce que sinon, c'est comme si vous montiez dans votre voiture, vous démarrez, vous accélérez d'un coup.
4: Tout en
3: fait, vous bousillez votre moteur intérieur.
5: Il faut se tirer bien les bras en l'air comme ça, là, tu sais. Comme ça, elle me fait faire, moi, la prof.
3: Ouais.
5: Et franchement, ça détend de bien et de
3: c'est vrai
5: fou. Ouais.
3: C'est physique, hein, ce qu'elle te fait faire quand même. C'est fou, elle te fait étendre les bras.
5: Et t'as pas vu quand je vais lever la jambe.
3: Tu payes cher pour ça. Franchement, avoir une prof qui dit le matin, faut s'étirer, c'est 60 euros. C'est bien. Audrey est avec nous. Rémi est avec nous. Ingrid est avec nous. Bonjour Ingrid. Où est-ce que tu habites?
9: Bonjour. J'habite près de Toulouse.
3: Près de Toulouse. Rémi, mon petit Rémi, qu'est-ce qu'il fait, mon Rémi? Rémi, on l'a chopé au standard. Il y avait quelqu'un qui était là. J'ai vu notre standardiste là, qui a couru, qui a dit « Ah, il y a un qui a raccroché, j'ai mis Rémi !» Rémi, qu'est-ce que tu fais, Rémi?
1: Je suis régleur en horlogerie.
3: Régleur en horlogerie, très bien. Là, on est dans le physique. Là, on est à la frontière suisse. On est dans le Jura suisse. Là, on est où?
1: Oui, tout à fait.
3: Capitale de l'horlogerie, les gars.
6: Ah.
3: Ils sont tous là-bas. Tous là-bas. Si vous aimez les montres et tout, c'est un endroit merveilleux.
6: Ils sont tous à l'heure, les gens là-bas.
3: Non, mais vraiment, c'est un truc, c'est magnifique. C'est l'un des derniers endroits dans le monde où on fabrique les montres à la main. Tu fais des mouvements pour qui?
1: Pour des grandes entreprises.
3: Mais tu fais quoi? Breguet, tu fais Rolex, tu fais quoi?
1: Oui, API.
3: C'est beau.
5: Et puis tu peux nous en avoir une?
3: Mais alors, oui, en théorie, ils ont des prix. Une par an, je crois. C'est pas un truc comme ça? Vous avez pas des prix?
1: Oui, les grosses, oui.
5: Ah ouais. Moi, mon frère, il achète plein de répliques, mais vraiment de ouf.
3: Ça s'appelle des faux.
5: Hein. Bah, oui. Des faux.
3: Oui, appelle ça des répliques, mais ça s'appelle des faux.
8: C'est interdit. Hein.
5: Et ouais. En Asie et tout. Et franchement, c'est hallucinant.
3: En Asie, c'est pas la façon avec laquelle il habille.
5: Pas du tout. Non,
3: c'est bizarre parce que s'il cumule des faux et qu'il habille en Asie, il n'est pas très fréquentable. Nous avons Audrey qui est graphiste. Ça va, Audrey?
10: Oui, bonjour.
3: C'est le mec qui cumule tous les défauts. Il habille en Asie, puis il achète des faux trucs.
8: Voilà, tout va bien.
3: Vraiment,
5: sa femme.
8: Venez le chercher.
3: Audrey, elle est graphiste à Marseille. J'ai les montants, vous me les avez donnés. L'un de vous va partir avec beaucoup de sous.
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2: Ingrid face à Rémi, face à Audrey. Ça, c'est ce que vous allez entendre dans un instant. Jessie J sur Europe 2. Rémi, il est dans la fabrication de montres. Et Rémi, on se posait une question là pendant le titre d'Offenbach. On se posait une question en antenne, parce que des fois, on ne discute pas que de choses débiles. On se disait, est-ce que si toi, on t'ouvre une fausse montre, une réplique, puisque nous avons quelqu'un dans cette équipe dont la famille a des faux.
3: Fait du trafic.
2: Est-ce que tu le vois, ou maintenant c'est tellement bien fait que ça devient très difficile?
4: Alors moi je suis pas là-dedans, je peux pas, moi je règle des machines.
2: Ah.
4: Je suis pas horloger, quoi. Je monte pas la montre de A à Z, mais je pense que oui, on doit voir.
2: Parce que honnêtement,
4: quand même une belle différence, que les qualités sont vraiment en suivi. Ouais, en Suisse, c'est vraiment.
2: Ouais, mais je vais te dire, avant t'avais les fausses Rolex. Et c'était les plus connus. T'avais les fausses Rolex. C'était celles que t'achetais à Marrakech. Elles faisaient glang, glang, glang, glang, glang. Elles pesaient 3 grammes. Elles cassaient. Tu remontais l'heure une fois. Il n'y avait plus rien.
3: Ouais.
2: Maintenant, elles viennent de Chine. Ils t'envoient les trucs. Et je ne sais pas si vous avez vu comment ça marche. Ils te les envoient dans des réveils. C'est-à-dire que ça passe la douane dans des réveils. Et quand ça arrive chez toi, la montre, elle est dans le réveil. Enfin, c'est un truc, bah oui, t'as pas le droit de te faire envoyer une fausse montre.
5: Ah, et t'as pas le droit d'envoyer la boîte parce que moi, j'ai vu la boîte.
2: Non, non, en théorie, non. C'est des envois, t'as pas le droit. Et le principe, c'est qu'ils te mettent, ils te numérotent les pièces à l'intérieur.
6: Ils n'ont
2: pas
6: le droit, ça.
2: C'est-à-dire qu'en fait, tout est faux. Même les numéros de la montre sont faux, mais vrais.
6: Ou du bout, quoi.
2: Et ils vont te les graver à l'intérieur, que même si tu es bijoutier. Maintenant, t'as du mal à les reconnaître. Parce qu'il faut même les outils Rolex pour ouvrir les fausses Rolex.
3: D'accord. Et comment tu sais tout ça, toi?
2: Parce que je me suis intéressé comme tout le monde. Parce qu'à un moment donné, je vais vous expliquer pourquoi. Parce que je vais t'expliquer, Rémi, il va comprendre. Parce qu'à un moment donné, j'aimais bien les belles montres. Ouais. Maintenant, je m'en fous. Et j'en avais marre d'entendre dans la presse des mecs se font braquer pour se faire piquer leur montre. Et ben, je me suis dit, je vais porter des fausses. Comme ça, moi, ça va être vite vu. Ah, s'il y en a un qui veut me braquer, je lui donnerai la fausse. Puis bon, j'ai abandonné l'idée, j'en mets plus maintenant.
5: Ouais, parce que se faire couper le bras pour une fausse, c'est plus chiant que pour une oreille.
2: Ouais. C'est-à-dire que t'aurais dû me demander.
5: Ouais.
6: Parce que je pensais que moi, c'était très minutieux, tu vois, la construction d'une montre.
7: Mais le mouvement, un vrai spécialiste, il peut trouver. Mais
6: c'est avec ça. Et là-bas, ça doit être automatisé, je suppose.
2: C'est avec en Chine et tout, les gars, sur les montres, les sacs, les vêtements. Vous prenez les vêtements. Vous aimez bien les Moncler, par exemple, les machins comme ça. Vous avez des QR codes, vous savez, des flash codes. Bah, vous allez sur la copie, vous mettez votre téléphone, ça vous renvoie sur le site Moncler. Ou si vous aviez une vraie.
7: Ah ouais.
2: C'est-à-dire que tu ne peux plus
7: savoir toi-même si on te l'a offert.
2: C'est pour ça que les Vinted et compagnie sont remplis de faux, parce que même, je pense, certains propriétaires ne savent pas s'ils ont un vrai ou un faux.
7: Ça. Mais si ça se trouve, les magasins de luxe,
3: c'est des faux.
2: C'est déjà arrivé.
6: Mais non.
2: C'est déjà arrivé. Je ne peux pas vous en dire plus. J'avais un copain qui avait eu une fois des fausses Hermès, qu'il a ramené un jour machin chez Hermès, et Hermès a récupéré les fausses Hermès.
3: Oh.
2: Il n'était pas à l'abri que les mecs aient remis dans les rayons.
3: Bah oui. Oh.
2: Parce que c'est impossible à voir. La matière est la même, le truc est là.
3: T'as des numéros de série, des machins à ce prix-là, des sacs à main à 20 000 euros.
2: Copie les numéros de série.
5: Bah oui, ils mettent des vrais.
2: C'est ça le truc.
5: Ah ouais.
2: Bon, enfin, on arrête là-dessus. 7 minutes faussaires.
6: Ouais, voilà.
2: C'est terminé. On ne mange pas de ce pain-là. Audrey nous a donné un montant en antenne. Elle est graphiste à Marseille. Audrey.
8: Oui.
2: Est-ce que tu en veux?
8: 570.
2: Merci. Donc c'est trop. Voilà.
6: Ah ouais.
2: Voilà. Audrey, est-ce que tu en veux à l'intelligence artificielle de piquer ton boulot?
8: Un petit peu, mais en même temps, je me dis, ça remplacera jamais un graphiste. Jamais.
2: T'as vu comment elle se rassure?
8: Parce que je vois des horreurs pareilles, ça me fait mal aux yeux. Je me dis non.
6: Elle a pas tort.
2: Là où t'as raison, c'est qu'aujourd'hui, le graphisme qu'elle fait avec
6: tout
2: l'IA.
6: Pareil.
2: Bon.
3: C'est-à-dire qu'au tout début, on était bluffés, mais maintenant qu'on s'habitue justement au style de l'IA,
2: c'est chargé.
3: C'est comme les chansons qu'on fait, nous, avec l'IA.
2: C'est chargé.
3: Tu reconnais direct quand c'est l'intelligence artificielle.
2: Audrey, gros bisous, ma belle. 570, c'est beaucoup trop. Je t'embrasse fort. Rémi, Ingrid est comptable. Rémi est avec nous. Rémi est dans les montres. L'un des deux a donné le montant le plus faible. Je vous rappelle que le principe, c'est celui qui donne le montant le plus faible qui gagne le montant. On lui fait le chèque dans la foulée. Mais combien a donné Ingrid? Combien a donné Rémi? Rémi, il est dans les montres de luxe?
9: Oui.
2: Rémi, il est fou.
9: Oui.
2: Combien il a donné Rémi?
9: J'ai donné 400, moi.
2: Eh bien, mon Rémi, sache que Ingrid, tu as donné combien, Ingrid?
8: Oui, 245.
2: Eh bien, c'est pas pour toi, Rémi. Oh, quel salaud! Oh là là! Ah, c'est horrible! C'est horrible!
5: Mais c'est qui a gagné alors?
2: Ah, c'est horrible!
6: Ingrid!
2: C'est Ingrid qui gagne 245 euros! On te fait le chèque, on te l'envoie chez toi à la maison.
8: Merci beaucoup!
2: Des enfants, hein, chérie, Ingrid?
8: Des enfants!
2: Comment ils s'appellent?
8: Alors, Neil et Léna.
2: On leur fait un gros bisou, tu les embrasseras pour moi?
8: Oui, ah oui, bah oui, avec plaisir.
2: Ah bah, je compte sur toi. Merci d'avoir été avec nous sur Europe 2. Bisous, bisous. Salut, Rémi.
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2: Restez avec nous aussi. Dans un instant, je vous parlerai d'une intelligence artificielle. Allez. Eh oui, qui va nous décrire des films. On va savoir de quoi ça parle. Vous êtes dans la voiture, vous êtes bien, il fait beau.

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3: Vous viendrez nous raconter dans un instant ce qui vous saoule. J'adore ce moment-là. Un truc qui vous énerve, vous êtes dans la voiture, vous voulez nous le dire, 06 33 11 32 11. Appelez-nous, vous aurez toute l'équipe d'Europe 2, vous aurez nos camarades, on vous rappellera. C'est mon WhatsApp, vous nous laissez des messages, des vocaux. Nous aurons dans un instant, qu'est-ce que nous ferons? Tiens, il y a du monde qui m'appelle, là. J'ai ma montre qui est en train de vibrer. Oh là là, qu'est-ce que je suis fier de ça. Là.
4: Allô? Ah, t'aimes bien.
3: Ah, ça, mais franchement, je suis comme un fou avec ce truc. C'est ma chérie qui m'a offert ça. Au début, je disais non, je ne porte plus de montre. Et maintenant, je suis là, je pars là-bas, mon machin et tout.
5: Il se prend pour Michael Knight dans le 2000.
3: Ah, j'adore. On va jouer, je vous offrirai des places pour aller peut-être voir Bad Bunny. Vous avez le transport, l'hébergement.
4: C'est malin de ça,
3: l'hôtel. Pas. Pourquoi?
4: Parce que tu peux plus avoir l'excuse de dire ah, j'avais pas mon téléphone sur moi.
3: Je me suis fait baiser comme des bleus. Nous allons jouer dans un instant au jeu de l'intelligence artificielle. Souffle. Tu vas jouer. Nous allons tous jouer. On joue le premier. Vous allez comprendre. Il faut essayer de retrouver un film. C'est une scène rejouée par l'IA.
6: Dans une tente, un homme blond discute avec un homme aux cheveux frisés. Ce dernier lui confie son plus grand rêve: avoir de vrais beaux pieds. Le blond le regarde avec étonnement et commence à penser qu'il a affaire à un fou. Mais lorsqu'il découvre la raison de cette obsession,
3: vous l'avez,
6: il tombe des nues.
4: Brise-nice.
6: À des pouces à la
3: vous l'avez, oui. Voilà, on l'a, très bien, très bien. En un instant, on va tous jouer ensemble, bougez pas.
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3: Restez avec nous. On va attaquer la dernière heure d'émission dans un instant. C'est Europe 2, c'est mardi.
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3: Restez avec nous, on va aller jusqu'à 17h, nous jouerons tout à l'heure, je vous parlerai de Trump, tiens, qui a fait une bonne siestasse. Bonne siestouille, il a fait. Nous aurons le qu'est-ce qui vous saoule en ce moment, on démarrera l'heure de 17h avec ça. Qu'est-ce qui vous saoule en ce moment, venez nous raconter, on aura quel thème, tiens, je regarde un petit peu sur mon écran. Ce qui me broute depuis un moment, ah ça y est, ça va être un truc sur les prénoms. Très bien, ça. On aura le menteur-menteur tout à l'heure.
4: Ça revient.
3: Oui, c'est tout. Qui vous permettra, évidemment, vous trouverez le tricheur dans cette équipe, celui qui ment le mieux ou le moins bien. Et ça vous permettra de gagner des beaux cadeaux. Aujourd'hui, on a quoi dans le menteur-menteur?
5: On a plein de cadeaux.
3: Merci, Tony.
4: Okay.
3: C'est bien que tu viennes.
4: C'est sérieux, toi.
3: Tony, c'est bien que tu viennes.
5: Tu veux un super cadeau?
3: Non, mais je dis que c'est bien que tu viennes. Je trouve que c'est bien. Je trouve que ça amène un peu de sérieux, ça amène une légitimité, ça amène. Et surtout, ça donne de l'espoir aux jeunes stagiaires qui viennent nous. Ils se disent, c'est quoi le rôle de producteur? Et tu vois, ils sortent de cette émission en disant, bah rien finalement.
5: Voilà. Il faut juste sourire et dire, t'inquiète.
3: Voilà, c'est ça.
6: Et tu sais que hier, il y a la dame qui s'occupe des cadeaux chez nous, qui s'appelle Hélène, qui est venue me voir et qui m'a dit, s'il te plaît, Vito, vous avez fait gagner quoi dans l'émission? Je dis, on a fait gagner une PS5. Et une PS5 hier.
3: Et je crois qu'elle s'est mise en RTT, en arrêt de travail.
6: Et elle m'a dit, mais on n'a pas de PS5.
5: Ah, mais c'est quoi, on va faire gagner une PS5 aujourd'hui. Non, qu'est-ce que t'en penses?
3: PS5. Arrête, tu vas les tuer. Le jeu de l'équipe, écoutez bien, ça va nous mener jusqu'à 17h. Une scène qui est décrite dans un film, on doit trouver ce que c'est Stouff qui joue.
4: Ouais.
3: Ah, si elle ne trouve pas, vous l'aidez.
7: Deux enfants arrivent précipitamment dans une grande salle de banquet. Affamés, ils découvrent des desserts et de nombreux plats délicieux. Puis commence à se régaler. Mais en attrapant un plat, il se retrouve nez à nez avec un vélociraptor. Poursuivi par les créatures, il s'enfuit et se cache dans la cuisine voisine pour échapper.
8: Ouais, je l'ai.
4: À part Jurassic Park.
3: C'est ça.
8: C'est ça. J'aurais dit Jumanji, moi.
3: Mais non, c'est Jurassic Park.
6: Bah oui, il y avait un vélociraptor.
3: Enfin,
6: un
3: vélociraptor, évidemment.
5: Ouais, c'est pas dans Jumanji.
3: Ou alors dans la grande vadrouille. Bah, mon vélociraptor. Mes chaussures, suite mon vélociraptor. Bon, allez. Je joue.
7: Un jeune homme remplace un guitariste blessé lors d'un bal de promo. Alors qu'il joue sur scène, il commence mystérieusement à disparaître. Inquiet, il observe un jeune couple qui danse timidement sur la piste. Lorsqu'un autre homme intervient et danse avec la jeune femme, le guitariste s'efface davantage.
3: C'est McFly, c'est Retour vers le futur, musique Huey Lewis and the News.
5: Nom de
4: bien
5: Dieu.
8: Il avait la totale.
3: Très bien, on y est, d'accord, ok, ça y est, je l'ai. On continue, Pietre.
8: Vas-y.
7: Un homme monte dans un train et s'apprête à s'asseoir. En posant ses affaires, il fait tomber une photo. Assis en face de lui,
8: je l'ai.
7: Un autre homme reste concentré sur son ordinateur et ne lui prête aucune attention.
8: Je l'ai pas, moi.
7: Mais le voyageur récupère la photo, la lui agite sous les yeux et commence à lui parler de la photo. C'est une maquette de la tour
5: Eiffel
7: en allumette.
3: Donc,
8: la grande vadrouille.
5: Non, le dîner,
8: non, le dîner de con. Ouais.
3: Évidemment. Ouais. C'est vrai que c'est drôle, cette scène du train. Ouais. Vous êtes libre à dîner pour mercredi. Tony, c'est toi qui vas jouer.
5: Allez.
7: Dans une chambre, une jeune fille gravement malade est entourée de deux hommes qui tentent de l'aider.
5: L'exorciste.
7: Soudain, elle tourne la tête à 360 degrés.
4: Tu vas dire la phrase.
7: Les hommes essaient différentes formules pour la sauver. Mais rien ne semble fonctionner.
8: Enfin, jusqu'où ça va aller?
7: La jeune fille se met alors à les insulter violemment avant de leur vomir dessus.
5: C'est un mardi soir à la maison, mais sinon c'est
3: l'exorciste. Vito, il a les réponses. Je reprends.
4: Vas-y, toi.
3: Je joue.
7: Un couple est en train de regarder un match de football depuis les tribunes. Ils se font les yeux doux, se rapprochent et finissent par s'embrasser tendrement.
8: Wow.
7: Au même moment, sur le stade, un des joueurs s'apprête à faire une tête, mais il est touché par un faisceau lumineux et se transforme en labrador qui finit par mettre le ballon dans les cages d'un coup de truffe.
3: C'est Didier.
4: Oui, c'est Didier.
3: On ne sent pas le cul. D'accord, il y en reste un?
6: Non, c'est Didier.
3: C'était fini, restez avec nous dans un instant. C'était marrant, c'était pas fou comme jeu, mais c'était marrant.
4: C'était facile, on va dire, parce que là, c'était facile pour nous.
3: Il y a un côté festival de Cannes, je trouve, quand Lial te raconte ça, tu dis, on va passer une belle soirée. Qu'est-ce qui vous saoule en ce moment? Amandine, dans un instant, va nous expliquer l'histoire sur le bac. Jérémy viendra hurler sur les prénoms que parfois donnent les parents aux enfants. Allez, réglage de la montre. 17h, un point sur l'info, un point sur la météo. Oui, on va vous répéter qu'il fait chaud. Oui, il y a du pic de chaleur. Oui, c'est pas normal. Eh, hey, on prend.
9: C'est bon,
3: on
9: prend.
2: 18h, on prend. 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
3: Ah bon, le retour de toute l'équipe et de conneries, les news avec Jérémy Desiderati. Jérémy, salut.
10: Salut Koé, bonjour à tous. Il fait chaud cet après-midi pour de nombreuses régions et cette atmosphère lourde va s'accentuer encore demain. Météo étouffante au programme dans moins de 2 minutes. Après avoir flambé d'abord au rythme des tensions, le pétrole retrouve son calme au rythme des négociations. Ce n'était plus arrivé depuis le 3 mars dernier. Le prix du baril est repassé cet après-midi en dessous de la barre des 80$. Le marché optimiste en vue d'un accord définitif entre l'Iran et les États-Unis après plus de 100 jours de conflit. Autre symbole de la légère détente dans la région, des pétroliers iraniens ont recommencé à circuler. Le blocus américain a également été levé. La paix au Moyen-Orient, principal sujet de discussion du G7 qui se poursuit aujourd'hui à Évian. Depuis la petite ville de Haute-Savoie, Donald Trump a affirmé que l'Iran n'aura jamais l'arme nucléaire. D'une guerre à l'autre, l'Ukraine s'est invitée à la table des discussions aujourd'hui entre les plus grandes puissances mondiales. Elles se sont accordées pour augmenter la pression sur la Russie avec de nouvelles sanctions liées à l'énergie. Après avoir refait le monde en philosophie hier, les lycéens sont revenus à leur matière de prédilection aujourd'hui. Plus de 500 000 élèves de terminale avaient rendez-vous dans la matinée pour les épreuves de spécialité du bac. Physique, cinéma, théâtre ou mathématiques, les futurs bacheliers vont plancher sur ces épreuves jusqu'à jeudi. Et malgré la Coupe du Monde ou la chaleur, la fin de semaine se fera le nez dans les fiches puisque le grand oral se dresse devant les candidats dès lundi prochain. Et mention bien pour la France du côté des émissions de gaz à effet de serre. Les émissions de CO2 ont plus baissé que prévu en 2024 et 2025 selon une nouvelle estimation officielle. Cette diminution est due principalement au recul des émissions des bâtiments, des transports et de l'industrie manufacturière. Pour autant, la baisse est moins importante que les années précédentes. La France va devoir accélérer sa décarbonation ces prochaines années pour tenir ses objectifs climatiques. Et puis le rêve de 3e étoile commence ce soir pour l'équipe de France de foot. Les Bleus défient le Sénégal à 21h à New York pour ce premier match de poule de la Coupe du Monde. La France va devoir accélérer sa décarbonation ces prochaines années pour tenir ses objectifs climatiques. Et puis le rêve de 3e étoile commence ce soir pour l'équipe de France de foot. Les Bleus défient le Sénégal à 21h à New York pour ce premier match de poule de la Coupe du Monde. Un match difficile d'entrée face aux vice-champions d'Afrique. Dans le même groupe, l'Irak aura fort à faire contre

0: Au sud, c'est la Fournaise avec 30 degrés à Nantes, 33 à Paris et jusqu'à 36 entre l'Occitanie et la vallée du Rhône. Coé et toute l'équipe tout de suite sur Europe 2. Très bon après-midi.
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5: C'est Europe 2 que vous écoutez dans un instant. Ousmane, il va marquer. Ah, on vous mettra la musique pour souhaiter bonne chance à la France tout à l'heure. Il va jouer. On le mettra dans un instant.
6: On a eu du bouc, les joueurs, ça fait en même temps que nous.
7: Ousmane va marquer, Ousmane va marquer.
5: On le fera dans un instant.
8: Tu as dit 2-0, hein, j'ai retenu ce matin.
5: J'ai dit 2-0 pour la France.
6: Ouais. Ce qui m'inquiète beaucoup, parce qu'à chaque fois, tes pronostics, c'est de la merde.
5: Je suis nul. Et à chaque fois, je suis toujours à côté.
8: À côté, ouais.
9: Ça pue le match nul.
5: Ouais.
6: Bah, j'ai dit 1-2, défaite.
5: Ouais.
6: Je suis pas...
8: C'est à quelle heure, 21h?
5: Ouais.
8: Je peux pas être bloqué dans les bouchons. Hein.
5: Je suis pas très très bon. Oui, bon, écoutez, on verra, on fera ce qu'on peut, on va essayer, on verra bien. En tout cas, qu'est-ce que je voulais vous dire d'autre? Qu'est-ce qui vous saoule en ce moment, l'équipe? Il y a des trucs qui vous saoulent en ce moment, qui vous fatiguent?
6: Moi, en ce moment, si, c'est les mouches. Ça m'en fout. Moi, ouais. J'habite à la campagne, dans la ville, mouches. Ça va.
5: Bien sûr.
6: Mais dès qu'on mange tout le temps dehors et que tu sors n'importe le premier truc, et elles sont connes, elles reviennent toujours au même endroit.
5: T'as les mouches et t'as les guêpes. Les guêpes, c'est comment c'est bien.
6: Mais les guêpes, elles sont plus faciles à dégager que les mouches.
5: Enfin, quand t'en as une, t'en as deux, t'en as trois, t'en as les guêpes, c'est bon. La campagne, on dit toujours, il y a une espèce de photo un peu idyllique de la campagne, tu sais, où on dit ah c'est super, c'est l'air pur. Ouais, enfin bon, entre quand t'as les vaches pas loin, que les mecs ont mis de l'épandage sur les champs, etc. L'air pur, pas tout le temps.
9: Par exemple, les guêpes, t'en as toi au Touquet?
5: J'ai des guêpes, j'ai un petit frelon asiatique. Je suis en train de chercher là. Je dois avoir un nid quelque part, je n'arrive pas à trouver où.
6: Et il y a un truc qu'on avait avant, c'est les temps. Ça existe plus, ça?
9: Si, ça existe, mais il faut un cheval.
5: Pardon?
6: Ah bon? C'est quoi le rapport?
9: Il y a beaucoup de temps quand il y a des chevaux.
5: D'accord. Ah bon? Bon, merci, t'as bien une belle. On va clore cette
6: discussion. C'était de la bonne saloperie, ces trucs-là.
5: On va clore la discussion quand même. On parlera de la sieste de Trump dans un instant pour la dernière heure. Vous allez jouer tout à l'heure au menteur-menteur. Si vous trouvez qui ment, il y aura un beau cadeau à gagner. Le temps que notre producteur sache de quoi il s'agit, on en reparlera.
9: PlayStation 5.
5: Comment?
9: Une PlayStation 5.
5: C'est vrai?
8: Oui, c'est vrai.
5: Ah, bah d'accord. Donc hier, on n'en avait pas, elle en a deux maintenant.
9: Tant pis pour elle.
5: Les réseaux sociaux. Et si c'était interdit au moins de 15 ans, on en parle tout à l'heure. On parlera de la Coupe du Monde de football. On s'écoutera Ousmane Iva Marqué dans un instant, qui n'a absolument
8: rien à voir
5: avec Zidane Iva Marqué. Aucun rapport.
6: Il y a des gens, j'ai vu sur les réseaux, il y a des gens qui ont dit oui, ça ressemble un petit peu et tout.
5: Mais ne cherchez pas, ça n'a aucun rapport.
8: C'est pas les mêmes notes.
5: Amandine, qu'est-ce qui te saoule en ce moment, ma petite Amandine? Comment ça va?
10: Salut tout le monde. Ça va.
5: Ça va bien, t'habites où, Amandine?
10: J'habite en Alsace.
5: Très bien. Quel coin exactement d'Alsace?
10: Alors, j'habite pas loin d'un endroit qui s'appelle Sorignon. C'est un tout petit village.
5: D'accord, voilà. Très bien. Tu fais quoi là-bas?
10: Moi, je suis prof.
5: D'accord, prof de...
10: Moi, je suis prof d'un peu tout, puisque je m'occupe des élèves en situation de handicap.
5: Très bien. Qu'est-ce qui te saoule en ce moment?
10: Alors, justement, c'est en rapport avec mon métier, c'est-à-dire que je travaille dans un lycée. Et en ce moment, il y a le bac. On est de surveillance pour le bac. Et franchement, surveiller le bac, je crois que c'est pire que de passer les épreuves.
6: Ça doit être d'un chiant.
10: Alors, c'est super chiant parce que déjà, d'une, faut le savoir, on a droit à rien. C'est-à-dire, on n'a pas le droit à avoir notre téléphone, on n'a pas le droit à avoir un bouquin.
5: Même les profs.
10: Si jamais on a accès à Internet ou quoi. Bah, de nos jours, les jeunes, en fait, ils peuvent avoir des montres connectées qui se connectent à distance sur votre téléphone. Enfin, c'est hyper contrôlé.
6: Mais il paraît qu'il y a des...
10: En tant que surveillant, on n'a pas le droit, quoi.
6: Et il paraît qu'il y a des brouilleurs maintenant pour les épreuves du bac. Ils ont pas marqué, je sais pas combien.
10: C'est pas vrai, pas ça. Non. Faut pas rêver, hein. L'éducation nationale n'a pas trop d'argent, donc.
5: Je crois que c'est une légende.
10: Franchement, je vois pas qui a les moyens de payer ça. Mais en tout cas, nous, on se fait chier comme des rats, donc on est là pendant 4 heures.
8: T'es sur ta chaise à attendre et tu regardes les élèves, quoi.
10: Il faut une surveillance active.
6: Faut que tu passes entre les rangs.
10: Vous savez, l'image de l'instit hyper aigré qui passe entre les rangs comme ça, d'un air fermé. C'est ça, en fait.
6: T'as déjà grillé quelqu'un ou pas?
10: Alors non, heureusement, on n'a jamais rien vu. Ou alors ils sont très forts. Hein. Il n'y a jamais eu le cas.
5: Moi, j'ai une vraie question. Parce que moi, quand j'ai passé mon bac, j'ai pas triché. Évidemment, parce que tu triches toute l'année.
6: Tu imagines.
10: Ah bah non, il faut pas tricher. C'est pas bien.
5: Honnêtement, je le dis aux élèves, hein, faites pas ça, c'est une connerie, parce que vous risquez plus d'ennuis qu'autre chose.
11: Tu risques 5 ans de prison ferme.
5: Toujours posée.
6: Alcatraz.
5: Question que je me suis posée. Si tu te mets une petite anti.

0: sèche. Écoutez bien ce que je veux dire.
1: Ouais.
0: Dans ton slip.
2: Non mais.
0: Tu vas aux toilettes. Le monsieur, il est pas avec toi quand t'es aux toilettes.
2: Mais est-ce que t'as le droit d'aller aux toilettes déjà? Je crois
0: oui,
2: pas.
0: Oui, bien sûr. Oui,
3: ils sont obligés.
0: Ah
3: oui,
0: si, en 4 heures, t'as le droit.
1: Bien sûr.
0: Donc tu vas aux toilettes.
1: Au bout d'une heure.
0: Tu vas aux toilettes. Si jamais tu sors ta petite antisèche de ton slip.
4: Ouais.
0: Bon, il suffit que t'aies eu un peu d'émotion, ça n'est plus lisible.
4: Bah c'est ça. Allez,
0: admettons. Personne peut te choper dans les toilettes.
4: Ouais. Alors, enfin.
0: Non, mais attendez, dites pas.
4: Mais dans les toilettes, faut que t'aies le temps. Enfin, t'es.
0: Bah, faut que t'aies le temps. Tu fais popo.
2: Ah oui, puis après, tu jettes ton papier dans les toilettes pour pas que te faire griller, c'est ça.
5: C'est surtout que quand t'es au bac, t'as un volume de.
4: Mais oh, c'est
5: ouais. Ça. Avec la bibliothèque dans le slip.
2: Alors que toi.
4: C'est oh, dis donc, grand paquet, monsieur. Hein. Si t'as un classeur dans le
2: ouais,
4: slip.
2: Ouais, c'est un peu tordu.
0: Alors, je vous la fais différemment. Tu vas aux toilettes, mais tu t'es mis ta montre connectée dans ton slip. Tu vas aux toilettes, tu ressors ta montre connectée
4: Là,
0: de ton slip,
4: là, t'as accès à tout,
0: et
4: là.
0: Tu te remets sur ton téléphone. On est d'accord que personne ne peut contrôler que t'as une montre connectée dans le slip.
5: Non,
1: ah bah
5: pas
1: non,
5: ça.
1: Bah voilà. C'est sûr, mais bon, faut déjà avoir une drôle, enfin je sais pas.
0: Ah non, mais
1: faut
0: c'est
1: déjà
0: ce
1: avoir
0: que...
1: les idées.
0: Ouais, non, mais ce que je veux vous dire, c'est que la technologie étant de plus en plus pointue, rien n'empêchera un gamin de se scotcher, par exemple, sous les coucougnettes, un AirPods, et au moment où il va dans les toilettes, schlock, il se le colle pendant 2 secondes. Et oui. Il est connecté.
4: Bah oui, mais enfin, faut pas faire de bruit plus, quoi.
2: T'as trop regardé les sous doués, toi.
0: Non, mais non, c'est pas ça. C'est que je me dis que comme elle est surveillante, comme les techniques s'améliorent
2: oui,
0: à chaque
2: oui,
0: fois,
2: oui.
0: La surveillance va devoir s'améliorer aussi.
4: Et c'est pour ça que je te dis qu'ils veulent mettre des brouilleurs.
0: Bon, je te fais un gros bisou. Oui, voilà. Comme ça, tu vas dans les toilettes, tu fais oh non, je capte rien. Le mec, il dit bah pourquoi il capte quoi.
2: Moi, j'aimerais savoir, Amandine, t'as pas calculé combien de pas t'as fait dans la journée justement en étant passée dans les rangs, tu sais, en regardant ton application.
1: Ah non, aucune idée. Par contre, j'ai regardé le temps, donc 4 heures.
0: Elle en peut plus. Je pense qu'elle en peut plus. Je t'embrasse fort. Bisous, Amandine. Prenons Jérémy très rapidement.
2: Vas-y.
0: Jérémy, dans la série, qu'est-ce qui te saoule en ce moment? Lui, c'est quoi? C'est sur les parents, mais les enfants surtout. Vas-y.
6: Bonjour Koué, bonjour tout le monde.
0: Salut,
2: salut Jérémy.
0: Vas-y, raconte-moi ce qui te saoule.
6: Oui. En fait, moi, ce qui me broute en ce moment, c'est que c'est des prénoms que donnent certains parents à leurs enfants. C'est-à-dire que pour moi, des fois, il y a une certaine surenchère dans l'originalité qui m'agace.
0: Comme ?
6: Alors, par exemple, c'est des prénoms inventés avec beaucoup de voyelles, ou alors c'est des prénoms qui existent déjà, mais soit on a rajouté un H par-ci, ou un Y par-là.
4: Ah oui, je vois. C'est un truc connu,
6: ma
4: mais...
6: Ma fille, elle s'appelle Léna. Je suis pas emmerdé, je l'ai appelée... Enfin, j'ai écrit L-E-N-A. Voilà. Alors que des fois, dans une salle de classe, j'ai vu Léna écrit L-E-Y-N-N-A. Je sais pas. Moi, je trouve ça. Je sais pas, c'est mon opinion, mais je trouve ça un peu.
0: Mais t'as raison. Mais c'est celui qui aura le petit modèle différent. C'est comme du tuning de chaussures.
4: Ouais, c'est ça.
0: Tu fais le modèle que les autres n'auront pas. Je t'envoie ton copain.
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0: Dans un instant, PS5 a gagné. 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
3: C'est Europe 2, nous allons vous offrir quoi, monsieur Tony, qui produit cette émission?
4: J'ai dit une PlayStation 5.
3: Une PlayStation 5.
5: Apparemment, ça arrange personne.
4: Toi, ouais, Hélène, elle n'est pas contente.
3: Surtout, la personne n'est pas en ligne. Je n'ai pas encore de personne en ligne.
6: Personne ne me répond standard.
3: Donc, et personne ne répond standard. Est-ce que quelqu'un est parti en courant? Est-ce que... standard disque... Ah, je ne veux plus travailler avec eux. Nous allons vous offrir ça, puisque aujourd'hui, je le rappelle.
6: Oui.
3: Tout à l'heure, je vous parlerai d'un supporter brésilien qui a oublié qu'il était filmé.
6: Je l'ai vu.
3: On fera aussi un petit pronostic pour le France-Sénégal de ce soir. Mais avant ça, ouais, c'est le moment du menteur-menteur. Puisque Stouff nous disait oh, ce soir, apéro, il y a match.
7: Ah, oui. Ah ouais.
3: La dernière fois, on a mangé des Doritos pour le Mexique.
7: Ah, les piquants.
3: Qui dit américain, qui dit États-Unis dit
6: hamburger.
3: Qui dit hamburger dit
6: frites.
3: Hamburger piégé.
7: Ah. Oh non. Oh.
3: Nous allons jouer tout de suite pour vous offrir une PS5. Personne n'était au courant, standard, il y a une contre-émission, il y a une...
6: Ah, oh là là, la tronche des burgers.
3: Les burgers arrivent. Ça, et alors ça, je peux vous dire, ça c'est du burger. Je ne sais pas où vous l'avez trouvé celui-là.
6: Il n'y a pas besoin de le piéger.
3: Franchement, c'est du burger, burger.
6: Il y a du moisi sur le mien, là-haut.
3: Vous savez que je suis allé, il n'y a pas longtemps, dans un brunch, ils m'ont servi ça, dans Paris, une escroquerie. À Paris, les brunchs, ce sont les escroqueries. J'ai été très brunch à un moment donné.
6: Mais surcoute, ça coûte une fortune, ces conneries-là.
3: À un moment donné, je trouvais que le brunch, c'était sympa. Le principe de tu prends ton croissant avec ton café, avec ton machin. Et c'est devenu un business à Paris. Ils te font payer ça une fortune. C'est devenu dégueulasse. C'est devenu tu manges rien. Et le plat, c'était un burger. Donc je me suis retrouvé à manger un truc comme un menu enfant.
6: Mais genre un truc décongelé et tout.
3: Mais un truc pourtant classe. Hein. Un restaurant plein de verdure.
7: Ah,
3: noté dans l'un des meilleurs brunchs de Paris. Une escroquerie.
6: Et bah là, c'est
7: le truc de ce week-end. Non, c'était pas ça.
3: Mais qu'ils ont dit en repas, c'est un frites burger. J'ai dit, mais j'ai plus 6 ans. Enfin, j'ai pas d'enfant. Moi, j'ai pas de menu enfant. Et bah, c'était une escroquerie. Les brunchs, c'est devenu n'y aller plus.
6: Je dois mettre une sale note.
3: Je dois bien. Bah, je l'ai fait. Mais vous allez voir le restaurant, il y a un commentaire.
6: Mais non.
7: Tu me diras le restaurant.
3: Vous voulez que je vous lise le commentaire? Je fais rarement de commentaires.
6: Mais c'est ça, c'est que moi, le peu de commentaires que je fais à chaque fois, c'est des trucs négatifs. Je pense pas à dire quand c'est bon.
3: Attendez,
6: j'y pense pas.
3: Ouais. Sébastien. Attends, je vois pas mon avis.
7: Ah, ils te l'ont enlevé.
3: Ah si, Sébastien. C'est moi.
6: Bah, vas-y.
3: Je vais vous lire mon avis. C'est l'un des pires brunchs de Paris. Réussir à gâcher ce bel endroit était un pari. Bravo, ils l'ont réussi. Le plat du brunch était un burger minuscule digne d'un menu enfant du McDo avec 10 frites congelées. Et les crêpes ressemblaient plus à du carton de boîte à pizza qu'à autre chose.
4: Ça c'est ton commentaire.
3: À fuir le dimanche, sauf si vous aimez le côté buffet Club Med où tout le monde fait la queue.
6: Et avec combien d'étoiles? 4 étoiles par contre.
3: Non, mais ça va. Thomas. Thomas.
8: Hello. Salut.
3: Ah, Thomas, salut, c'est moi, Thomas. Je suis chez moi, Thomas. Qu'est-ce que tu vas faire, Thomas? Tu fais quoi comme métier, Thomas?
8: Moi, je suis vendeur en supermarché.
3: Écoute-moi bien, Thomas. On ne rigole plus, le vendeur de supermarché. Nous avons du burger devant nous à peine réchauffé. Thomas, nous allons chacun manger un burger, un seul est piégé. Nous devrons chacun notre tour dire « Je n'ai pas de sauce piquante dans mon burger
8: ».
3: Si tu trouves celui qui ment, tu peux gagner la PS5. Si tu ne trouves pas, nous la gardons pour nous.
4: Ah ouais, je préférerais qu'on la garde, mais c'est pas grave.
3: Commençons par Tony.
6: Oui, étant donné qu'on l'a pas.
4: Alors moi, j'ai pas de burger.
3: Ok.
4: Je suis tout le temps puni.
3: T'es en train de me dire qu'il a qu'une chance sur 4. C'est un peu injuste. Il y en a plein des fois, ils jouent, ils ont une chance sur 7.
4: Bah tiens, coupe ton burger.
3: Ok, Stouff. Non, on y va. Bah non, c'est complètement con.
4: Ah oui.
6: Ah bah oui.
3: Ah oui.
6: Ah si c'est moi qui l'ai.
3: On y va.
6: Ah oui.
3: De toute façon, je vais vous dire un truc. Il est faim. On va passer 17h. J'ai faim. Je vais le bouffer, le burger.
6: Quoi qu'il arrive.
7: Je n'ai pas de sauce piquante dans mon burger.
3: J'y vais.
7: Ah, mais c'est un burger de chez M.
4: Ah, c'est Ronald qui nous les a apportés.
6: Tu n'as pas fait chier.
4: Non, ouais, mais je fais plus chier.
7: T'as faim?
4: Mais j'ai faim. Aïe, aïe, ça pique.
3: Je finis.
7: Ah bon?
6: Je la sens pas du tout, cette séquence.
4: Il a les yeux rouges.
7: Ouais, moi,
3: je n'ai pas de sauce piquante dans mon burger. Vito.
6: Et pas d'escroquerie, hein, pas de faim, toi.
4: C'est chaud.
9: Il n'y a pas de sauce piquante dans mon burger.
4: Bon. Il n'a pas avalé. Hein.
3: Il n'a pas encore avalé.
4: Non.
3: Piètre.
6: Bon, bah, et puis bonne chance, hein.
3: Vous êtes fou, c'est pas ce qu'il bouffe.
6: Vous savez pas ce qu'il bouffe. Ah.
4: Oh non. Ah. Bah, tu ne connais pas ma mère, hein.
0: Ah. Ah, ouais.
4: Pas la tête.
0: Qu'est-ce que tu dis? Non, finalement, le mien est bon.
6: Je n'ai pas de sauce piquante dans mon burger.
3: D'après toi, Thomas, qui ment?
8: Je pense que c'est Pietre.
3: Pietre, est-ce que c'est toi qui avais la sauce piquante en jeu pour une PS5?
6: Bah
3: c'est lui.
6: Bravo.
3: Bravo, yeah, mon ami.
8: Yeah.
3: Tu vas faire passer une très mauvaise nuit à Hélène.
6: Chiale.
3: Qui bosse pour nous et qui est chargé de trouver des cadeaux. Puisqu'hier, elle a déjà fait des roulades toute la nuit en se disant, mais où je vais en trouver une? Eh bien, Hélène, bonne nouvelle, faut en trouver deux. Bisous, mon Thomas, je t'embrasse.
8: Ah, je suis trop content, merci.
3: Bisous, mon gars, bisous, bisous.
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3: Vous restez avec nous, on parlera de réseaux sociaux dans un instant. On parlera de la Coupe de monde de football.
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2: Vous nous écoutez dans les bouchons. Ça va toujours mieux, ça ne fera pas avancer plus vite. Mais Bibi Rixa, c'est ce que vous allez entendre dans un instant. Une info qui est sortie en janvier dernier, je vous en parle sur Europe 2, le Parlement a voté une loi qui vise à interdire les réseaux sociaux pour les jeunes de moins de 15 ans. Vous en avez entendu ?
3: Oui, bien sûr. Oui.
2: Ce qui est très bien.
3: Ah, oui, oui.
2: Honnêtement, je trouve qu'on doit aujourd'hui protéger les enfants.
3: Mais aujourd'hui,
2: doit...
3: va enlever TikTok, il y a une gamine de 14 ans, tu vas galérer. Hein.
2: Non, mais c'est surtout, va pas lui installer TikTok.
4: Mais ils s'installent tout seuls. Hein.
3: Oui, mais ceux, le problème, c'est ceux qui ont déjà 13, 14 ans. Ça fait déjà 2 ans qu'ils sont, qui ont leur TikTok et leur Instagram.
2: Tu ne leur enlèveras pas. C'est fini.
3: Ah, on est d'accord.
2: Le principe, à mon avis, c'est les nouveaux entrants.
3: C'est ça.
2: Tu ne pourras pas créer ton compte si tu n'as pas, si tu n'es pas certifié plus de 15 ans.
3: Mais ils vont pas supprimer les comptes de ceux qui les ont déjà.
2: Non,
3: ce que je veux dire.
2: Non. Je pense que si t'as 14 ans et que tu l'as déjà dessus parce que tes parents t'ont mis dessus, on va pas te l'enlever ton compte.
3: Ouais, d'accord.
2: Ah, je pense que ça va être pour les nouveaux entrants. Il y aura une espèce de certification. Mais ce qui est très bien.
5: Ouais, j'espère qu'il y a une certification parce que les réseaux sociaux étaient déjà interdits au moins de 11 ans ou 13 ans.
2: Il y a vraiment des gamins qui se filment en train de faire n'importe quoi.
3: Oui.
2: Amusez-vous à vous balader, vous verrez des mômes qui disent de la merde, vous verrez des nanas qui ont 12 ans, qui se baladent devant la glace, qui sont persuadées de reproduire ce qu'elles ont vu.
3: Bah oui, sauf qu'elles ont 12 ans.
2: Chez des nanas de 20 ans, sauf qu'elles ont mis le truc qui serre les nichons, le machin, le truc, elles ont 12 ans et qui derrière se prennent des réflexions dans tous les sens et elles disent je comprends pas pourquoi. Bah si, en fait. C'est-à-dire qu'il y a une différence entre ce que tu envoies à tes copines et ce que tu mets publiquement sur les réseaux sociaux. Donc, c'est pas plus mal de protéger les gamins comme ça. Bon, après, il faudrait aller un peu plus loin. Il faudrait qu'on protège aussi contre les gens qui se permettent les insultes, les harcèlements, et qu'eux prennent sévère.
6: C'est une folie, ça.
2: Mais parce qu'il faut arrêter l'anonymat. Le vrai truc, il est
3: c'est
2: là.
3: Ça, ouais.
2: Si vous stoppez l'anonymat.
4: Je suis entièrement d'accord.
3: Vous verrez. Est-ce que techniquement, c'est possible, ça ?
2: Bah oui.
3: Parce qu'ils ont les adresses IP, mais maintenant, tu prends. Je sais plus comment ça s'appelle, là.
2: Les juges te les
3: refusent. Tu changes ton adresse IP toutes les minutes.
2: Les juges te les refusent. C'est-à-dire que demain, tu vas devant un tribunal. Tu vas avec un truc de harcèlement. Tu as l'adresse. Tu veux avoir le nom du gars qui se cache derrière. Les juges te les refusent.
4: Ah, ils ont. Ah bon ?
2: Bien sûr.
3: Il a raison là-dessus. Hein.
2: Ils te les refusent. Moi, j'ai eu des cas, machin et tout, etc. Ils te refusent. Et je te dis non, on n'aurait pas le mec qui se cache derrière.
6: C'est fou ça.
2: Non, mais c'est un délire.
4: Ça ne pas rien du tout.
2: Ça devrait être automatique. T'as écrit de la merde. Tu assumes ta merde. Pardon. T'as harcelé un gamin ou t'as harcelé ta voisine ou t'as traité de tous les noms et t'as mis des photos truquées, etc. Tu te fais gauler, la justice te chope et demande ton adresse, et on devrait te choper et après, t'iras pleurer au tribunal.
3: Si, je crois qu'ils ont retrouvé, c'est Karine Lemarchand là, qui avait des deepfakes et tout, ils ont retrouvé
2: le gars. C'est très rare, c'est extrêmement rare, c'est un cas sur 1000 et t'en as entendu parler parce que c'est Karine Lemarchand.
3: Ouais.
2: Mais combien de mamans ou de parents sont allés déposer des plaintes sur des trucs qui ont circulé, jamais ils n'ont l'adresse internet.
3: Ouais.
2: Ça, il faudrait que ce soit obligatoire.
5: Mais par contre, maintenant, avec l'identité numérique, maintenant, on peut avoir sa carte d'identité en ligne et tout ça dématérialisé. Je pense qu'à un moment donné, ils vont peut-être faire une bascule où tu seras obligé de te connecter.
2: Mais ça n'arrange pas les réseaux sociaux, hein, parce que les maisons mères qui sont derrière veulent pas que l'anonymat.
5: Ah
2: si l'anonymat est brisé, il y a moins de trafic. Hein.
5: Bah oui, bien
6: sûr.
5: C'est sûr.
2: Donc, en tout cas, le président Macron a été interrogé sur ce sujet à l'occasion du G7. Il espère une entrée en vigueur de cette loi. Pour la rentrée scolaire 2026.
4: Ah, c'est très bientôt.
2: Pour rappel, la loi prévoit que les mineurs de moins de 15 ans ne pourront plus créer de compte ni utiliser librement un compte sur les réseaux sociaux. Alors, quid de ceux qui ont déjà été lancés avant ?
3: Oui, c'est ce qu'on disait. Ouais.
2: Ça veut dire qu'à partir de septembre, on ne verra plus des phénomènes comme la petite Amandine du 38.
7: Ouais, je veux faire ma cour. Ceux qui me taillent, qui me critiquent, qui disent que je sais pas frapper. Mais vous, non, c'est vous alors ? Ouais, gros. Moi, je rappe, c'est ma carrière que je veux faire. Mais toi, tu sais pas rapper. Pourquoi tu me dis que je sais pas rapper ?
2: Ouais.
7: T'as qu'à demander à mes fans, à mes 1600 fans, qui sont fans de moi. Parce que je rappe super bien, demande. Abadia, la rappeuse de Chambéry, elle me dit que je rappe trop bien.
2: C'est dommage, on n'aura plus de talent comme ça, c'est dommage.
3: Ouais,
2: c'est bonne idée ou mauvaise idée ?
4: Très bonne idée, moi je suis pour.
3: Bah, très bonne idée, parce que là, je crois qu'elle a petite tête mordue.
4: Elle a été harcelée.
3: Ça a été très dur pour elle.
4: Hein. Très loin.
2: Mon petit Tony ?
6: Très très bonne idée, moi je suis pour qu'on protège les gens. En fait.
2: Très bien, mon petit Vidal, allez, c'est bon, on a fait le tour.
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2: Salut, merci de nous avoir choisi cette Europe 2 que vous écoutez. Vous montez le son, vous êtes dans la voiture, tous sommes là tous les jours, entre 15h30 et 18h, et le matin, vous réveillez entre 7 et 11.

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3: Dans un instant, Pink. Nous aurons tout à l'heure le jeu du 100 balles à Mars. Vous allez jouer avec moi et vous allez peut-être gagner aujourd'hui votre poids, entre autres, en museau de porc vinaigrette.
4: Oh non.
3: Une gorgée de Powerade bleu.
4: Ah.
3: Pietre qui devra mettre un jingle de CNews en sonnerie pendant une semaine.
5: Ah, c'est dur ça.
3: Et un...
5: Oh, pourquoi ? Ouais,
3: ah non,
5: c'est la maison. Bah oui, mais enfin bon...
3: Ah non, bah, je sais que t'aimes bien ta petite sonnerie, bah, tu devras mettre un jingle comme s'il y avait les infos sur CNews.
5: J'ai qu'à 2000, moi.
3: Et un chèque de 100 balles et un mars, c'est ce que vous allez peut-être gagner tout à l'heure. Mais pour l'instant, petit tour aux États-Unis avec un supporter brésilien, vous l'avez vu ou pas, qui s'est fait afficher sur les réseaux sociaux pendant le match Brésil-Maroc. Il a fixé la poitrine d'une jeune femme assise à côté de lui. Ah, sauf qu'en même temps, il passait sur les écrans géants.
5: Et il s'est aperçu, au moment où il s'est aperçu qu'il était en plein écran, il fait
3: Vous avez vu sa tête? En même temps, alors soyons honnêtes. On va pas commencer à tous le traiter de porc. Là, il a à côté de lui une demoiselle sublimissime.
5: Ah oui, je te confirme.
3: Qu'un corps sublime.
5: Comme moi.
3: Qu'un maillot qu'on n'a pas nous. C'est-à-dire un maillot très échancré, qu'à mon avis, on ne fait qu'au Brésil. Qui a là une poitrine sublime.
5: C'est-à-dire qu'il y a, oui, effectivement, il n'y a pas un joueur qui joue avec ce maillot-là. Hein.
3: Sauf que, au moment où le mec passe sur l'écran géant, il était en train de mater de façon...
5: Là, on est d'accord, il a le nez dedans. Il a le nez dedans.
3: Sauf que quand il regarde l'écran, il dit « Merde, on vient de me voir, tout le stade et le monde entier vient de me voir en train de mater ses gros plots-plots. »
6: Est-ce que c'est pas sa chérie?
5: Bah, si c'est pas sa chérie, je pense que son téléphone il sonne à ce moment-là.
6: Hein. Ah, bah oui, sa femme, elle doit lui avoir.
3: Si c'est pas sa chérie, ouais. En tout cas, il en a plus. Ça me rappelle aussi le supporter ivoirien qui avait tenté de draguer sa voisine juste après la victoire de la Côte d'Ivoire à la CAN en 2024.
5: Ah,
3: il s'était pris un vent, c'est-à-dire qu'il essaye d'embrasser la demoiselle. Tu sens que la demoiselle, elle recule. Pas de chance. Bim. Ça passe sur les écrans, ça passe à la télé. Il était marié.
6: Je me demande toujours si c'est vrai, tu sais, parce qu'aux États-Unis
5: ils le font, fake. C'est la kiss cam, quoi.
6: Ouais, mais ils fake un peu, tu sais. Ils mettent des trucs waouh, un peu, par exemple, quand tu sais, mec qui essaye d'embrasser sa femme, elle veut pas, il se barre, il va chercher à boire, et le mec d'à côté, elle l'embrasse. Tu vois,
3: il y a des faux trucs.
5: Oh, mais laisse-moi y croire, moi, je crois que c'était vrai.
3: Vous avez vu aussi cette info, la petite crise de jalousie de la femme de Cristiano Ronaldo? Il y a une jeune femme qui lui demande de signer son maillot alors qu'elle le portait. Cristiano le fait et lui dit: vous êtes très belle. Sauf que la scène, elle a été filmée. La vidéo fait le tour des réseaux sociaux. Sa femme a réagi avec humour en disant qu'elle soutenait l'Argentine, son pays natal, plutôt que le Portugal.
5: C'est drôle.
3: Ah bon, drôle. Non, en même temps, t'as le droit de dire qu'une femme est très belle.
6: Bah quand même.
3: Tiens, non, si par contre tu te fais gauler, vous êtes très belle, quel est votre numéro de téléphone, et que tout ça s'entend et que la fille te le dit à l'oreille, là t'es bon.
5: Ah oui.
3: Là t'es bon.
5: Là ça fait beaucoup quand même. Ouais.
3: Vous avez déjà subi, vous avez déjà fait une grosse crise de jalousie, Stouff? Ça t'est déjà arrivé?
4: Ah oui, ça m'est déjà... Je suis une femme. Donc, effectivement, quand il y a une autre femme qui envoie des messages qui sont un peu tendancieux...
3: Elle s'appelle tendancieux.
6: Bonjour.
3: Bonjour. Qu'est-ce que c'est que cette salope? C'est ma mère. Bien attention, hein. Je suis sûr que t'as renommé cette femme en l'appelant maman.
4: Par exemple, il y a eu un message très longtemps, c'est « Ah tiens, on se verrait pas ce soir, j'aurais bien envie de te voir. » Donc voilà.
3: Alors, je suis d'accord avec toi.
4: Donc
3: j'aurais bien envie de te voir. Il arrive sur mon téléphone, je pense que
6: Mais c'était qui?
4: Voilà. Je ne sais pas qui c'était.
3: Et il a dit quoi?
4: J'ai eu l'excuse de « Je connais pas ce numéro, je crois que la personne s'est trompée de destinataire. »
3: Très bien. Elle est rincée, s'excuse.
4: C'est ce que j'ai eu comme excuse.
5: Alors, moi, comme quoi, je suis pas vraiment pas jaloux. Moi, ma chérie, dans son téléphone, elle a deux numéros. Il y en a un, c'est marqué « Mon amant quand JP n'est pas là », quand ça l'appelle. Et l'autre, c'est « Vincent Gros Bazar ». Je salue ces deux potes à moi.
6: Ou un truc comme ça.
5: En fait, c'est eux, en déconnant, ils sont rentrés dans son téléphone, ils ont changé leur nom. Et du coup, bon, on a gardé, mais
4: t'es pas jaloux.
6: Que dans le téléphone.
3: Hein. Monsieur Tony.
6: Moi, je suis jaloux. Je suis pas trop jaloux, mais ma meuf, elle me fait péter les plombs quand elle rigole plus aux vannes des autres qu'aux miennes.
3: Ah bon?
6: Ça me fait.
3: Alors, ça t'arrive tous les jours dans cette équipe, non?
6: Non, pas trop. Mais si. Non, le pire, c'est Pietre, parce qu'à chaque fois, comme je rentre derrière lui chez moi, c'est un truc de fou.
5: J'arrive toujours avant lui.
6: Ouais, parce que je travaille, moi. Et du coup, il dit « Ouais, rentre pas trop tôt, je ken ta meuf. »
7: Mais enfin, vous êtes fou.
5: Mais j'aime dire la vérité. J'aime pas mon
3: style. Le dernier truc de jalousie, monsieur Vito.
8: Mais c'est que je suis comme Tiède, moi je suis pas jaloux et d'ailleurs, elle me le reproche des fois. Ouais. Elle dit auprès de ses copines, mais qu'en gros, presque je m'en fous, quoi. Ouais. Alors que c'est pas vrai. Juste, j'ai hyper confiance en elle. Et donc, du coup, voilà, peut-être qu'un jour.
3: Et franchement, tu devrais pas. Parce que...
4: Ta dernière crise de jalousie.
3: Allez, on va jouer avec
4: Non, parce que tu me dis tout le temps, t'es pas jaloux. Alors je suis persuadée que tu es jaloux.
6: J'en suis persuadée.
4: Donc ta dernière crise de jalousie.
3: Je suis vigilant. La confiance n'empêche pas la vigilance. T'es là, t'es vigilant, t'as un œil qui regarde. Bon, samedi soir, j'avais l'avant-enterrement de vie de jeune fille et de garçon, on était ensemble. À un moment, elle se lève avec ses copines, elle va danser. Seb. Tu regardes sur le côté, il voit où elle est.
8: Après, j'ai vu qu'elle avait un antivol quand même.
6: Comme sur les bouteilles d'alcool.
3: Non, mais je l'ai accroché comme un jokari. C'est-à-dire, quand elle va danser, il y a un élastique, elle revient.
4: Oui, c'était quoi la dernière crise de jalousie de Coco?
3: Tu appelles?
6: Mais elle est à l'antenne.
8: Elle bluffe.
4: Attends, quitte pas, on est à l'antenne.
8: Ah non, elle bluffe pas.
3: Attends, elle bluffe pas.
4: Vas-y, là, t'explique-moi, c'était quoi?
5: Oh merde, elle bluffe pas.
9: En fait, on est allé au restaurant samedi soir avec, pour faire un enterrement de vie de jeune fille. Et à un moment donné, je suis partie aux toilettes. Et il est allé voir ma copine pour dire: mais elle est où, Nat? Et genre, quand je suis allée danser, mais avec les filles, on était que des filles. Bah, il est allé, le mec, il est resté en haut des escaliers pour mater, quoi.
4: Tu vois que
9: je... Et mes copines, elles m'ont dit: mais attends, mais il te surveille. Je dis: mais t'inquiète, il est toujours comme ça. Moi, ça me choque plus.
4: Il est toujours comme ça, elle a dit.
3: Elle sait très bien. Là, elle sait très bien. Elle fait sa maligne.
9: Elle m'a dit: je surveille au cas où tu seras en danger.
3: Non, elle sait très bien que je ne surveille pas en cas de drague. Je surveille en cas de problème ou de lourdeau.
9: Attends. Quand je fais une soirée fille, tu me dis: tu te fais pas draguer.
4: Tu vois que t'es jaloux, tu me dis: non, mais je sais que t'es jaloux.
9: Hyper jaloux.
6: Nat, dès que tu parles de tes ex, il est très jaloux.
9: Je suis allée faire un soin énergétique et j'ai mis 2 heures. Au bout d'une heure, j'avais 40 messages. Mais qu'est-ce que tu fais? Mais tu fais quoi?
6: Il est pas jaloux.
9: C'est pour sa sécurité.
4: Bon, bah merci Nat de me confirmer ce que je soupçonnais.
3: Commence à me faire chier le club des femmes.
4: Tu viens demain? T'es demain dans l'émission?
9: Oui.
4: Bon, je te fais de gros bisous.
5: De toute façon, c'est où t'es pisté de toute façon. Allez, sur son téléphone.
4: Bisous Nat.
3: Où est-ce qu'elle est là?
4: Tu vois que tu mens. Oh là là, mais t'es un menteur.
5: Elle est vraiment... Tu sais vraiment où elle est?
6: Mais bien sûr qu'il a.
3: Position actuelle.
8: Ah, mais c'est moi aussi par contre.
4: Mais oui.
6: Ma meuf, elle me l'a mis aussi sur mon tel.
3: Vous savez pourquoi je fais ça?
4: J'ai pas mis ça, moi.
3: Vous savez pourquoi je fais ça?
5: Pour sa sécurité.
3: Parce que quand elle va courir, je sais où elle est.
8: Moi aussi, quand je lui cours après, je sais où elle est.
3: Non, mais vous rigolez, mais je suis pas, je flippe pas du tout. C'est une question de sécurité, j'aime bien savoir en cas de problème.
4: Oui, mais alors.
5: Moi, elle est chez Vincent Gros Bazar, apparemment.
4: Tu regardes souvent, non?
3: Non, jamais.
4: Non?
3: C'est juste que quand elle m'appelle, je vois où elle est. Mais jamais.
4: Ok.
3: Qu'est-ce qu'elle fout là, d'ailleurs?
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3: Dans un instant! Nous allons jouer tous ensemble, vous allez peut-être gagner 100 balles et 1 mars. 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
0: Non, pas de poule. Non, vous allez voir, c'est autre chose.
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40: Salut, c'est Europe 2 que vous écoutez. Vous êtes bien? Vous êtes détendu?
41: Oui.
40: Vous êtes belle?
41: Oui.
40: Vous êtes heureux?
41: Oui. Ouais, ouais. Ah, nickel.
40: C'est vrai, mes petits couscous. Vous êtes beaux?
42: Mes petits couscous.
41: Je suis là,
42: mes petits
40: grains de semoule. Ma petite boulette. Toi, t'es mon petit légume, toi, Souffle. Oh,
42: je serais quoi dans le couscous?
40: T'es ma petite carotte.
42: La petite carotte?
40: T'es ma petite carotte, elle est tendre, il y a un petit peu de cumin, il y a des épices.
41: Je prends le pois chiche.
40: Toi, tu es. Oui, oui, oui. Oui. Bah, je n'ai pas
41: de chiche. Moi, j'aurais du le raisin sec qui sert à rien dans le.
40: Non, ça, c'est.
41: C'est dégueulasse, le raisin sec.
40: Le raisin sec, c'est vrai qu'il sert à rien. Qu'est-ce que j'aime pas un couscous?
42: Ah, dans la semoule, j'adore.
40: Moi, je peux passer des heures. Je peux passer des heures à trier. Non, mais en déconne,
41: c'est un problème avec les raisins secs, toi.
40: C'est vraiment un truc, le mec, il te fait un beau couscous, puis au dernier moment, il fait tiens, poignée de raisins secs, pour chercher.
41: Mais le pire, c'est le taboulé, hein. Le taboulé, je peux buter les gars qui ont mis. Le premier gars qui a mis un raisin sec dedans, je pourrais le buter.
42: Ben, c'est Pierre Martinet, ça.
41: Mange de la semoule nature.
40: Bah oui. Bah c'est bon la semoule nature.
41: Bah oui.
40: Ça sert à rien le.
41: C'est pas un taboulé.
40: On fait un gros bisou à ceux qui vont jouer avec nous. Attention, aujourd'hui, dans les 100 balles et un mars, vous allez pouvoir gagner. Un sac en papier Carrefour avec à l'intérieur un sac en papier Auchan contenant un ticket de caisse Intermarché.
41: Oh, j'en voulais.
40: Il y aura la possibilité d'offrir d'autres cases. Il y aura un lot de 36 œillets pour classeur standard. Un bon pour une encoche au sourcil droit, utilisable dans tous les barbiers de France pour ressembler à Pascal Obispo en 92.
41: Pas mal.
40: Une photocopie de l'intégralité de la page Wikipédia dédiée à Monique Ranou. Un spectacle Merci d'Elysée Moon en DVD. Bon état. Ton poids en museau de porc vinaigrette. Et bien sûr, les 100 balles et un mars. Qui va jouer avec nous? Prenons Cindy. Bonjour ma petite Cindy.
43: Salut Coé, salut tout le monde.
40: Salut Cindy. Cindy, pour 100 balles et un mars, tu vas jouer avec nous. Écoute-moi bien. Je te donne des indices. Il faut me trouver le mot qui va avec les trois indices. On est parti. Adolescence, ferraille élastique. Pas facile.
0: Ah.
40: Bah enfin, quand on en a eu, quand on a eu des adolescents, on a connu ça. Ah, ouais. Adolescence, ferraille, élastique.
41: Ouais.
1: Moi, j'ai connu la corde à sauter.
40: Avec de la ferraille ? Ah bah quand même, elle est un peu raide, ta corde à sauter. Avec du fil de fer barbelé. On devait courir.
0: Fallait pas se rater.
1: Un appareil dentaire ?
40: Oui ! Oh. Bonne réponse ! Ah, appareil dentaire, adolescence, ferraille, élastique, tous les parents ont connu ça. Coûte un bras, cette histoire. Allez,
42: ouais, je te confirme,
40: tu me donnes, s'il te plaît, une case. 3 et 10.
1: Le 5.
40: Tu gagnes un lot de 36 œillets pour classeur standard. Bravo. Ça c'est bien. Ça c'est bien, ça peut servir tous les jours. Je t'embrasse fort. Bisous ma belle. Bisous, bisous.
1: Bisous, Chloé. Bisous tout le monde. Bisous.
41: C'est simple Antoine. De faire plaisir. Hein, t'as vu
40: bah ouais. J'ai faim moi.
1: Salut,
40: pourquoi
1: toi,
40: j'ai faim. Antoine, ça va moi. J'ai peut-être pas mangé beaucoup ce midi.
42: T'as pas mangé beaucoup.
40: Mon petit Antoine, mon petit Toitoine, voici les mots de passe. Écoute bien. Légumes, couscous, filmographie de BHL. C'est impossible à trouver.
42: Ah, attends,
40: légumes. Donc, c'est un légume. Couscous.
0: Je connais pas un film de BHL. Mais...
40: Filmographie de BHL.
42: Ah, j'aurais dit piètre aussi, au passage.
1: Enfin,
42: c'est dans un jingle, c'est pour ça.
40: Légumes. Il y en a dans le couscous.
0: Ouais.
40: Filmographie de BHL.
41: Oui, je légumes.
0: Qu'est-ce que tu dis
40: T'es méchante, toi.
42: Bah, t'es dans un jingle.
40: Ah oui, c'est T'as pas l'idée
1: Non, la carotte.
40: Mais... Carotte, filmographie de BHL, carotte, rien dire.
1: Non.
41: Quand t'as un légume.
40: C'était navet.
41: Eh oui.
42: Un navet.
40: Un navet, il a fait des navets. Navet, c'est un légume. Navet, il y en a dans le couscous.
42: Eh ouais.
0: Raté.
40: Salut Antoine, tu rejoins avec nous. Bisous, mon Toitoine.
41: Navré.
40: Céline, qu'est-ce qu'elle fait dans la vie, ma Céline ?
2: Bonjour, assistante Bonjour. Commerciale.
40: Ma petite Céline, au travail. Sport.
2: Eh oui.
40: Alors là, tu vois, je comprends pas. Alors là, je comprends pas.
42: Vas-y, dis, on va dire.
40: Sport, coup du foulard, Steve Savidan.
0: Ah ouais, c'est pointu, c'est pour les footballeurs.
42: C'est ouais. Football, c'est... ouais, ça a rapport
40: merci
42: avec le foot.
40: Merci Pierre.
41: Voilà, ouais, merci.
40: Pour merci Pierre. Sport, coup du foulard, Steve Savidan. Il faut donc trouver
42: bon, t'as la réponse,
40: un sport. Mais Pierre vient de t'aiguiller.
41: Qu'est-ce que ça pourrait bien être.
2: Ah, j'ai pas entendu.
40: Sport, coup du foulard, Steve Savidan. Steve Savidan.
41: Ah oui, bah en fait, c'était simple. Si, oui.
2: Ah non, je vois pas du tout.
41: En plus,
40: il vient de le dire. C'est quoi, je comprends rien.
0: Bah, ça doit être football.
41: Mais oui, c'est
40: pourquoi le coup du foulard, c'est quoi ?
0: Bah, c'est un truc de footballeur. C'est, voilà. C'est un geste technique. Et Steve Savidan, c'est un footballeur pas super connu.
40: Bon.
2: Ah, ok.
40: Céline, je t'en donne un deuxième. Ouais. Je t'en donne un deuxième parce que ça vraiment. Chanteur, provocateur, tête de chou.
41: Ah.
2: C'est Jean-Pascal ?
40: Bien sûr, c'était Serge Gainsbourg.
42: Ça aurait pu.
40: Tête de chou, mais non, c'est Serge Gainsbourg.
41: Franchement.
42: Jean-Pascal, moi, je l'aurais donné en vrai.
40: C'est quoi ? Je vais terminer avec toi, Céline, parce que je sens qu'on tient un truc. Jean Bombeur, râleur, bobo.
42: Attends. Jean Bombeur,
40: râleur, bobo.
41: Ah, moi, je l'ai.
40: Parisien, bébé ! Je l'avais pas. Le jambon beurre, c'est un parisien. Un râleur, un parisien, bobo, parisien. Okay. Tu me donnes une case ?
2: Le 4.
40: Le 4. Alors, ça, c'est beau. Tu gagnes un sac en papier Carrefour avec à l'intérieur un sac en papier Auchan comptant un ticket de caisse Intermarché.
0: Allez,
40: le chèque de 100 euros balai en mars n'a pas été gagné. Je te fais un gros bisou, c'est très rare ça. Je t'embrasse fort. Bisous, ma Céline. Bisous, ma Céline. On va terminer avec les pronostics de ce soir.
41: Allez.
40: Comment savoir alors si la France va gagner le Sénégal ou match nul ? Je vous explique. Nous avons devant nous une arène Beyblade.
42: Ah !
40: Stouff va prendre le Beyblade.
42: Ah non, je vais vous laisser faire parce que je ne sais pas les lancer, moi. Je suis très mauvaise.
40: Pietro, tu vas prendre le Beyblade. Ça, c'est France. Beyblade France.
0: Ok.
41: Oh purée, tu le donnes à Pietro.
40: Toi, tu viens prendre... Tiens, le petit jeune, là, notre stagiaire. Va prendre le Beyblade.
3: C'est Sénégal.
40: Non, c'est Sénégal, ça ?
3: Ça, c'est Sénégal.
40: Sénégal. Et moi, je prends le Beyblade nul. Ça, c'est nul.
42: Match nul.
40: Ok, le Beyblade qui tient le plus longtemps donnera le pronostic du match de ce soir.
41: Ça
40: va finir dans un écran.
42: Tu veux pas le faire, Tony, parce que.
41: Non, mais franchement,
3: il tombe le mien. Accroche bien.
40: Accroche bien, mais il l'a pas bien accroché. Mais tu sais que les enfants de 5 ans savent le faire, mais sauf que.
42: Il va nous faire perdre la France.
41: Ah oui, bah là c'est sûr, elle va même pas dans l'arène.
40: La reine Beyblade, vous êtes prêts ?
41: Non.
42: Non ! Non, vous êtes nuls là !
40: Moi j'attends de jouer, hein.
41: Ah, t'as le coup de main, Coco, là, je te vois.
40: Un.
42: Ah non, mais ils sont pas prêts, là, Coco.
40: 2, 3.
41: Oh, match nul.
40: C'est match nul.
3: Ça, c'est la France, ça.
42: Non, c'est match nul.
40: C'est moi, ça.
41: C'est match nul.
40: C'est le mien,
42: c'est match nul.
40: Ça, c'est match nul. C'est la France. Ce soir, la France gagne.
42: La France.
40: Ce soir, la France gagne. C'est réglé, c'est torché. Il y en a un qui l'a sorti de l'arène, Beyblade. Il n'a aucun intérêt ce jeu. Quand je pense que ça a fait un succès, ça a
0: donc à l'arrivée, c'est bien qu'à.
40: Donc ce soir, c'est la France.
41: Oui.
42: Non, mais je pense que c'est Coco qui avait la France.
41: Mais Pietre, il ne sait pas jouer.
0: Non, je vous confirme.
41: Ah ouais.
40: Oh là, allez, quel boulet. Rendez-vous demain, 7h du mat pour vous réveiller. Belle journée. Je vous aime fort. Soyez prudents. Bon match ce soir. Demain matin, on en parle. Même si vous n'aimez pas le foot, on n'en parlera pas.
42: Bisous.
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40: Il est 18h. Belle soirée tout le monde, soyez sages, soyez très prudents. Merci d'avoir été là avec nous, je vous laisse avec Sandra,
6: oui.
40: À qui je fais des gros bisous. Et
6: bisous.
40: Nous on revient demain matin, 7h du mat. C'est Europe 2, un point sur l'info, un point sur l'actu. La même chose, c'est Jérémy Desiderati. Salut Jérémy.
7: Salut Coé, bonsoir à tous. Soleil brûlant à venir dans les prochaines heures. Les températures vont de nouveau grimper avec cette vague de chaleur. Et ce n'est qu'un début. Après l'épisode étouffant et inédit du mois de mai, l'Hexagone va de nouveau subir la fournaise cette semaine. Météo France évoque des pointes jusqu'à 40 degrés localement pour le passage à l'été dimanche. L'Île-de-France, le Poitou-Charentes, le Centre-Val-de-Loire ou encore la Vallée du Rhône seront concernés. C'est la 52e vague de chaleur recensée depuis près de 80 ans et l'une des plus précoce. L'ambiance diplomatique semble se réchauffer entre les États-Unis et l'Iran. Le blocus américain a été levé aujourd'hui. Résultat, des pétroliers iraniens ont pu reprendre la navigation ces dernières heures. Washington et Téhéran devraient signer le protocole d'accord vendredi en Suisse, près de Lucerne. La confiance gagne également les marchés financiers. Pour la première fois depuis 3 mois, le prix du baril du pétrole est redescendu aujourd'hui en dessous des 80 dollars. Ils auraient fait sauter les verrous de nombreuses bases de données. 2 hackers présumés de 15 et 22 ont été mis en examen aujourd'hui, suspectés d'appartenir au groupe DumSec, une organisation de pirates informatiques ciblant des acteurs privés ou publics comme l'Assemblée nationale. À plusieurs dizaines de millions de données et plus de 1500 sociétés auraient été dans le viseur de ces hackers. Et espérons que l'appli de la SNCF ne soit pas touchée par un piratage ces prochaines heures. Pour ceux qui n'ont pas encore bouclé leurs vacances d'été, SNCF Voyageurs lance à partir d'aujourd'hui et jusqu'à jeudi une vente flash de plus de 100 000 billets TGV à prix réduit, à seulement 19 € en seconde classe et 29 € en première pour des voyages ces prochaines heures. Pour ceux qui n'ont pas encore

0: Dubois et Jean-Philippe Puymartin reprennent du service au casting vocal, accompagnés de Laura Felpin ou encore Jonathan Cohen pour ce nouvel opus. Les salles de cinéma, bon moyen pour profiter du frais. Si vous trouvez qu'il a fait chaud aujourd'hui, il va falloir se préparer au plat de résistance qui arrive dans les prochaines heures. Grand soleil demain dès le réveil où la fraîcheur matinale va vite laisser la place à des conditions brûlantes. Température caniculaire l'après-midi avec 30 degrés à Strasbourg, 33 à Paris et plus de 35 degrés entre Lyon et Toulouse. Le Finistère et la pointe du Cotentin seront épargnés. Passez un bon début de soirée avec Sandra sur Europe 2.
1: Merci beaucoup Jérémy, on se retrouve tout à l'heure. Moi je vous offre vos vacances entre 18h et 20h sur Europe 2, restez là. Pour la suite, je vous envoie Tom Percy, Maroon 5 et Angèle et Justice maintenant sur Europe 2.

belle fin de journée, vous êtes sur Europe 2 Pop Radio. Vous restez avec nous pour la suite, le classique Pop Europe 2 de Rihanna qui va débarquer. Pointe de replay, un de ses premiers sons, ça va faire du bien ça. Et là c'est Tumper City, voici Self Aware sur Europe 2.

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2: Bah oui, parce qu'on s'est dit que Bruno Mars était en concert bientôt à Paris au Stade de France, jeudi, vendredi, samedi. Du coup, on vous offre votre Apple Watch. Trop bien. Pour ça, donc, vous envoyez votre SMS au 7-12-13, vous mettez bien Europe 2 dans le message. Et Bruno Mars, on l'écoute maintenant avec Just the Way You Are sur Europe 2 Pop Radio.

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2: Ah, je suis très heureuse de vous le balancer celui-là en ce mardi soir. Mardi 16 juin 2026. Peut-être que vous êtes en train de vous préparer pour le match de l'équipe de France tout à l'heure contre le Sénégal. C'est un petit peu la fête hein, ce soir, un petit peu partout en France. Ça, c'est cool hein, pour cette Coupe du Monde 2026. Du coup, un petit son, un gros son même de Madonna.

0: Vous écoutez le Nouvel Europe 2 et vous restez avec nous pour la suite du son. Je vous envoie Teddy Swims avec Mr. Know It All. Ce mec est tellement persuadé que ça va pas marcher dans son couple que il provoque l'échec du couple. C'est moche. Teddy Swims qui va débarquer, Linkin Park aussi. Et puis Camaro, tiens, c'est cool, sa femme Like You sur Europe 2 Pop Radio. 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Bougez pas.
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0: Vous êtes sur Europe 2 Pop Radio. Il est 19h. 30 minutes pop non-stop qui vont se poursuivre très vite avec Katy Perry qui va débarquer, DC's et Théodora aussi. Et puis le dernier hit, encore une fois, d'Alex Warren, ce sera Fever Dream, bougez pas. Des news avec Jérémy Desiderati. Salut Jérémy.
1: Salut Sandra, bonsoir à tous. Tenue légère et lunettes de soleil obligatoires. Demain, les températures sont de nouveau à la hausse et l'ambiance étouffante va s'accentuer dans les prochains jours. Météo France annonce des pointes jusqu'à 40 degrés localement dimanche pour le solstice d'été. Le Poitou-Charente, le centre Val-de-Loire, la vallée du Rhône et même la capitale seront concernés. Volets fermés et ventilateurs allumés au programme jusqu'à mardi prochain avant que les températures commencent à fléchir. C'est la 52e vague de chaleur recensée depuis près de 80 ans et l'une des plus précoces. Dans le reste de l'actualité, le routard du crime va reprendre le chemin du tribunal. Le tueur en série Francis Holm est renvoyé devant la cour d'assises pour le meurtre de Jean-Joseph Clément en 1989. Cet agriculteur avait été retrouvé dans le Vaucluse, le crâne fracassé par une pierre. Francis Holm, condamné dans 11 autres dossiers, avait d'abord bénéficié d'un non-lieu dans cette affaire avant que l'instruction soit rouverte et confiée au Paul Cold Case de Nanterre. C'est un métal lourd qui pèse de plus en plus dans les débats de santé publique. Les patients les plus à risque d'être exposés au cadmium peuvent depuis aujourd'hui se faire rembourser le dépistage. Décision prise par l'Union nationale des caisses d'assurance maladie. Dans un rapport publié en mars, l'ANSES confirme que l'alimentation est la principale source d'exposition au cadmium, classée comme cancérogène, mutagène et toxique pour la reproduction. La pression monte, plus que 2 heures à patienter avant l'entrée des Bleus en Coupe du Monde. Dembélé, Olysée, Doué et le capitaine Mbappé devraient être alignés en attaque pour venir à bout du Sénégal. 5000 fans bleus, blanc, rouge ont fait le déplacement outre-Atlantique pour donner de la voix. Coup d'envoi prévu à 21h, tout près de New York. Pour les couches tard, place ensuite à Norvège-Irak dans le groupe de la France. Cette nuit, l'Argentine de Lionel Messi entre en jeu contre l'Algérie à 3h du matin. Et puis pour les leftos, cette fois, l'Autriche défiera demain matin à 6h la Jordanie. Et si vous avez déjà loupé un but en allant chercher une pizza, la garantie Goal lancée par Deliveroo est faite pour vous. La plateforme vous rembourse votre commande en bon d'achat en cas de but marqué pendant la livraison. Un coup marketing qui empêche les supporters de trouver une excuse pour ne plus commander. D'après une étude YouGov, près de la moitié des Français ont déjà manqué une évolution du score en s'absentant quelques secondes. Et puis côté ciel, j'y reviens, la vague de chaleur commence officiellement demain et va submerger une large partie du pays. Conditions étouffantes à Dijon avec 33 degrés, même température à Angers ou Limoges et même des pointes au-delà de 35 degrés dans la vallée du Rhône. La petite laine sera de rigueur. En revanche, entre la pointe bretonne et le Cotentin, le mercure n'ira pas au-delà de 21 degrés. Chaleur au programme pour le reste de la semaine. Passez une très bonne soirée avec Sandra sur Europe 2.
0: Merci beaucoup Jérémy, on se retrouve très vite. Pour la suite, on va partir en Californie, ça c'est pas mal. Avec Katy Perry, California Girls qui arrive, DC's et Théodora aussi. Et Alex Warren maintenant sur Europe 2.

0: Merci d'écouter les nouvelles Europe 2. 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
0: Et vous restez avec nous pour la suite. Il y a Gwen Stefani qui va débarquer avec le classique Pop Europe 2, The Sweet Escape. Vous vous souvenez, avec Econ dans ce son, c'était trop bien. Avant ça, voici l'excellent titre également de Somber, c'est Homebreaker. Et c'est maintenant sur Europe 2 Pop Radio.

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Merci d'écouter les nouvelles Europe 2 Offenbach. Star Sailor, Port to the Floor. Ça fait trop du bien, comme la suite du son sur Europe 2 Pop Radio avec Jérémy Frérot qui débarque. Et là, c'est Camila Cabello avec Ed Sheeran. C'est Bam Bam sur Europe 2 Pop Radio. Bonne soirée. 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
2: Avec le groupe qui a créé la surprise au troisième stade de France de David Guetta. C'est les Black Eyed Peas qu'on écoute avec Don't Lie. C'est maintenant sur Europe 2 Pop Radio. Bonne soirée. Yeah.

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0: écoutez le Nouvel Europe 2, restez avec nous pour la suite. C'est Taylor Swift qui arrive et puis deux hommes de rouleau.
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0: Vous écoutez Europe de Pop Radio, il est plus que temps de vous parler de vacances. Oh oui, les vacances. Les vacances pas mal du tout, hein, du côté de Port Aventura World sur Europe 2 entre 18h et 20h cette semaine. 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Et c'est exactement ce qu'a fait Céline qui est avec nous. Salut Céline, bienvenue.
1: Bonsoir Sandra.
0: Comment ça va Céline?
1: Ben, ça va super bien, merci.
0: Tu nous appelles d'où?
1: Eh ben, je vous appelle du Beaujolais-Vert, un petit village qui s'appelle Diem.
0: Ok, on boit du bon vin avec modération du côté de chez toi, n'est-ce pas?
1: C'est ça, pas trop avec la chaleur quand ouais. Même.
0: Oui, non, c'est sûr. Tu fais quoi dans la vie toi Céline?
1: Moi je travaille dans le social.
0: D'accord, et tu as des enfants à la maison avec toi?
1: Oui, j'ai deux enfants qui écoutent la radio en ce moment.
0: Ouais, donc là ils doivent se dire, maman a intérêt à assurer parce qu'on a très envie d'aller à Port Aventura World.
1: Exactement, j'ai la pression.
0: Tu connais un petit peu ou pas Port Aventura?
1: Pas du tout, c'était parmi les projets, j'étais dit qu'on irait faire un tour à la base, à Barcelone aussi. Donc,
0: oh là là. Eh ben, je croise les doigts très très fort pour toi, tu es sélectionnée, tu es dans le tirage au sort. Si je t'appelle vendredi, ce séjour sera pour toi avec tes enfants. Ils ont quel âge? Ils s'appellent comment?
1: Eh ben, ils s'appellent Elena qui va avoir 10 ans et Lucas qui a 6 ans.
0: Bon, ben, on croise les doigts très fort pour Elena, Lucas, Céline et le papa?
1: Oui, et le papa aussi,
0: ouais,
1: évidemment.
0: On l'emmène.
1: Ben bon. Oui, aussi, c'est important.
0: Okay. Bon, bah écoute, bonne chance. Peut-être que je te rappelle vendredi, merci. Céline.
1: Eh ben super, on croise tous les doigts.
0: Yes.
1: Et à vendredi.
0: Bisous Céline, bye bye.
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Salut tout le monde, bienvenue sur Europe 2. Content de vous retrouver, c'est Quentin. On est ensemble jusqu'à minuit. Profitez bien, c'est la playlist Pop Europe 2 pendant 30 minutes non-stop. Ça se poursuit avec Avicii, classique Pop Europe 2 et Tame Impala.

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Ambiance. Il va passer trois soirs quand même. Comme David Guetta. Bruno Mars sur Europe 2 Pop Radio, j'espère que vous avez envoyé Europe 2 par SMS au 7-12-13, c'est ce qu'il faut faire dès que vous l'entendez. Apple Watch en jeu, je vous appelle peut-être dans quelques minutes. Croisons les doigts.

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0: l'Europe de Pop Radio. Profitez bien de la soirée et puis soyez bien attentifs à tout moment. Bruno Mars peut débarquer. Ce qui est sûr, c'est qu'il débarque en France pour 3 dates exceptionnelles au Stade de France. Y a Marina qui aurait bien aimé voir Bruno Mars. Salut Marina.
1: Salut Quentin.
0: Sois la bienvenue sur Europe 2, Marina, à La Rochelle. Il fait très beau, pas trop chaud à La Rochelle là en ce moment?
1: C'est très très chaud, c'est horrible.
0: Bon, Marina, t'aurais bien aimé venir à Paris voir Bruno Mars. Bon, t'as pas eu de place, mais tu vas peut-être avoir l'Apple Watch. On a écouté Bruno Mars il y a quelques minutes sur Europe 2. Est-ce que tu as bien envoyé Europe 2 par SMS au 7-12-13?
1: Oui.
0: Bon, bah c'est bien Marina, c'est une première chose de faite. Maintenant, croise les doigts, tu vas peut-être gagner l'Apple Watch. Reste près de ton téléphone, d'accord?
1: D'accord.
0: Et Marina, petit pronostic pour le match de ce soir?
1: Allez, 2-0 pour la France.
0: 2-0 pour la France, tu vas regarder?
1: Bien sûr.
0: Ok, bon, allez les Bleus alors. Salut Marina, bisous.
1: Bisous.
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2: Alors à la question, quel artiste vous regrettez de ne jamais avoir vu en concert? La réponse est unanime. Hein. Franchement, c'est une étude que j'ai vue. Michael Jackson est toute génération confondue. Hein. C'est l'artiste qui arrive tout en haut. Le roi de la pop, Michael Jackson. Black or White, c'est cadeau. C'est le bonus Pop Europe 2.

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0: Bonne soirée sur Europe 2 Pop Radio. Il fallait vraiment ne pas du tout ouvrir les réseaux sociaux durant tout le week-end pour échapper à David Guetta et la folie de David Guetta au Stade de France. Bah, ça m'a donné envie de réécouter plein de morceaux de David Guetta. On va commencer par le premier, Love Don't Let Me Go, ça arrive sur Europe 2. Et aussi Taylor Swift pour démarrer la playlist Pop Europe 2 pendant 30 minutes non-stop.
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C'est la playlist Pop Europe 2 pendant 30 minutes non-stop. Vous rappelez de ce que vous faisiez à 16 ans? Parce que elle, c'est déjà une star. Tout le monde en parle. Elle est britannique. Elle s'appelle Freya Sky. Silent Treatment sur Europe 2. 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

On profite de la soirée ensemble sur Europe 2 Pop Radio. Et franchement, ce serait trop bien de tomber nez à nez avec Bruno Mars. Ça va peut-être vous arriver dans les prochaines minutes. D'abord, vous découvrez Toblo et Stromae.

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0: Bonne soirée. Merci d'être là sur Europe 2 Pop Radio. Dans quelques jours, rendez-vous sur le plateau de C'est Star et Europe 2 pour Pop Session. 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C'est mardi le tournage, Joseph Kamel est là.
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0: vacances, là, si vous avez décidé de faire quelques barbecues, notamment, bon, oui, pourquoi pas en pleine semaine, faites-vous plaisir. On a presque l'impression d'être en vacances et puis on est mi-juin. Voilà, on se lâche un peu. Voici la playlist Pop Europe 2 pendant 60 minutes non-stop. Ça démarre avec Mathilda, Juliette Armanet et Jérémy Frérot.
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connaissez la bonne nouvelle? Oui, il y en a une quand même. C'est en ce moment la playlist Pop Europe 2 pendant 60 minutes non-stop. Bon, si vous arrivez tout juste, vous demandez le score 0-0 pour l'instant. France-Sénégal qui continue. Voilà, Angèle.

0: Et en plus, en ce moment, c'est la playlist Pop Europe 2 pendant 60 minutes non-stop. 60. J'entendais ça. 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
0: Ah, du coup, petite heure de vacances aussi. Le petit pêcheur, c'est maintenant Lisa sur Europe 2.
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Tennis Pop Europe 2 pendant 60 minutes non-stop. Le mondial est définitivement lancé avec un premier but de Kylian Mbappé. C'était il y a quelques minutes seulement, donc 1-0 pour la France face au Sénégal. J'ai envie de fêter ça quand même avec vous. On va écouter le morceau de la Coupe du Monde. Shakira, Daïda, et ça se fête. The Killers d'abord et Tame Impala avec Jenny Dracula. Profitez bien de la soirée, c'est mardi soir, vous êtes dans la voiture, je vous accompagne. Bienvenue sur Europe 2.

0: La playlist Pop Europe 2 pendant 60 minutes non-stop. On va se régaler avec Britney Spears pour un classique Pop Europe 2 et Miley Smith avec Niall Horan, Dry Safe. Soyez prudents justement en route.
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Il y a à peine de démarrer 60 minutes pop non-stop. C'est la playlist Pop Europe 2 avec Rihanna, avec Generation, Storm 2 maintenant sur Europe 2. Et petit point sur le match de la France face au Sénégal. On est maintenant à 2-0 pour la France. 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

Alors pour France-Sénégal, il y a des buts toutes les minutes en ce moment. On en est à 3-1. Il reste 1 minute 20 de jeu. Alors, normalement, ça devrait aller. Bonne soirée sur Europe de Pop Radio. C'est Alex Warren là maintenant.

Europe 2 Pop Radio, il y a quelques jours, par hasard, je suis retombé sur le film Star is Born. J'ai regardé, c'est vrai qu'il est vachement bien. Si vous l'avez jamais vu, conseil, avec Lady Gaga et Bradley Cooper. Du coup, ça m'a donné envie d'écouter Shallow. Ce sera dans un instant, c'est la playlist Pop Europe 2 pendant 60 minutes non-stop. D'abord,

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0: Europe 2 Pop Radio, c'est peut-être l'heure de faire les projets, là.
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0: Voilà Miley Cyrus sur Europe 2, Pop Radio. Oui, okay.

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Europe 2 Pop Radio. Vous avez passé une bonne soirée. Vous étiez chez des amis de sortie pour voir le premier match des Bleus pour cette Coupe du Monde. Bon match hein, qui se termine à 3-1 pour la France face au Sénégal. Bravo les Bleus. Auréa, soirée mondaine.

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2: Et voilà, comme d'hab, la magie opère dès le premier accord de ce morceau iconique. C'est maintenant, on profite de la soirée sur Europe 2 Pop Radio avec donc ce bonus Pop Europe 2 de Nathalie Mobilla. Voilà.

j'espère que vous ne serez pas trop fatigués au boulot demain. Bienvenue sur Europe 2 Pop Radio, il est minuit. C'est le moment pour lancer la nuit, de démarrer aussi la playlist Pop Europe 2 pendant 60 minutes non-stop avec Angèle. Angèle Justice et Avril Lavigne sur

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1: Tove Lo et Stromae, des fleurs.
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0: Muse, Night Shift Superstar.
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1: 7 ans après le sommet de Biarritz, le club des 7 plus grandes puissances mondiales, le fameux G7, se réunit à Évian-les-Bains sous la présidence d'Emmanuel Macron. Il paraît que c'est un bordel pour les gens d'Évian. On a une pensée pour eux parce que on a eu des messages sur les réseaux de gens qui disent les hélicoptères à partir de 5h du mat, c'est l'enfer.
2: Bah, imagine la sécu.
1: Il y a des gamins pour le bac qui ont été en retard parce que y a plein de routes de fermées. C'est très compliqué. On va appeler le président pour voir un peu comment ça se passe. Appelez-le-moi à l'hôtel.
3: Vous êtes en communication avec le standard de la présidence de la République.
1: Ils font le transfert, non?
4: Oui. Oui, Brigitte, mon petit cœur. Viens me chercher, j'en ai marre. Ils font que de m'embêter ici. Ils se moquent de moi. Viens, maman, s'il te plaît. Viens m'aider. J'en ai marre, j'en peux plus, maman. Non, viens.
1: Pardon,
4: aide-moi.
1: Monsieur le Président, c'est pas Brigitte. C'est Coé, là, au téléphone.
4: Ah, comment allez-vous, chers amis d'Europe 2? Pape Radio.
1: Eh ben, très bien. Et vous, Évian, le G7, comment alors?
4: Super. Ils sont tous gentils ici. Bon. Ça se passe relativement bien. On arrive à échanger correctement. Super, bon. Après, je vous le cache pas, je n'ai pas encore réussi à leur dire ce que je voulais. Mais il reste 2 jours, donc ça devrait aller.
1: Comment ça, vous n'arrivez pas à leur dire ce que vous voulez dire
4: En fait, dès que je veux parler, Donald me fait chut, chut, chut, chut. Donc je me tais.
1: Ah, oui.
4: Voilà. Puis il me donne des coups de pied sous la table pour que je ne parle pas. Il me dit, Emmanuel, tu te tais, tu parleras demain.
1: Ah, quand même.
4: Oui, mais hier, t'avais dit demain. Oui, mais demain... C'est pas aujourd'hui, tomorrow is not today. Moi je dis ta gueule. Parce que si je le dis tout haut, il me tape.
1: Ouais, je sais bien.
4: Voilà, c'est compliqué.
1: Non, je sais, mais ça a l'air effectivement compliqué, monsieur le président.
4: Mais non, c'est rigolo. Ah. C'est les copains. Bon, par contre, je ne prendrai pas le risque d'aller déféquer sur le torse de Donald.
1: Ouais.
4: Non. Si vous voyez ce que je veux dire.
1: Ouais. C'est quoi ce bruit, monsieur le président? Là, on entend taper.
4: C'est Donald. Ah. Il a fini. Faut que j'aille l'essuyer.
1: Hein?
4: Bah oui, 80 ans, papy. Je peux plus tout faire tout seul. Hein, entre lui et Brigitte, ça sent l'EHPAD à Évian-les-Bains.
1: Oh. Allez-y.
4: Bon, j'y vais, sinon je vais me faire gronder tout rouge.
1: Ouais,
4: bisous, Europe 2.
1: Bonne
4: radio.
1: À bientôt.
4: I'm coming, Donald. I'm coming.
1: Ah oui.
4: Commence à me faire chier la merloque là avec sa coupe de merde.
1: Je n'avais
4: pas accroché.
1: Ouais.
4: Bon, ça... Au revoir, à bientôt.
1: Salut.
2: Salut.
1: Bientôt, monsieur le président.
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2: Champion du monde de l'actu.
3: Un supporter allemand anonyme, devenu star de TikTok grâce à une seule activité, suivre Leon Goretzka.
4: Goretzka,
3: qui est un footballeur star partout dans le monde, il le suit et il crie son nom en boucle face caméra. Le mec n'a que ça à foutre, imaginez le cauchemar. Il suit le gars et dès qu'il il se filme en train d'hurler. Il
5: Tu vois,
3: il vient de le faire une fois, ça m'a déjà saoulé. Pendant chacun de ses déplacements sportifs, il y a des millions de vues à chaque nouvelle vidéo. Goretzka espérait souffler un peu en partant disputer la Coupe du Monde aux États-Unis. Et ben, à son arrivée, le gars l'avait suivi.
6: Il y a deux chèques positifs. Je crois que wir haben gute Schwierigkeiten gefunden über den Kampf. Ja, sorry.
3: Sorry. Parce que dès qu'il en veut plus, remets le hurlement pendant l'interview.
6: Il y a deux chèques positifs. Wir haben
3: Sur les
6: Kampf. Sorry.
3: Voilà. Non, le pire, c'est quand il dort la nuit, ça doit être pénible.
7: Bon.
3: Non, le pire. Le pire, c'est aux toilettes.
4: C'est une variante.
3: Goretzka caca. Deuxième champion, c'est un ouvrier en arrêt maladie pour une blessure au coude. Il en a rien maladie, blessure au coude, ça arrive.
4: Ouais.
3: Mais il a eu la brillante idée de poster sur ses réseaux sociaux sa passion. Il est également cracheur de feu à cheval. Alors évidemment, il a posté ça pendant sa convalescence, visible par n'importe qui, y compris son employeur. L'entreprise a fait constater la publication par huissier, il a été viré. Il a tenté de faire appel du fait qu'il s'était vraiment blessé de l'autre coude. Mais il n'a pas été entendu. Bon bah voilà, je pense qu'il a dû tenter de devenir alcoolique, mais il ne peut pas lever le coude, donc il a tout perdu. Catastrophe. Notre championne du jour s'appelle Sheila Osmond, elle est américaine, 43 ans. Elle a découvert que son mari Larry l'a trompée. Après avoir découvert des messages compromettants. Voilà.
5: D'accord.
3: Oui. Au lieu d'une confrontation, elle est restée calme. Et ça, les femmes, vous savez faire ça.
5: Ah oui, on attend le bon moment.
3: Vous avez dans un coin de la tête.
4: Nous, on y va, nous.

0: Nous, on y va. Mais vous, vous faites semblant. Vous pouvez garder ça au fond de vous pendant quelques jours. Nous, on sent qu'il y a un truc qui va pas.
1: C'est pire que tout.
0: Mais on sait pas bien quoi. Et un matin, bam, on se le prend, on n'a pas fait attention. Et ben lui, c'est pire que tout. Plutôt que sa confrontation, le fameux bam, qu'est-ce que j'ai fait, mon amour ? Elle a attendu qu'il s'endorme. Et elle a collé ses fesses avec de la glu.
1: Oh là là.
2: Mais comment qu'elle a fait ?
0: Bah, genre, c'est simple. Ah, il dort, il est sur le côté, dans l'arrêt.
1: Le joint de carrage.
3: Avec un petit serre-joint, là.
0: Non. Tu vois, le petit joint, quoi, que les artisans connaissent bien, quoi, tu vois.
1: Croisillon.
0: Au réveil, Larry a paniqué. Il a voulu aller aux toilettes. Il a été pris en charge par les secours sous le regard médusé des voisins. Sheila a été placée ensuite en garde à vue puisque, je le rappelle, on n'a pas le droit de coller le cul de son mari, même par vengeance. Alors, je pense qu'à l'hôpital, c'était l'attraction, le gars. Hein.
4: Ah non, merde, c'est un hall de gare ou quoi ? Je vais faire payer la visite. J'en ai marre qu'on me relique le cul.
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2: Tour de 32 mètres, écran géant de 60 mètres, ouais. Flammes et feux d'artifice. Troisième et dernier concert au Stade de France, c'était samedi soir. C'était magique. Nous, on était à celui de vendredi. David Guetta a offert un show démesuré. Il y avait même les Black Eyed Peas qui étaient là.
3: Samedi, ouais.
2: Wow. Voilà. Il y avait vendredi, il y avait Econ.
3: Et Jennifer Lopez.
4: Jeudi.
2: Jennifer Lopez, ouais.
4: Jeudi, ouais.
2: C'est jeudi et vendredi, il y avait Bébé Rexha. On a David qui est avec nous. Ça va, mon David?
5: Waouh, mon Coé, je me remets pas, quoi.
2: Tu m'as dit.
5: Je suis trop happy, quoi. Comme on dit en France, quoi. Je suis.
4: Content.
5: Ouais,
4: content,
5: je suis trop content, quoi. Ouais. C'était la folie complètement crazy, quoi. Mais je t'ai vu, mon Coé.
2: Ouais,
5: ça m'a fait plaisir.
2: On a fait une photo ensemble.
5: Ben ouais, avec ton pote, là, qui fait 2 mètres, là. Big Mister, là. Vito.
2: Vito, quoi, était comme un enfant, wow. Vito. Du coup, sur scène, comment tu t'es senti, David?
5: J'ai senti la vibe, tu vois. Ouais. J'étais ému. A lot of emotion, tu vois. Beaucoup d'émotions, comme on dit chez vous en France, quoi. Mais je suis français.
4: Mais t'es français, que j'allais dire. Tu te souviens?
5: J'oublie,
4: tu vois.
2: Ça arrive, c'est ta ville, quoi. Ben alors, on t'a senti un petit peu ému, David, à un moment donné. Moi, j'étais là, je t'ai senti ému sur scène.
5: Oui, c'est vrai, j'étais très très ému, tu vois, lot of emotion, mais voilà, comme on dit chez vous, beaucoup d'émotions,
2: ouais,
5: je viens de le dire.
2: Ouais, mais je suis d'accord, mais pourquoi vous avez l'habitude des grandes salles, des festivals et tout?
5: Ouais, mais là, Coé, pendant que je mixais, je recevais les messages sur le WhatsApp de mon banquier.
2: Ah oui.
5: Et c'était complètement crazy, quoi.
4: Ouais, les chiffres.
5: Mon compte en banque montait aussi vite que la Digital Morning, quoi. Tu vois, c'est. What the fuck, quoi.
2: C'était que ça, l'émotion, c'était ça, alors?
5: Non, il y a aussi le moment où Bébé Rexha est arrivé sur scène, quoi.
2: Vous étiez ému qu'elle soit là, c'est ça?
5: Non, c'est qu'elle ressemble pas du tout à ses photos Instagram, quoi. C'est waouh. Moi, quand on m'a dit Bébé Rexha, je me suis dit, ça va être mignon comme petit baby, quoi.
2: Ouais.
5: Non, waouh, c'est un beau bébé, quoi.
2: Cautionne pas.
5: Ouais, Bébé Rexha.
2: Je cautionne pas, ça, David.
5: J'espère
2: qu'il écoute pas.
5: Kiss Bébé Rexha.
2: Hey, David, remets-toi bien.
5: Merci,
2: et merci pour le champagne vendredi, merci.
5: T'inquiète, je suis blindé maintenant. Si tu en veux un, tu me dis, je t'en envoie. Je te livre une caisse de champagne.
2: Merci, mon David. Merci.
5: Bisous, Coé.
2: Bravo, c'est crazy.
5: Bébé Rexha.
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0: La chanson du jeune qui obtient un stage à Europe 2 chez nous. La chanson du jeune qui obtient un stage à Europe 2, mais à la compta.
1: C'est la fête de trop.
0: La chanson du stagiaire chez les municipaux.
2: Chef, un petit verre, on a soif. Allez, chef, un petit verre, on a soif.
0: Dédicace à la Belgique, le grand Jojo. La chanson du stagiaire de 15 ans au GIPN.
3: Chers, mes chers parents, je pars. Je vous aime, mais je pars.
0: Vous croyez qu'il y a des stages d'observation au GIGN?
4: Allez, garde la crimo! Saute de l'hélico!
5: Saute, mais je suis à 20 mètres! Saute, gamin!
0: La chanson du stagiaire chez un serial killer.

0: La chanson du maître de stage. La chanson du maître de stage qui refilait tout son taf à son stagiaire.
1: T'en vas pas.
0: Oui, enfin,
1: si tu m'aimes.
0: C'est chiffre quand même. La chanson du stagiaire qui pensait être payé, mais bon, en fait, non, bah du coup, il cherche son maître de stage. Et la chanson du stagiaire, s'il en existe, en club libertin.
2: Mais je pars, pas avec moi.
0: Business, attends, on rigole pas.
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1: Alors depuis ce matin, il y a une mouche qui est dans ce studio. Rien de plus agaçant. Ceux qui nous écoutent, qui sont dans une voiture, qui sont au bureau, qui sont dans un endroit enfermé. Rien de plus agaçant qu'une mouche qui vous tourne autour.
2: La pire, c'est celle de la sieste.
1: Ouais, bien sûr, tu mets un doigt de pied qui sort et elle est sur le doigt de pied.
3: Et sur la télé.
2: Ouais.
3: Sur la télé.
1: La télé, je m'en fous.
2: Ah, la télé, t'en fous, c'est pas grave.
1: La télé, je m'en fous complètement. Mais là, je crois qu'on a la mouche et je crois qu'on a réussi à mettre un micro. Ouais. Les gens qui nous suivent sur les réseaux, qui nous suivent sur Twitch, sur YouTube et sur TikTok le savent, je crois qu'on a réussi. Ouais. Donc on a mis un micro au-dessus de la mouche. Si.
4: Et on va essayer de lui parler. Vous nous entendez?
5: Ouais. Vous m'entendez?
4: Oui.
5: Ouais, bonjour. Bonjour, ouais, bah, c'est moi, voilà, bah, c'est la mouche. Voilà, bah, je vous fais chier depuis ce matin. Alors, voilà.
4: Bah, c'est chiant, en fait, de nous embêter. Pourquoi vous êtes là?
5: Je vous surveille. Bon, en réalité, je vous explique. Bon, je suis pas une vraie mouche.
4: Ah bon?
5: Je suis plutôt une mouche téléguidée. Je suis un drone, oui.
4: Téléguidée, mais vous venez d'où?
5: Je viens d'une autre radio. Voilà. Bon, ouais, bah, j'en suis pas fier, mais je vais voir comment vous faites. C'est un peu de l'espionnage, quoi, vous voyez.
4: Mais vous venez de quelle radio, du coup?
5: De quelle radio? Bah, si je vous le dis. Bah, c'est un peu trop facile, vous voyez. Bah, je suis venu en mouche pour me camoufler, quoi.
4: C'est-à-dire en...
5: Si je venais en panthère, je me serais fait griller, ouais. Donc je suis venu en mouche, ouais, bon. Finalement, la mouche, ça pourrait être le nouveau logo qui pourrait remplacer la panthère, vous voyez.
4: Mais pourquoi?
6: Je crois qu'on l'a reconnu, hein.
4: Ouais.
5: Bah parce que, vous voyez, c'est un peu merde, c'est la merde, vraiment, vous voyez.
7: C'est pour ça que je viens vous voir, vous voyez, pour surveiller.
4: On l'a reconnu.
7: Regardez comment vous faites, vous voyez.
3: On l'a reconnu, Jean-Paul.
4: D'accord.
7: Ah bon?
4: On l'a reconnu, Jean-Paul.
7: Ah merde.
4: Ouais, ouais.
7: Bon, ben voilà, ben on n'y arrivera pas, c'est déprimant. Ben, je vous laisse.
4: Ouais.
7: Moi, je suis retrouvé une autre pote mouche, là, pour moi, monter le moral.
4: D'accord. Ah bon.
7: Elle est dans la merde.
4: Ah bon?
7: Si. En plus, elle est sur fun, vous voyez, ça arrange pas les autres. Ouais. Bon, chacun son problème.
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1: Le JT des sports, que s'est-il passé au niveau sport? Petit résumé, on va commencer par de l'UFC.
2: La bagarre, Sébastien
1: et Cocorico.
2: Cyril Gane a frappé un immense coup en battant Alex Pereira par KO au deuxième round cette nuit à Washington lors de l'UFC Freedom organisé à la Maison Blanche. Le Vendéen signe là l'une des victoires les plus spectaculaires pour un Français à l'UFC et s'empare ainsi de la ceinture intérimaire des poids lourds. Oui, oui. C'était bien chez Trump, le gars organisait des combats de MMA dans son jardin pour son anniversaire. En France, Macron, pour son anniversaire dans son jardin, il a eu du MMA aussi. Hein. Mais deux gars, des assurances MMA pour l'assurance santé de Brigitte. C'était moins foufou, mais il y avait du MMA. Quoi.
1: Ils ont signé la prévoyance, quoi, c'est le principal. On continue avec les 24 heures du Mans, parce que c'était ce week-end.
2: Et Toyota a renoué ce dimanche avec les ors de son récent passé en remportant les 24 heures du Mans avec l'équipage de la Toyota numéro 7, précédant la BMW numéro 20 et l'autre Toyota numéro 8. L'écurie japonaise revient au premier plan après 3 ans de domination de Ferrari.
1: Voilà.
2: Donc, si on vous demande qui a gagné les 24 heures du Mans, vous pourrez chanter.

0: Voilà.
1: Non, c'est bien.
0: Je voulais
1: encore un petit peu.
0: Bah, je voulais.
2: Tu sais, on était entre les deux. C'était ou trop long ou trop court.
0: Non, et puis les paroles, j'ai galéré.
2: Ouais, bah oui, finir, je bien. On va terminer quand même avec une actu. Je sais que vous aimez aussi le JT des Sports pour ça, une actu locale.
0: Et ce week-end, c'était chez Vito, à Limoges, le championnat du monde de lancer de noyaux de cerise, qui a réuni les meilleurs crasheurs de la région.
2: Ça, c'est beau. Ça.
0: Et c'est Kevin Pâtissier, venu de Brive, qui a remporté la finale en envoyant son noyau si loin qu'un pigeon a été assommé. Ouais. C'est terrible pour ce pigeon. La championne Lola Martin a tenté un lancer record, mais elle a avalé son noyau.
2: Ah, c'est dommage.
0: Ne vous inquiétez pas, tout va bien, le noyau est ressorti intact et en bonne santé. Bref, ce week-end à Limoges, une belle compétition complètement folle où les sportifs ont prouvé qu'un petit noyau pouvait créer de grands exploits.
2: Une très belle phrase de fin, bravo, c'était le JT des
0: Sports.
2: C'était
0: pas de philo.
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2: Le top de Stouff aujourd'hui, oui. Spécial.
3: Préoccupation des hommes pour cet été.
2: Allons-y.
3: L'été en général. La première préoccupation, c'est évidemment le barbecue qui devient une question d'honneur.
2: Voilà.
3: On refuse l'aide de quiconque approche le charbon. On cherche la cuisson parfaite.
4: Chacun a sa technique en plus.
5: Moi, ça va.
2: Non seulement.
3: Les gars, tout à l'heure, je vous entends parler de côte de bœuf. Tu l'as fait comment, toi?
2: Non seulement je ne refuse pas l'aide. Mais quand il y a un pote à moi qui vient et qui dit que je peux te filer un coup de main, je peux te dire que je lui confie la bête tout. Avec grand plaisir.
3: Ouais, mais toi, c'est au gaz. C'est pas un vrai, il faut le charbon.
2: Parce que le charbon, ce qui est insupportable, c'est que tu te mets à côté, t'as le vent, tu te prends le truc dans la gueule, tu te bouges de l'autre côté, le vent tourne, tu te le reprends dans la gueule.
4: Oui, mais ça n'a pas le même goût.
3: T'as pas ce petit goût
4: de cancer.
2: Non.
5: Moi, je mets du gasoil.
2: Non.
3: Pas du pneu.
5: Non, j'ai arrêté.
3: Autre préoccupation des hommes l'été, c'est la chasse obsessionnelle au pH parfait de la piscine avec le petit kit test comme si c'était une expérience de la NASA.
4: Fait dire après-midi.
3: L'épuisette, le robot, tu vois, la fierté, t'as l'eau claire là, elle est claire, t'es content.
2: Tu veux que je te raconte le truc?
3: Faut pas qu'elle se trouble.
2: Tu veux que je te raconte le pire là-dedans?
3: Vas-y.
2: C'est qu'une piscine, c'est fait pour se baigner avec la famille. Donc tu y es, t'as fait ton chlore, t'as fait ton pH, ton eau elle est transparente, t'es fier.
3: Ah ouais.
2: Et là, dès que tu vois 5 personnes qui se sont enduits de crème solaire,
4: tu te dis que c'est mort.
2: Qui se baignent dedans, bah ça te fait chier qu'ils se baignent dedans parce que tu te dis ils vont me flinguer l'eau, c'est quoi. Et quand ils s'en vont, tu vois les résidus d'huile au-dessus, tu te dis bah voilà, mais ils m'ont flingué le pH. En fait, une piscine, tu la rends nickel pour que les gens aillent se baigner, et bah ça te fait chier que les gens aillent se baigner.
4: C'est comme ta pelouse, hein, c'est la même. Hein.
2: Ouais.
4: Ta pelouse, toi, elle est nickel.
6: Ouais, oui.
4: Et t'es content alors qu'une pelouse, c'est fait pour que les enfants ils jouent dessus.
5: Dedans,
4: mais chez lui, t'as pas le droit d'y aller sur sa pelouse.
6: Et on peut se garer dessus ou pas?
4: Ah bah non.
2: Moi, mes beaux enfants, quand ils venaient avec leurs copains faire du volley, ils faisaient du volley en chaussettes.
3: Ouais. Ah, tu sais
2: sur la pelouse, bien sûr que non.
3: Mais pourquoi tu
2: parce qu'en chaussures, ils vont flaguer la pelouse.
3: Ça va pas.
2: Ils étaient en chaussettes, je peux te dire que ça respectait les consignes.
5: Mais même Grisou, il avait des chaussettes
2: bien
5: pour
2: sûr.
5: Les gens.
2: Hein. T'as pas rigolé avec ça, non? Attends, une pelouse, tu mets 7 ans à la voir bien verte, sans trace jaune.
4: Mais je suis d'accord avec lui, moi, mon beau-fils qui joue au foot tout le temps le soir en rentrant du boulot, il me flingue tout.
5: Il joue encore au foot en rentrant du boulot.
4: Ouais.
2: Allez, on continue, pardon, Stouff.
3: Autre préoccupation des hommes l'été, c'est le canapé qui se transforme en territoire sacré l'après-midi pour la sieste. Avec en fond le Tour de France.
5: Évidemment.
3: Comme ça, on se réveille pour l'arrivée et puis voilà, on est bien.
4: Tellement la vie,
3: ça. Vous le faites tous, tu vois.
5: Et le fond avec le bruit de l'hélico, là.
2: C'est la caravane.
5: Ouais,
2: c'est le meilleur.
3: Une autre préoccupation, c'est le bac à glaçons pour l'apéro. C'est la mission incontournable l'été.
2: La machine à glaçons.
3: Il faut toujours que ce soit
2: prêt. En fait, une machine à glaçons, je pense que c'est l'un des meilleurs investissements. Ça vaut plus rien.
4: Ouais.
2: T'achètes ça sur tous les sites, machin, ça vaut plus rien du tout.
4: Faut avoir de la place, par contre, c'est chiant.
2: Ouais, tu veux ça à l'arrière-cuisine, dans un fond, tu le sors dehors, même pour l'été. C'est extraordinaire. Ouais,
4: mais c'est vrai que c'est pas mal.
3: Et dernière préoccupation pour vous, messieurs, l'été, c'est le choix existentiel du maillot de bain. Slip moulant, short long, bermuda, faire attention aux bides qui dépassent au-dessus.
2: Ça, il dépassera.
4: Aux bides. Ça risque pas d'arriver.
2: Non, aux bides. N'imaginez pas ça, c'est tout. Vous ne voyez pas le mal partout.
3: J'ai pas dit ça.
2: Non, c'est vrai. Moi, je m'en moque complètement du choix du maillot.
3: C'est vrai.
2: Accessoire, m'en fous totalement.
3: Et après, pour terminer, si tu veux, j'ai un petit bonus. C'est aussi comment pas se faire gauler quand on mate. Le choix des lunettes.
4: Ah bah oui.
3: Bien fumé, qu'on voit pas le regard. Où est-ce que tu vas, à gauche, à droite? Moi? Non.
5: Oui, c'est
3: une concierge. Pour les hommes.
4: C'est une concierge.
2: Toi, tu arrives de mater d'autres mecs que ton mari.
3: Ouais. Mais non.
4: Et surveille les bides qui dépassent avec un dé.
3: Ça s'appelle préoccupation des hommes l'été, pas des femmes.
5: Moi, fais demain les femmes.
3: Je veux dire. Demain, tu fais les femmes si tu veux, Corentin.
5: Vas-y.
2: C'est fini ça.
5: Arrête.
3: Non, franchement, même moi, je vois une femme très jolie ou un homme très beau. Franchement, qui est esthétiquement suivi,
2: le pire,
3: ton regard est attiré.
2: Le pire, c'est de jouer l'hypocrite. C'est-à-dire que, évidemment que tu l'as maté, la dame, avec les trucs qui sortent de
3: partout.
2: Et t'as ta chérie qui fait « T'as vu là-bas la fille ?» Et toi, tu fais
3: « Non. »
4: Laquelle ?«
3: Oh, ah oui !»
6: Moi, je tends les bras vers l'avant comme ça.
2: Et là tu fais « Où ?» et tu fais « Oh,
3: oh !» Oh non, c'est vulgaire.
5: C'est quand tu te retournes, moi, je faisais ça, moi. Je me retournais, je faisais ça. « Oh, merde !» Ça, je fais déjà de
4: l'argent. Genre, du sable.
2: C'est fou ce que t'avais comme plume sur l'épaule. Hein.
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4: Bonjour à tous et bienvenue dans les moins grosses têtes avec aujourd'hui autour de la table en cette journée mondiale de l'agriculture, celle qu'on surnomme la poule, la journée pour du 2, stouf.
5: Bonjour.
4: À sa gauche, c'est le cochon de l'équipe, à force de faire la pieuvre, il a la queue en tire-bouchon, Pietre.
6: Bonjour.
4: À tes côtés, un autre cochon, pourquoi partir dans la merde avec l'URSSAF, Corentin.
7: Merci de le rappeler.
4: Et enfin, le réalisateur de cette émission le surnomme le cheval. Bon, parce que dès qu'il y a quelque chose qui va pas, il dit cheval d'air au patron. Vito.
8: La poucave.
4: On commence avec une première question d'un auditeur, monsieur Tex, ça fait une blague à ma et ma femme à Paris. Blague et ma femme à Paris.
7: C'était pas rigolo.
4: En 1835, quelqu'un ou quelque chose a officiellement été élu maire d'une petite ville américaine, provoquant un scandale politique. Mais qui c'était ?
7: Donc c'était un animal déjà.
4: Oui, un animal.
7: Un chien ?
4: Non.
6: Une vache ?
4: Pas une vache.
7: Est-ce que c'est un animal qu'on voit en France, qu'on peut voir en France ?
4: Oui, on en a en France, oui.
6: Une dinde ?
4: Pas une dinde.
5: Des blaireaux.
4: Alors, c'est pas... Non, non, non.
6: À la campagne ou à la montagne,
4: en Alors, fait. C'est à la campagne. Alors, il y en a où on connaît plus le féminin, mais là, c'est le masculin qui a été élu.
8: Waouh, le brebis.
4: Alors, c'est pas une brebis.
8: Une chèvre.
4: Pas une chèvre, donc.
7: Donc, c'est un bouc.
4: Un bouc. Bonne réponse de Pietro. Dans la ville de Laritas. On va terminer avec une dernière question d'un auditeur fier de sa femme. Monsieur, un stop ma femme à Fresnes. Un stop ma femme à Fresnes.
6: On a compris.
4: Pendant longtemps, Singapour interdisait quelque chose à ses habitants dans la rue, sous peine d'amende. Mais quoi ?
6: De cracher par terre.
4: Alors, c'est pas cracher, c'est un rapport avec la bouche.
7: De téléphoner, de parler ?
4: Pas téléphoner.
6: Fumer, non. Une sucette.
4: Non, alors il y en a qui le font de façon pas élégante d'ailleurs.
6: Roté.
4: C'est pas roté, on le fait de façon pas élégante.
7: C'est jamais élégant,
5: ça dépend.
4: C'est pas sifflé, non, non.
6: Chanté.
4: C'est pas chanté, réfléchissez à ce que je dis, certains le font de façon pas élégante.
7: Mâché.
4: Mâché, donc.
7: Chewing-gum.
6: Manger donc, des chewing-gum.
4: Mâcher du chewing-gum était interdit.
6: Encore des chewing-gum.
4: Et c'était aussi pour lutter contre les déchets dans les espaces publics. Pietro et Corentin, bien mes chers moins grosses têtes, c'est fini pour aujourd'hui.
7: Oh.
4: On se retrouve jeudi, sachez ceci, si vous courez 5 km par jour pendant un an, vous serez loin de chez vous. Merci, au revoir, à la prochaine.
7: Au revoir.
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1: Ce qui va arriver maintenant, on va parler à tous les gens qui nous écoutent, qui sont en couple, les hommes et les femmes. Alors souvent même, d'ailleurs, parce qu'on sait homme-homme, c'est la même chose. Femme-femme, c'est la même chose. Oui. C'est-à-dire que voilà. C'est-à-dire que souvent, il y en a un qui se fait engueuler quand l'autre ne participe pas aux tâches ménagères. Ouais. Toujours un petit peu, bien sûr. Alors, c'est ce qu'on appelle la petite embrouille qui démarre pour rien. Là, vous allez voir que la communication est importante. On va commencer par l'homme qui est dans le canapé, il fait rien, et madame, elle fait quelque chose.
3: Okay. Qu'est-ce qu'il y a?
4: Tu vois pas que ça fait une demi-heure que je suis dans la chambre en train de galérer et toi, t'es là assis, tu as même pas m'aider.
3: Je peux pas deviner que t'es en train de galérer, en fait. Pourquoi tu me demandes pas de l'aide? C'est plus simple.
4: Ah oui, j'avais oublié qu'il fallait que je te dise tout, mais c'est quand même dingue, mon ami, ça relève du bon sens, en fait.
3: Ok, pardon.
1: Voilà. Oui. Alors, note pour le mec, toujours s'excuser.
5: Oui,
1: même si vous savez que vous n'avez rien fait, le ok pardon est important. Et maintenant, l'inverse.
3: Mais c'est sympa en tout cas. Hein.
4: Quoi, qu'est-ce qu'il y a?
3: Bah, depuis tout à l'heure, je suis en train de galérer, toi tu viens même pas m'aider.
4: Et je suis censée deviner comment, mon amour? Tu veux pas me le dire? Tu sais ce que c'est la communication dans un couple? C'est parler. Bon ben voilà, tu viens me voir, tu me dis mon amour, j'ai besoin d'aide. La communication, mon amour, c'est très important.
5: Alors,
4: c'est dingue ça.
3: Ouais. Évidemment. Autant pour moi.
6: Autant pour moi.
1: Oui. Non, mais de toute façon, quoi qu'il se passe, il faut terminer par un message d'excuse. Quoi qu'il se passe.
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1: Vous m'appelez un bar quelque part en France, je vais offrir la tournée à ceux qui prennent le café. Nous partons, on va dans quel coin? Dans l'Aude.
6: C'est où ça?
1: Attention.
7: Épicerie de Paraza, bonjour.
1: Oui, bonjour. Ah, bah, je suis dans une épicerie, je suis pas dans un bar. Je suis pas dans un bar.
7: Bar, épicerie.
1: Mais oui, mais c'est
7: on
1: ça.
7: On fait tout.
1: Mais bien sûr, madame. Mais dans les petites villes, on fait bar, épicerie, réparation de pneus, machine à laver et médecin. Bien sûr, j'avais oublié qu'on faisait tout. Moi, c'est Coé.
7: Est-ce que c'est une blague?
1: Non, madame. Bonjour. Je m'appelle Coé. On est sur Europe 2, dans toute la France, la radio. Comment ça va?
7: Ça va et vous?
1: Ça va très très bien. Mais c'est quoi votre petit prénom?
7: Moi, c'est chez Fabienne, par hasard.
1: Vous appelez chez Fabienne par hasard?
7: Ouais, c'est ça.
1: Eh ben bonjour Fabienne.
7: Dans l'Aude.
1: Alors, quel endroit dans l'Aude exactement?
7: On est entre Narbonne et Carcassonne.
1: D'accord, très bien, très bien.
7: Voilà.
1: On
7: s'y tue, ouais. Et j'ai un bar épicerie, une petite épicerie, bar et puis restauration.
1: Le petit village, vous m'avez dit, s'appelle comment?
7: Par hasard.
1: Par hasard?
8: Par hasard.
7: Alors attendez,
1: par hasard.
7: P-A-R-A-Z-A.
1: Ah oui, c'est pas par hasard.
7: Par hasard.
1: Ah, c'est énorme, je connaissais pas du tout. C'est gros, c'est petit, il y a combien d'habitants?
7: Il y a combien d'habitants à par hasard? Il est là. 700.
1: Il est là, je sais pas qui il est dire, il est là, il y en a qu'un.
7: On va vous faire un petit coucou. Coucou.
6: Oula, il y a du monde.
1: Bonjour par hasard. Ah putain, ça va me coûter cher cette connerie.
7: Voilà,
1: ah là là. Ah mince.
8: Non, ils font tout,
7: Coé.
8: Voilà.
1: Vous
7: pardon
1: êtes...
7: Coé.
1: Bonjour.
7: Ah, il dit bonjour à tout le monde, Coé.
1: Bonjour les amis.
6: Coé, Sébastien.
1: Oh là, mon Dieu. Vous êtes de... Il y a combien de personnes dans le bar? C'était cher ce soir.
7: Pardon?
1: Il y a combien de personnes dans le bar?
7: Là, on est à peu près une vingtaine. 1, 2, 3, 4, 5, 6, 7, 8, 9, 10, 11, 12, 13... 15, une quinzaine.
6: Et c'est mardi le match, hein, c'est pas.
7: Mais
1: pourquoi il y a autant de monde que ça?
7: Mais parce que par hasard, on aime venir à l'épicerie.
1: Oh bah, écoutez, les gens, ils ont toujours besoin d'un truc, c'est une ville.
7: Vous avez beaucoup de café ce matin.
1: Bon, alors vous savez quoi, ma petite Fabienne, la prochaine tournée de café, elle est pour moi.
7: Alors la prochaine tournée de café est pour Coé.
6: Est-ce qu'il y en a quelques-uns qui sont...
1: Alors, maintenant, question intéressante, est-ce qu'il y en a qui prennent autre chose que du café à cette heure-là?
7: Est-ce qu'il y en a qui prennent autre chose que du café? Il y a des bières.
1: Qui prend une bière? Passez-moi quelqu'un qui prend une bière.
7: Qui me lève la main qui prend une bière?
1: Oh là là là.
7: Alors j'en ai 1, 2, 3, 4, 5, 6...
6: Une quinzaine.
7: Il reste pas beaucoup de café, hein.
1: Du coup, il n'y a plus de café. Mais plus personne prend du café dans ce...
7: Il y a que 1, 2, 3, il y a 4, 5 cafés. Quoi.
1: Fabienne,
7: c'est
1: Fabienne.
7: Femme,
1: c'est une fan zone.
7: Nous, on est sérieuses, une femme,
1: Fabienne,
7: on ne voit pas.
1: Ils font quoi comme boulot?
5: On travaille pas, les gens, là.
7: Alors, on demande si vous ne travaillez pas.
5: Le chômage,
7: le chômage. C'est une blague. C'est vraiment une blague.
8: Fabienne, vous faites restauration. Oui. Vous faites restauration aussi, je vois.
7: Oui, on fait restauration, c'est pour ça.
1: Qu'est-ce qu'on mange?
7: Je fais de la petite restauration.
1: Alors, voilà. Vas-y, ce midi, qu'est-ce qu'on va manger? Vas-y, fais-moi rêver.
6: Le plat du jour.
7: Alors, entrecôte. Alors, moi, c'est tout dans la même assiette. C'est une viande, les frites et la salade.
6: Voilà.
7: Entrecôte,
6: la glace.
7: Ou magret, ou salade de chèvre chaud.
1: C'est bien.
7: Jambon grillé, voilà.
1: Eh ben, c'est bien. Eh ben, tu sais quoi? De toute façon, vaut mieux une petite carte avec des produits bien frais. Voilà, ouais. C'est le principal.
7: Merci, c'est gentil.
1: Je te fais un gros bisou.
7: Attendez, je peux juste passer deux petits merci.
1: Bien sûr, oui.
7: Alors, je voudrais remercier tous les habitants de Paraza qui font vivre l'épicerie.
1: Ah, c'est bien.
8: Elle est très jolie, l'épicerie.
7: Je ne serais pas ici.
1: Ça, c'est donc important. Voilà, il faut faire vivre les petites épiceries dans les petites villes.
7: Voilà. Donc merci à tous mes clients qui viennent à l'épicerie. Et en fait, je voulais dire aussi un petit bonjour à ma fille qui a une petite épicerie à l'Herme de Musset dans la Gironde, à côté de Bazas, qui a une petite épicerie restauration. Et donc je vous souhaite bon courage et je lui fais un gros bisou.
1: Et en tout cas, c'est très courageux de votre part et heureusement que vous êtes là pour faire vivre les petits villages comme ça, c'est important. Je te fais un gros bisou.
7: Merci.
6: Et vive le chômage.
7: Bisous.
1: Bisous.
7: Au revoir.
5: Le chômage. 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
2: Monsieur Corentin.
3: Oui.
2: On parlait de vous maintenant.
3: Ouais, pas de soucis.
2: Nous avons appris tout à l'heure un petit truc sur vous, parce que quand même, t'es dans cette émission, on bosse ensemble depuis combien de temps?
3: Ça va faire 10 ans.
2: T'imagines un peu? Mmh. 10 déjà. Ans de bénévolat, c'est fou comme ça
3: c'est,
2: passe vite.
3: C'est beau.
2: Ouais. C'est beau, je pensais pas que tu tiendrais si longtemps.
3: Non, je suis très heureux.
2: Et que tu tiendrais si longtemps sur le concept de pas être payé. C'est fou, hein?
3: Ah ouais, mais que veux-tu? Quand on aime, on compte pas. Hein.
2: Personne ne lui a dit encore. Donc, on continue. Tu as fait quoi avant? Parce que tout à l'heure, tu nous as dit un truc, tu as dit, moi, quand j'ai commencé, je travaillais à.
3: Moi, en fait, après mon collège, j'ai fait un bac pro vente et j'ai fait mon premier stage. J'étais pistonné au Super U de Plémé, là où j'ai grandi.
2: Ah, c'est où, wow.
3: Plémé, c'est en plein centre-Bretagne.
2: D'accord, à côté des deux?
3: Bah, c'est en dessous, à 40 minutes en dessous Saint-Brieuc.
2: D'accord.
3: Et à 15 minutes de Pontilly.
4: Autant te dire que t'as pas la mer, c'est pas vrai, c'est pas le
3: oui,
4: point le plus fun de la Bretagne.
2: C'est pas les plages de granit rose, quoi.
3: Exactement. Mais on n'est pas si loin.
2: Mais on fait des crêpes.
3: Bah oui.
2: Bon, voilà, très bien. Donc, ce qu'on va faire, c'est qu'on
5: c'est
2: va appeler.
5: C'est bien Super U.
2: On va appeler le Super U où t'as bossé.
3: Ouais.
2: Moi, j'ai envie de savoir s'ils ont gardé des nouvelles de toi, si. Est-ce que tu es toujours. Est-ce que t'étais un bon employé déjà?
3: Bah, voilà. J'étais en stage de seconde.
2: Qu'est-ce que tu préférais faire?
3: Ah, moi j'étais au rayon, ils m'ont mis au rayon alcool. Genre, ils savaient déjà.
2: Ah, ils savaient, ils savaient. Ouais. Ils savaient qu'au moins tu connaissais les références.
3: Exactement.
2: Ouais, ouais,
3: et j'étais avec Bébert, mais je crois que Bébert, il est à la retraite maintenant.
2: Frelon.
3: Mais ça se passait hyper bien. Et j'étais souvent planqué en réserve quand j'étais fatigué.
4: Sérieux? Ouais, ouais, non, ça, ouais.
2: Bébert n'est plus là?
3: Ah non, il est à la retraite, Bébert.
2: On va prendre des nouvelles. Alors, on essaie de le joindre, ça prend un petit peu de temps parce qu'il faut faire appuyer sur un, appuyer sur deux. Parce que visiblement, depuis que tu y allais, ça s'est modernisé.
4: C'est Corentin.
3: Tu vois, voilà. J'ai fait le taf.
2: Appuyer sur un, t'arrives à la caisse, appuyer sur deux, t'arrives à la caisse. Allô?
6: Oui, bonjour.
2: Bonjour, c'est le Super U?
6: Oui.
2: Oui, bonjour madame, c'est Coé à l'appareil d'Europe 2, comment ça va?
6: Bien, merci.
2: Vous êtes en forme, tout va bien?
6: Oui,
2: alors,
6: très
2: je,
6: bien.
2: Je suis avec Corentin, qui a travaillé chez vous.
3: Je ne sais pas si elle était
6: d'accord.
3: Là.
6: D'accord.
2: Et ce matin, on voulait vous rendre hommage, parce qu'il a bossé chez vous il y a combien de temps, Corentin?
3: Ah, c'était il y a 15 ans maintenant.
2: Il y a 15 ans, est-ce qu'elle était là, la dame?
3: Mais je sais pas.
6: Ah non, c'est... pas du tout.
3: Ouais, non,
2: Et avec qui, c'est qui le patron?
6: Alain.
2: Est-ce qu'Alain est toujours là?
6: Oui. Mais par contre, il n'est pas là aujourd'hui.
2: Ah,
3: il y a peut-être Julien.
2: Est-ce que Julien est là?
6: Non plus.
3: Ah, ouais, bon, ça va. Là, vous êtes sans patron peut-être. Aujourd'hui.
2: Et ces journées sans patron.
5: Fabienne, est-ce que oui, tu veux une Fabienne?
3: Fabienne.
2: Il y avait Fabienne. Est-ce qu'il y avait
3: une charcute?
2: Il y avait Fabienne à la charcuterie, non?
6: Oui. Ouais.
3: C'est elle.
6: Mais là, elle est pas là.
2: Oh, oui, excuse-moi.
4: Il y a quelqu'un qui bosse.
2: Il y a quelqu'un qui bosse aujourd'hui.
6: Je suis pas sûre, en fait.
5: Et Bébert, il est vraiment à la retraite?
3: Ah oui,
6: oui.
2: Ouais. Ah, parce qu'il était sous la responsabilité de Bébert. Ouais. Et en fait, Corentin s'occupait du rayon alcool.
3: Ouais.
6: D'accord, ok.
2: Voilà, et on voulait savoir si, je sais pas, si vous en aviez entendu.